0: L'hymne national. Mes professeurs de musique m'appelaient toujours: Karine, est-ce que tu veux entonner l'hymne national avec la bonne note? Et puis j'étais vraiment dans un environnement très, très créatif musicalement. Donc, c'est comme ça que la passion est née. Vraiment, c'est une extension de nos émotions, comme je le dis, la musique.
1: Nous allons la découvrir avec sa chanson Second Chance, que voici.

0: C'était la chanson Second Chance de notre artiste Karine Bado et nous poursuivons notre entrevue.
1: Chez les badauds, c'est une extension de qui nous sommes. On
0: Ouais.
1: chante quand on est heureux, on chante quand on est malheureux, on
0: Ouais.
1: chante quand on veut communiquer. C'est vraiment, vraiment une façon de vivre, de pouvoir utiliser le chant tout le temps comme ça. Et puis c'est devenu une passion et je suis vraiment contente de pouvoir l'utiliser à bon escient et partager cette passion avec tout le monde maintenant.
0: Avez-vous commencé dans un groupe ou en solo directement?
1: Donc ça commençait déjà au lycée, au collège, avec des petits groupes de musique pour des performances culturelles, traditionnelles, qui faisaient partie vraiment du curriculum éducationnel pour le collège. Et donc c'est là vraiment que ma passion a commencé à prendre forme parce que en plus de prendre les cours, j'avais vraiment l'opportunité de joindre des groupes traditionnels. Comme je me rappelle, mon lycée, à chaque année on organisait une fête culturelle et les parents venaient et chaque groupe représentait en fait les ethnies de la Côte d'Ivoire. Donc chaque groupe pouvait performer dans une langue, chanter des chansons et puis on était vraiment habillés traditionnellement. Donc là, c'est comme ça que j'ai commencé à être directement à avoir cette expérience-là de groupe, de chanter de façon organisée. Ensuite, mon deuxième lieu social après l'école, c'est l'église, hein. J'ai grandi dans une famille très chrétienne, très croyante. Et alors, les dimanches, c'était à l'église. Et puis, je me suis dit, ben, je vais joindre la chorale parce que ça se passe très bien à l'école. Mon professeur de musique m'adorait. Je me rappelle en classe de cinquième, je sais pas très bien en grade, combien ça fait ici, ça équivaut, mais c'est vraiment au collège. Et puis, ma prof de musique m'encourageait vraiment à me dire, t'es vraiment bonne, comme tu captures vraiment les notes, tu arrives vraiment à bien compter. Tes pauses et tout ça, alors tu devrais continuer. Alors je me suis dit, ok, ben vu que l'école ça finit le week-end, ça serait intéressant que je joigne. Donc j'ai joint la chorale. Grande surprise, tout le monde m'appréciait, le maître de chœur m'appréciait. Là, ça a vraiment déclenché parce que j'ai vraiment eu la validation, non seulement de mon maître de chœur, mon professeur de musique, les congrégants de l'église, tout le monde était vraiment, avait ses commentaires positifs, comme ils pouvaient distinguer succinctement que c'était Karine qui chantait.
0: Après ça, auditeurs, auditrices, je vais vous présenter une autre chanson. On va plus la découvrir aussi hein, avec sa voix. On écoute cette fois-ci Love Story. Et après cette chanson, nous allons poursuivre notre échange.

0: Alors, Karine, vous êtes auteure-compositrice. On recule un peu en arrière. Je sais que vous avez écrit votre premier chant hein, à l'âge de 15 ans. C'est vraiment bien. Quelles ont été vos sources d'inspiration? Et c'était quoi le titre encore de cette chanson?
1: Absolument. Alors le titre, ça s'appelait Jéhovah, tu es mon roi. Alors à l'âge de 15 ans, j'ai commencé à pouvoir aller à des camps bibliques qui étaient organisés par des associations religieuses dans mon école, dans mon lycée, qui était un lycée vraiment très très religieux. Et donc, en ayant cette exposition à connecter avec d'autres personnes qui étaient aussi qui avaient cette passion de la musique. Vraiment, c'était des camps de 5 jours où on se rencontrait en dehors de la ville. Déjà, on visitait d'autres villes. Et ensuite, il y avait plusieurs ateliers qu'on pouvait former et tout. Donc, ça m'a vraiment ouvert les yeux sur ma créativité. Et puis c'était ma première expérience vraiment dans un endroit très musical où il y avait des groupes musicaux, les gens ils chantaient, ils adoraient et ça m'a vraiment inspirée à écrire mon premier chant que je n'ai pas partagé. Je l'ai pas partagé, je l'ai écrit, je l'ai partagé peut-être à juste mon petit cercle d'amis. J'avais mon meilleur ami à l'époque qui était aussi quelqu'un qui chantait. Je lui ai dit, oh ben j'ai écrit cette chanson, mais ça sonne un peu différent. C'est pas la chanson typique ivoirienne, c'est pas la chanson typique européenne. Comme j'avais déjà du mal à accepter mon style musical, parce que je pensais que j'allais composer des chansons qui allaient être vraiment très ivoiriennes ou vraiment très adaptées au public de la Côte d'Ivoire. Mais déjà, mes influences étaient très différentes des tendances musicales ivoiriennes.
0: Un échange vraiment très, très intéressante avec cet artiste Karine Bado. Alors, je vous propose d'écouter encore une de ses chansons, Perfect Med.

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1: Présentement, je sais que vous avez déjà, la carrière est déjà en marche. Quel style de musique vous chantez et quel message vous voulez passer à travers vos chansons?
2: Bien sûr. Alors moi, je fais de la musique chrétienne contemporaine, qui est un peu différente du gospel africain ou du gospel afro-américain. La musique chrétienne contemporaine, c'est vraiment un style un peu plus posé. Il n'y a pas trop de ribs vocales, comme il n'y a pas trop de jeu vocal comparé au style gospel où vraiment celui qui lead le chant est vraiment vocalement investi. La musique chrétienne contemporaine, c'est vraiment un peu plus soft. Mais c'est ça, j'ai eu beaucoup d'influences. Quand j'ai grandi, j'écoutais du Whitney Houston, j'écoutais du Mariah Carey, j'écoutais du gospel américain. De l'afro-pop, de l'afro-gospel. Alors, c'est vraiment une combinaison de tout ça qui finalement est reflétée dans mon style qui n'est pas le typique contemporain chrétien parce qu'il y a quand même ces influences-là.
1: Il y a aussi comme un peu d'afro-beat là-dedans parce que si j'écoute votre chanson Second Chance et Love Story, Perfect Made, Emmanuel is Here. Je pense que c'est des chansons vraiment, c'est pas comme l'adoration en slow, mais c'est vivante. C'est vraiment des chansons vivantes.
2: Ah, mais merci. Avec certaines chansons comme Perfectly Made, des fois, Perfectly Made et Found and Crown sont des chansons où j'ai dit à mon producteur que je veux une touche afro. Mm-hmm. Comme je veux une touche afro dans le beat, dans la façon dont ils vont l'arranger, et je suis contente de voir que ça se ressort dans l'expérience de la chanson, comme c'est vraiment dansant et pour moi vraiment être capable de rassembler toute cette diversité musicale qui m'a vraiment influencée, pouvoir produire quelque chose qui touche tout le monde, que ce soit les Ivoiriens, des Africains, des Canadiens, qui aient vraiment cette diversité vocale dans ce que je fais. C'est très, très, très important.
1: Combien d'albums avez-vous déjà votre actif ou de chansons jusqu'à présent? Et quand est-ce que vous avez commencé votre carrière?
2: Absolument. Alors, j'ai écrit mes chansons à 15 ans, mais je les ai jamais partagées. C'était vraiment le côté créatif que j'explorais. J'ai lancé ma première chanson officiellement en 2019. Cette chanson s'intitule Says the Lord, dit le Seigneur. Ça a été lancé en juillet 2019. C'était mon premier single. Mmh. Après, j'ai enchaîné 3 autres singles, incluant une chanson de Noël, Emmanuel is Here, Leads Me, Perfectly Made. Et là, finalement, j'ai lancé mon premier EP qui est une compilation de 6 chansons. Et ce EP-là s'appelle Found and Crowned. Et dans ce EP, il y a 5 chansons en anglais et une chanson en français qui s'intitule Tu le veux. Donc, pour l'instant, je pense que j'ai un palmarès d'environ 10 chansons, comme 4 singles et 6 chansons de mon EP, EEP, avec 6 chansons à l'intérieur.
1: Avec tout ça, je vous lance une question un peu difficile pour les artistes. Quelle est la chanson qui vous a marqué le plus dans votre carrière?
2: Mais la chanson que j'aime le plus, c'est vraiment « Second Chances ». Je trouve que c'est les paroles de cette chanson, ils viennent vraiment d'un moment dans ma vie où je me disais, j'avais fait tellement d'erreurs, comme même la musique, j'étais pas certaine. Il y a eu un gap de 10 ans dans ma vie où je pouvais pas écrire de chansons. Comme je dis, j'ai écrit ma première chanson à 15 ans, mais quand je suis arrivée au Canada en 2007 jusqu'à 2019, j'ai pas écrit de chanson.
1: Ok. Je peux vous demander quelque chose que vous pouvez offrir à nos auditeurs, auditrices. Est-ce que vous pouvez nous faire un peu un acapé, là?
2: D'accord. Alors, une chanson en français ou
1: Oui, en français.
2: En français, d'accord, ok. On va faire Tu le veux. 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

0: En tout
1: Et
0: cas.
1: alors là, je sors d'une grippe. C'est ça, c'est correct?
0: Vraiment,
1: Comment on va faire avec ça?
0: ça emporte. Je suis partie là-dedans, donc vraiment merci
1: Super.
0: beaucoup. Et pour terminer, quel est votre mot pour nos auditeurs et vos mélomanes qui aiment écouter vos chansons?
1: Alors, je dirais de ne pas perdre espoir. La vie n'est pas facile, hein, mais trouve en toi ton propre paradis. Trouve en toi ton propre paradis et vraiment, comme on dit en anglais, hang on to your light, hang on to it, don't let it go. Alors, c'est un peu ça. Et mes chansons sont vraiment là pour supporter l'expérience des personnes à continuer à persévérer, à ne pas abandonner leurs projets, leurs rêves, leurs aspirations, à pouvoir toujours avancer et à croire en soi.
0: Merci beaucoup. Alors, on peut pas finir sans que je souligne quand même votre reconnaissance que vous avez eue cette année, parce que vous faites partie de personnes qui ont été reconnues par GMA Government Award de cette année dans la catégorie de la musique chrétienne au Canada. Et vous avez été reconnue comme artiste révolutionnaire de l'année. Félicitations. Et qu'est-ce que cette
1: Merci.
0: couleur représente pour vous, Karine?
1: Absolument, c'est ma surprise de l'année. J'ai été nominée pour 3 prix. Alors, les awards auront lieu le 17 au 18 novembre. Et j'ai aussi l'opportunité de faire une performance live devant l'audience. Alors, c'est vraiment un gros honneur. Et juste avoir ces nominations. Avec mon premier EP qui vient juste de sortir, c'est vraiment une reconnaissance de mon travail, une reconnaissance de ce que j'ai apporté à la musique ici au Canada. Alors c'est vraiment magnifique, c'est une belle expérience et j'espère que je vais remporter un trophée,
0: Ah oui.
1: sinon beaucoup de trophées pour le Manitoba, pour le Canada, pour toutes ces femmes-là, artistes qui n'abandonnent pas, toutes ces mamans qui n'abandonnent pas. J'espère que cela pourra encourager beaucoup.
0: En tout cas, on vous souhaite bonne chance et on espère vous revoir encore pour parler de projets futurs. Karine Badeau, auteure-compositrice et chanteuse de la musique gospel, merci. Nous espérons avoir la chance de vous revoir parmi nous, mais pourquoi pas dans le futur même parmi nous ici à Edmonton pour, je sais pas moi, un concert.
1: Bien sûr, je suis absolument disponible et surtout j'aimerais beaucoup connecter avec la communauté francophone. Je suis francophone immigrante, alors pour moi c'est vraiment une place dans mon cœur. Donc je suis ouverte à l'invitation, je saisis l'opportunité en tout cas.
0: Merci auditeurs, auditrices d'être à l'écoute pour notre première partie de cette émission. N'y quittez pas. En fait, je vous reviens pour la découverte de notre deuxième artiste pour aujourd'hui.

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1: Auditeurs, auditrices, bienvenue à notre deuxième partie de cette émission Rythme au féminin. Adèle Yambayamba au micro qui vous parle pour notre deuxième partie où, oui, nous allons découvrir Marie-Pierre Kakoma, dite Lou and the Yakuza. Alors voilà, c'est son nom de scène, Lou and the Yakuza. C'est une auteure, compositrice, interprète, rappeuse, hein, mannequin et actrice belgo-congo. Née le 26 mai 1996 à Lubumbashi. Donc, on la découvre d'abord avec sa chanson Amigo.

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1: Vous venez d'écouter Amigo, une très belle chanson de cet artiste que nous découvrons aujourd'hui, hein, Lou Ndeakuza. Elle s'est fait connaître après la sortie de son premier single, Dilemme, en septembre 2019, suivi de Tout est gore en décembre 2019. Et de solo en mars 2020, son premier album Gore, produit par Elle Gujo, est sorti le 16 octobre 2020. Écoutons à présent la chanson qui l'a presque propulsée, hein, et voici Dilemme.

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2: Vous venez d'écouter Dilemme, la pièce de l'artiste que nous découvrons pour notre deuxième partie, Sol et de Yakuza. Lou est une anagramme de Sol et de Yakuza, réfère à tous ceux qui travaillent pour elle, que ce soit sur scène ou en coulisses. Marie-Pierre, de son nom de naissance, elle est née, comme je dis au début de cette émission, à Lubumbashi, au Zaïre, actuellement République démocratique du Congo. Ses parents étaient médecins, son père congolais était gynécologue et sa mère rwandaise était pédiatre. Voilà, nous allons écouter la pièce qui a suivi tout de suite après son succès, hein, quand elle s'est lancée vraiment sur les plateformes, les réseaux sociaux, qui a produit vraiment une explosion positive, je dirais. Donc, elle a eu beaucoup de succès. La chanson « Tout est gore » que nous allons écouter.

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1: C'était la pièce Tout est gore. Donc, Lou a été baigné de le plus jeune âge hein, dans un environnement musical en raison de l'intérêt de son père pour les œuvres classiques européennes des Mozart. Elle a commencé à composer sa propre musique à l'âge de 7 ans. Lors du déménagement de sa famille en Belgique. À ses 15 ans, elle a commencé à envoyer des courriels à Columbia Records dans l'espoir d'être signée chez le label. Quitte en fait le foyer familial à l'âge de 18 ans, dans la période d'itinérance qui a suivi, elle a vécu dans la rue pendant plusieurs mois avant de s'installer dans un studio de musique où elle dormait et enregistrait de la musique tout en faisant la navette entre divers emplois de service. En 3 ans, Kat Coman et enregistre 52 chansons, dont 7 EP. Et en 2016, elle a apparu dans le clip Bruxelles Vie de l'artiste belge Danso. Et cette fois-ci, je dirais que cette année, en fait, hein, elle nous revient avec une nouvelle pièce que nous allons écouter. Voici Takata.

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1: C'était sa nouvelle pièce Takata que nous venons d'écouter. Alors, si on veut un peu parler plus de sa carrière musicale, Marie-Pierre Kakoma, qui est son nom de naissance, a adopté le nom de scène de Lou and the Yakuza à partir d'une anagramme de Solgham, source de son inspiration musicale, et Yakuza, les syndicats du crime organisé japonais, dont elle utilise le nom pour décrire son équipe des collaborateurs sur lesquels elle s'appuie pour lui créer sa musique. Il faut dire quand même que pendant 6 mois, Lou a cherché un producteur correspondant à ses inspirations. C'est l'Espagnol El Gucho qui retient son attention pour son travail sur le single de Rosalia, Malamante. Elle produit avec Poco le premier single de Lou, Dilemme, qui est sorti en septembre 2019 avec plus de 10 millions de vues sur Spotify, 3,8 millions de vues sur YouTube et les dépassements du classement Varial 50 de Spotify Italia. La chanson a propulsé Kakoma au premier plan. Donc, le clip vidéo de la chanson, réalisé par Wendy, met en lumière les différentes identités de Lou entre sa vie au Congo et en Belgique. On poursuit en musique. Cette fois-ci, nous allons écouter Mascarade.

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1: Je vous propose d'écouter une autre chanson de cet artiste. Voici Solo.

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1: Merci d'être à l'écoute de cette émission au rythme au féminin. C'est de cette façon que nous allons nous quitter pour la découverte d'aujourd'hui. Merci beaucoup d'être à l'écoute. Je vous laisse avec une pause musicale pour vous continuer à vous trémousser. Et moi, je vous donne rendez-vous pour la semaine prochaine. Mon nom est Adèle Yamba Yamba. Retrouvez-moi sur les réseaux sociaux YouTube, Instagram, Facebook, donc rythme au féminin. Mais aussi, vous pouvez toujours me faire parvenir vos impressions, vos demandes, pourquoi pas, ou participer à cette émission comme on donne toujours parole aux éditeurs. Vous avez le choix libre de participer à cette émission et envoyez-moi un email à rythmeauféminin@commercial.gmail.com tout en un mot, et je vous souhaite de passer un bon moment et on se retrouve la semaine prochaine. Ciao, ciao.

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si vous avez l'habitude d'écouter cette émission ou cette version de l'émission depuis au moins une dizaine d'années où je ne fais qu'offrir de nouvelles musiques, vous savez que normalement j'essaie de passer une chanson seulement par nouvel album. Il y a des exceptions et le prochain artiste ou celui qu'on vient d'entendre, vous allez entendre probablement trois chansons dans les semaines à venir. On parle ici de Dave Brock, accompagné toujours de la formation Hawkwind avec le plus récent album. D'ailleurs, c'est un cinquième album studio dans 5 ans et tous avaient été reconnus, acclamés par la critique. Donc, monsieur qui est très occupé depuis qu'il a 80 ans quand même, ils ont célébré leur 50e anniversaire en 1920 avec un album double qui est paru. Et ce plus récent album s'appelle There Is No Space For Us. La chanson qui s'intitule Space Continues a Life Form. Marc, j'ai avec vous l'ABC du hard rock progressif psychédélique. Avant ça, croyez-le ou pas, c'était pas si difficile que ça de trouver de l'information sur un groupe qui a un nom générique tel que Oak, même si le groupe vient de la Norvège. Et c'est un premier album qui est paru en 2013. Ils ont commencé à en disquer un deuxième album en 2015. Mais ça prend un autre 3 ans avant que celui-là soit complété. Un autre album est sorti, les voici avec un quatrième album. C'est un quatuor d'Oslo qui incorpore tout de l'électronica à la musique progressive au métal dans leur son et pas mal tout entre ces sélections ou ces formes musicales. Le groupe, encore une fois, Oak, l'album s'appelle The Third Sleep. La chanson s'intitule Shape Shifter. Et avant ça, le grand des grands, un autre gars que je vous proposais une autre semaine au moins, on parle de Robin Trower avec son plus récent album Come and Find Me, Take This Hurt Away et la chanson en question. Et bien, on enchaîne la musique. Encore une fois, très peu d'informations est disponible au sujet du prochain groupe. Je sais qu'ils viennent de Manchester en Angleterre, que c'est un trio et qui joue de la musique stoner, blues et psychédélique. Ils ont à peu près 7 albums à date, y inclut des tubes, des EP et du matériel en direct. C'est un plus récent album de le groupe Ritual King, l'album The Future Works Sessions, la chanson Flow State. 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

Une formation hongroise de retour après plusieurs années pour célébrer leur 50e anniversaire. Stratus, composition qu'on connaît bien sûr du répertoire de Tommy Bolin lorsqu'il était guitariste avec Billy Cobham. Le groupe Panther Ray, et puis normalement je vous jouerai ça lors de l'émission ou la première chanson, mais c'était un peu trop long pour ça. Avant ça, on a entendu Ritual King, The Future Work Sessions, Flow State, qui est le 7e album pour ce groupe-là. Le temps de dernière chanson de ce premier bloc avant de prendre une pause et vous revenir. Puis, deuxièmement, excellent groupe du nom de Glass Hammer, plus récent album pour eux, Rogue. On parle toujours de Steve Babb et puis Fred Schindel. Et toujours avec la chanteuse Susie Bogdanovich qui s'est faite remplacer par Hannah Pryor ces trois derniers albums. Les voici et je reviens après ceci avec la chanson Terminal Lucidity, l'album Rogue. À la prochaine heure, en VFM, votre seul choix musical dans toute la province du Manitoba.

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deuxième album pour cette formation polonaise qui combine des éléments progressifs du heavy progressif, la fusion, inspiré par des formations habituelles telles que Led Zeppelin, King Crimson, Yes, Genesis, ainsi que de la musique moderne rock, la musique fusion, musique ethnique et la musique jazz. Et de plus, ils ajoutent du bouzouki et puis du goujeng et puis autres instruments qui sont moins connus ici, du moins. Et à date, ils ont bien encore un autre album avec 4 sélections de disponibles sur un album et la plus courte fait 9 minutes et demie. Celle-ci est la plus longue. La chanson s'appelle The 35th of May, le groupe Chasing the Deeper Darkness, le nom d'album, et le groupe s'appelle The Third Project. C'est Marc, j'ai avec vous là, et c'est du hard rock progressif psychédélique. Et là, on enchaîne avec une formation légendaire symphonique progressive de la Scandinavie, plus précisément de la Norvège. Le groupe existe depuis 2001, composé de 6 musiciens d'autres de villes telles que Moss et Fredrikstad, 2 villes dans le sud-est du comté de Østfold, et influencé par des formations telles que Genesis, ELP, ou Emerson, Lake & Palmer, Kansas et Dream Theater. Le groupe continue à produire la musique pump progressive, du matériel qui des fois a des tendances métal, mais pas tellement sur ceux-ci, qui est leur 6e album et le premier en 6 ans. Le groupe Magic Pie est l'album Maestro, la chanson Opus Imperfectus partie 1, The Missing Chord. 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

Une formation légendaire scandinave qui en sont leur sixième album et le premier album en 6 ans. Le groupe Magic Pie, l'album Maestro, la chanson Opus Imperfectus, partie 1, The Missing Chord. Marc, j'ai avec vous l'ABC du hard rock progressif psychédélique. Eh bien, le temps avance, il reste temps pour une toute dernière chanson dans le cadre de cette émission. C'est un premier album dans plus d'une décennie d'une formation qui est composée de membres de The Tangent et The Flower King. Plus précisément, et encore des deux groupes ont des membres semblables. Dans les cas de ces trois groupes, l'élément ou la colle, c'est le bassiste Jonas Reingold, et c'était assez évident qu'il ne doit pas se passer de ses collègues musicaux dans The Tangent des Flower Kings. C'est pour ça que Car Mechanic est né à Malmö en 2002. Il a produit une bonne poignée d'albums à date. Tous sont excellents et tous sont normalement des membres de Flower Kings et The Tangent. Et le seul qui est vraiment absent est Ryan Stolt, qui est toujours le personnage le plus important dans Flower King. C'est peut-être une raison pourquoi le groupe a pris, ou du moins Jonas Reingold, une autre passion avec ce groupe-là. Mais Ryan Stolt a quand même apparu sur certains albums de Car Mechanic. Le dernier album a paru en 2006 et l'album s'appelait Dot. Donc, on se quitte sur ce récent album de Car Mechanic. L'album s'appelle Transmutation. Voici donc la chanson épique de l'album. Une pièce qui s'appelle Transmutation. Et ce sera pas mal tout. On se retrouve dans une semaine ici en Volafem, votre seul show musical dans toute la province du Manitoba.

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4: Bonjour à toutes et à tous, il est 7h01, vous écoutez Envol 91 FM et c'est vendredi.

0: vendredi.
1: Ça veut dire que la fin de semaine est arrivée.
0: Ça veut dire qu'on fout le camp du boulot pour aller prendre du plaisir après la fin de cette journée. Ben, il reste quand même jusqu'à 16h pour les gens qui travaillent. Alors, il faut continuer à rester positif. Et puis, on entame cette merveilleuse émission de vendredi ce matin. Bonjour Mélodie.
1: Bonjour Wissam, comment est-ce que tu vas?
0: Ça va bien, j'espère que tous les auditeurs qui nous écoutent vont bien aussi.
1: Oui.
0: Mais je n'en doute pas avec ce soleil qu'on a aujourd'hui.
1: On est là, on est au rendez-vous à Franco Matin, le soleil est de la partie, nos fidèles auditeurs et auditrices aussi, donc tout devrait bien se passer.
0: Jean-Rony, il scrute les infos.
1: Je l'ai aperçu, il a l'air tout sourire.
0: Tout concentré un
1: oui,
0: petit
1: tout
0: peu.
1: Concentré, toujours évidemment.
0: Oui, toujours.
1: Notre
0: professionnel
1: fameux journaliste.
0: Jusqu'au bout.
1: Et oui. Et aujourd'hui, on se retrouve donc ce vendredi 22 mai pour notre matinale Franco Matin. Et aujourd'hui, c'est la Journée internationale de la biodiversité.
0: Eh oui, hier c'était la diversité culturelle et l'échange interculture. Mais aujourd'hui, c'est la diversité bio. Biodiversité.
1: Oui,
0: voilà.
1: Donc aujourd'hui on va célébrer la nature, l'environnement, la terre, etc. Cette journée, elle a été instaurée par l'ONU et elle a pour but de sensibiliser le public à la préservation des espèces vivantes et des écosystèmes. Donc c'est important.
0: C'est important.
1: Et la thématique cette année, c'est les actions locales pour un impact mondial.
0: Oui.
1: Donc ça veut tout simplement dire que les gestes du quotidien, même les plus petits, ils comptent finalement.
0: Oui.
1: Parce que toutes les petites initiatives accumulées les unes avec les autres peuvent faire un grand changement.
0: Absolument. Ça commence devant chez soi, en ayant des gestes au quotidien. Et puis voilà, le local. Je pense que le local, c'est l'avenir de l'humanité. On a tendance à dire que oui, on vit dans une planète. Oui, mais si tu commences pas à faire des changements au niveau de ta petite famille, et puis tu sors dans ton quartier, après ça dans ta ville, et après ça... Et c'est là qu'on arrive à avoir des résultats au fil des années.
1: Oui, à une plus grande échelle, exactement. Donc voilà, c'est un peu aujourd'hui notre axe, notre thématique. Donc on va célébrer la Journée internationale de la biodiversité. Et puis sinon, aujourd'hui, on vous a préparé un beau programme, encore une fois, pour terminer cette semaine. Évidemment, on aura toujours nos bulletins météo et infotrafic pour vous renseigner sur ce qui se passe un peu dehors, que ce soit dans le ciel ou sur les routes. Voilà, si on doit accompagner celles et ceux qui vont au travail ce matin ou qui partent même en week-end, voilà, peut-être
0: oui,
1: que certains s'évadent pour aller profiter du beau temps.
0: Oui,
1: exactement. La saison du camping a ouvert, donc...
0: Allez-y, n'hésitez pas. Et puis oui, c'est ça, toujours un beau programme qu'on a. Ensuite, on aura peut-être Franco Sport, ou les deux premières revues de presse, c'est ça?
1: Oui, on aura la première revue de presse de Jean-Rony Bossico, donc toujours à 7h30, pareil, pile à l'heure. Et puis juste après, on aura sa rubrique des sports. On parlera Coupe du Monde. Parlera Gold Eyes? Je ne sais pas.
0: Oui, peut-être qu'on parlera de leur défaite d'hier.
1: Malheureusement.
0: Ouais, malheureusement.
1: Bon, on verra ce qu'il y a au programme des sports. Ensuite, vers 7h50, juste avant le top de l'heure, on fera jouer une entrevue qu'on a réalisée hier avec le journaliste James Olivier et moi-même. Une entrevue avec Francine Watkins, conseillère consulaire de France et vice-présidente du conseil consulaire pour l'Ontario et le Manitoba. Donc, elle a répondu à nos précieuses questions. Donc, on vous fera écouter tout ça juste avant 8h.
0: Parfait.
1: Et puis ensuite, aux alentours de 8h10, on recevra en studio une représentante du CCFM qui viendra nous parler des portes ouvertes de l'école de danse qui se tiendront ce dimanche 24 mai 2026.
0: Rumba ou quoi, gig ou hip-hop.
1: Il y a énormément de genres de danse. Donc, c'est
0: styles,
1: vraiment. Oui, des
0: exactement.
1: Styles pour tout le monde.
0: Ouais.
1: Voilà, on en discutera à 8h10.
0: Ceux qui veulent bouger,
1: c'est ce dimanche au CCFM.
0: Ouais.
1: C'est ça. Et puis ensuite, évidemment, encore une fois, Jean-Rony viendra pour sa seconde revue de presse à 8h30. Et on terminera avec notre rubrique des vendredis, avec nos infos aléatoires et insolites autour du monde.
0: Ben oui.
1: J'espère que vous nous avez concocté des infos aux petits oignons, Wissam et Jean-Rony.
0: Ah, moi, je garde ça secret. C'est top secret. Personne n'a le droit de le savoir jusqu'à 8h30.
1: 8h40. Bon, on verra ça. En tout cas, nous, on est ravis de vous retrouver ce vendredi pour passer cette matinée avec vous sur Envol 91 FM. On vous rappelle aussi que vous pouvez nous contacter, échanger avec nous par texto. Vous pouvez nous écrire au 431-999-3691. 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
0: 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Alors vous aurez l'occasion de nous voir. On vous signera peut-être des autographes. Oh, je plaisante.
1: Peut-être, hein, imagine si on court imagine. 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
0: oh
1: demande.
0: Là là, oh là là, je serais trop timide.
1: Je me doute. Sinon, tu m'as parlé d'un anniversaire aujourd'hui.
0: Eh ben oui, aujourd'hui c'est l'anniversaire du grand Charles Aznavour. Le 22 mai, c'était la naissance de Monsieur Charles Aznavour, qui nous a quittés malheureusement il y a quelques années. Mais il reste quand même dans notre patrimoine international, pas que français. On sait qu'il est d'origine arménien. Il est arménien, donc, mais il reste quand même quelqu'un de qu'on aime tous et puis on adore écouter. C'est le bien-aimé de tous les gens qui aiment la bonne musique.
1: C'est ça. Et donc aujourd'hui, pour célébrer son anniversaire et aussi pour célébrer la journée de la biodiversité, on s'en va écouter Thématère, mon pays de Charles Aznavour.

0: Mater, mon pays de Charles Aznavour, pour célébrer cette belle journée de la biodiversité et aussi l'anniversaire de Charles Aznavour qui était né un 22
1: mai
0: 1924. Donc une belle manière de commencer notre émission et on s'en va tout de suite regarder ce qui se passe dans le ciel au niveau de la météo.
1: Ça s'anime et dans le bon sens.
0: Ah oui.
2: Il a l'air beau aujourd'hui.
3: Je sais pas, regardons la météo.
4: Moi j'espère qu'on va pouvoir jouer dehors.
5: Oui, moi aussi.
0: Alors on est le vendredi 29 mai et il fait 11 degrés ce matin
1: sur
0: Winnipeg. Tu as 12?
1: Moi j'ai 12.
0: Ah, moi je suis
1: j'ai un plus que toi alors qu'on est dans la même ville.
0: Bon, bah c'est merveilleux, mais en tout cas, une température
1: ça dépend.
0: Qui fait plaisir.
1: Moi je suis à la fourche et toi t'es?
0: Mais je suis aussi à la fourche.
1: Ok.
0: Bon. Un petit ralentissement sur le site d'Environnement Canada.
1: Peut-être.
0: Mais en tout cas, c'est des températures qui font plaisir pour un début de matinée comme ça. Il est 7h13. Donc, avoir 11-12 degrés ce matin, ça fait plaisir.
1: Pour des gens qui ont l'habitude d'avoir les moins 30.
0: Ah, d'habitude, on a des températures négatives. Mais enfin, voilà, ce matin, une température qui fait plaisir. On attend aujourd'hui un temps généralement ensoleillé avec un ennuagement tard cet après-midi. Donc, ça reste plutôt correct si on garde le soleil toute la journée. On aura des vents du sud-est de 30 km/h avec des rafales à 50. Un maximum de 21 degrés Celsius est attendu avec un indice UV de 6 ou élevé. Et ça, ça nous réjouit.
1: Absolument.
0: On va avoir un petit 21 degrés pour commencer cette fin de semaine, cet après-midi. Ça fait très plaisir. Ce soir et cette nuit, par contre, un temps nuageux avec quelques averses débutant dans la soirée. On aura du vent du sud-est de 20 km/h avec des rafales à 40 qui vont devenir de plus en plus légères en fin de nuit et un minimum de 9 degrés. Donc on sent que le soleil arrive, le printemps s'installe vraiment. Donc ça, ça fait très plaisir.
1: Oh oui.
0: Cette fin de semaine, donc demain samedi, on attend quelques averses avec 17 degrés. Dimanche 24 mai, on attend 27 degrés avec un temps ensoleillé. Et ça devrait se poursuivre toute la semaine prochaine. Avec lundi 30 degrés, mardi 34 degrés, mercredi 36 degrés.
1: Ben oui, moi ça m'arrange parce que je pars à Thompson dans le nord et apparemment il va faire la même chose. Donc je vais aller en short, en t-shirt. Je vais partir au soleil à Thompson, tu imagines.
0: Franchement, mais c'est hyper agréable. On l'attendait ce printemps, donc ça fait plaisir de voir des prévisions pareilles.
1: Ah oui.
0: Ce matin, le soleil s'est levé à 5h31 et il se couchera ce soir à 21h18. Ce qui nous laisse une journée de 15h47. Une belle journée, donc le temps de faire plein de choses et d'écouter surtout en vol 91 FM.
1: Absolument.
0: Au soleil même.
1: Au soleil.
0: Donc quoi demander de mieux? Bah évidemment. Donc quoi demander de mieux?
1: Quoi demander de mieux? Qu'est-ce qu'on fête les éphémérides? Ça parle de quoi aujourd'hui?
0: Alors aujourd'hui, donc le 22 mai 2026, donc comme on l'a dit, on célèbre la journée de la biodiversité. Qui encourage les actions pour protéger les écosystèmes de la planète. Et aussi, c'est la journée nationale du patriotisme en Haïti. Petit clin d'œil.
1: Absolument,
0: à tous
1: nos amis haïtiens, dont Jean Rony. Oui, il sera content.
0: Ah oui.
1: Il sera heureux. Il
0: voilà,
1: aime bien qu'on lui fasse des dédicaces comme ça.
0: Oui, j'en suis certaine. Là, il doit être tout sourire dans la salle de nouvelles à nous écouter. Et donc, c'est ça, la journée nationale du patriotisme. C'est une journée qui célèbre l'indépendance du pays et honore les héros de la révolution haïtienne.
1: Oui, il y a aussi la journée, aujourd'hui, on fête aussi, donc c'était en 1848, l'abolition de l'esclavage en Martinique.
0: Oui, dans les colonies françaises. Mm-hmm. C'est un acte historique.
1: Absolument. Une date mémorable qu'il faut retenir et on salue nos amis de la Martinique qui nous écoutent.
0: Oui. Et puis sinon, au niveau de la culture, en 1990, aux États-Unis sortait le film Retour vers le futur 3.
1: Oh, j'adore ce film. Oui. Moi, je suis fan de ce film.
0: Franchement.
1: Marty McFly.
0: Ouais, j'ai adoré ce film aussi. Hein. Ouais.
1: On l'appelle Doc.
0: C'est une trilogie. Donc, ça, c'était le dernier volet de la trilogie réalisée par Robert Zemeckis, où Marty McFly et Doc Brown voyagent dans le Far West.
1: Yeah, j'adore cette série. Qu'est-ce qu'il dit? Il y a une réplique du Doc. Il dit « Nom de Zeus, Marty !»
0: Non mais franchement, il y a énormément de références à tirer de ces trois films, Retour vers le futur. Moi, ce qui m'a marqué aussi, c'est les chaussures qui se lassent toutes seules.
1: C'est vrai.
0: Ouais, ça, ça m'avait vraiment marqué.
1: Le skateboard qui
0: vole. L'overboard, c'est ça.
1: L'overboard, ouais.
0: On s'imaginait qu'en 2025, 2030, on aurait des voitures volantes.
1: Et, oui.
0: Peut-être
1: et,
0: un
1: et
0: jour.
1: Et la voiture, elle s'appelait la
0: DeLorean, je crois.
1: Ouais, c'est ça. Ben, ça me rappelle de beaux souvenirs. C'est cette époque-là, c'était vraiment la belle vie, quoi.
0: Et en essence, on a parlé donc bien évidemment de notre Charles Aznavour, mais on a aussi en 1859 Arthur Conan Doyle, l'écrivain écossais, créateur du célèbre détective Sherlock Holmes.
1: Et on a encore une autre réplique élémentaire, mon cher Watson.
0: Bien sûr. Voilà, on le connaît tous, Sherlock Holmes. Ses aventures ont marqué nombre de générations de lecteurs.
1: De lecteurs et de cinéphiles aussi.
0: Il y a eu quelques adaptations
1: au cinéma.
0: Aussi dans les décès marquants, et si on reste un peu dans la littérature, en 1885, on a le décès de Victor Hugo, écrivain et poète français, auteur d'œuvres très célèbres comme Les Misérables. Ou Notre-Dame de Paris.
1: Oui, c'est un très. Ben, on a vu le film récemment aussi des Misérables. Une belle réussite et un beau, beau livre qu'il faut lire. Ben, c'est une référence internationale. Hein. Qui n'a pas lu Les Misérables de Victor Hugo?
0: Oui, et puis on en parlait il y a quelques jours de Rocky. En 1990, Rocky Graziano est décédé, un boxeur américain, ancien champion du monde des poids moyens. Il était connu pour ses combats épiques et son style de vie flamboyant.
1: C'est ce qui a inspiré le film Rocky à Sylvester Stallone aussi, je pense, ouais.
0: Donc voilà, il est décédé un 22 mai 1990. Et puis ouais, c'est pas mal ça de ce qui s'est passé un vendredi. Un 22 mai en tout cas dans le monde.
1: Peut-être que c'était un vendredi, on sait pas, ça change.
0: Oui, ça change de temps à autre.
1: Ouais.
0: Enfin voilà, il est 7h18, vous écoutez Franco Matin. On va repartir en musique un court instant avant de

0: Zazie, une ode au monde, et elle dénonce dans sa chanson les dérives des activités humaines sur la planète. Donc c'est aussi un texte puissant pour parler de biodiversité, d'environnement. Aujourd'hui, on célèbre, comme on l'a dit tout à l'heure, la Journée internationale de la biodiversité.
1: Oui, ça s'agit de biodiversité, enfin, que ce soit de la nature, la faune, ou bien la flore, plutôt la flore ou la faune, parce que c'est aussi nos amis, les animaux aussi qu'on salue,
0: oui,
1: au passage.
0: Oui, c'est ça, exactement.
1: Il faut les protéger.
0: Donc voilà, aujourd'hui on a préparé une petite playlist en lien avec cette journée. Donc voilà, on espère que vous en serez ravis. Mm-hmm. Il est 7h23, pardon.
1: Oui, il est 7h23, on va protéger maintenant quoi ?
0: On va protéger les utilisateurs de la route.
1: Oui, en leur donnant les bonnes informations.
0: Oui.
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0: Alors à celles et ceux qui nous écoutent sur la route, vous écoutez Franco Matin. Et qu'est-ce qui se passe ce matin sur Winnipeg ? Évidemment, beaucoup de travaux.
1: Évidemment.
0: Un trafic plutôt correct dans la zone de Saint-Boniface. Donc si vous trouvez pas loin de nous, eh bien, c'est plutôt correct. Par contre, au niveau de l'avenue Nairn, on a un pare-choc contre pare-choc. Donc les voitures sont carrément à l'arrêt. Ils annoncent un temps de trajet de 6 minutes. Et ça, c'est à l'intersection avec la rue Watt. Donc restez patients si...

0: Vous vous trouvez dans cette zone, votre déplacement pourrait être un petit peu rallongé. Dans le centre-ville, sinon, Maine et Portage semblent plutôt bien se porter ce matin. Oui. Mmh. Pas vraiment de ralentissement à signaler. Par contre, sur Arlington, on a un petit embouteillage, un déralentissement plutôt, avec un temps de trajet estimé à 3 minutes. Donc ça reste quand même plutôt correct. Ce ralentissement se trouve aux abords de Notre-Dame, entre Notre-Dame et l'avenue Ellis. Donc restez patients pour celles et ceux qui sont dans cette zone-là. Sinon, sur la Marion, juste avant la rencontre de la rue Archibald, il y a encore une fois un petit embouteillage, quand même assez important.
1: Ça se répète.
0: Oui, c'est souvent dans les mêmes zones avec les travaux.
1: Oui, les travaux qui sont route fermée à Paulette-Duguay Street, la rue Paulette-Duguay, parce qu'il y a des travaux de ce côté-là. C'est toujours à cause des travaux.
0: Oui, donc là, sur la Marion, c'est un temps de trajet estimé à 3 minutes, donc ça reste quand même correct. Sinon, au croisement entre la Gimaudière et la route du Galde, il y a quand même un petit embouteillage assez important de 7 minutes sur la rue du Galde. Donc, soyez patients. C'est vrai que les rues commencent à s'animer ce matin à 7h25 sur Winnipeg. Voilà, vous allez sûrement au travail ou vous sortez de la maison pour peut-être déposer les enfants à l'école. Donc, c'est normal, c'est un peu l'heure de pointe, comme on dit. Et puis, voilà, on sait, il y a beaucoup de travaux. Mais pour l'instant, le trafic semble plutôt correct.
1: Donc, juste pour sortir un peu de Winnipeg, pour une fois, aller aux alentours de Winnipeg, si on va à l'autoroute 101, périmètre 101, l'autoroute 101, donc il y a un ralentissement en allant vers le nord, donc sur East Paul, et aux alentours donc du périmètre, durée du trajet 8 minutes quand même. C'est un grand ralentissement sur une grande distance, donc bah oui, c'est ça. Peut-être il y a des travaux également de ce côté-là.
0: Oui, on le sait, voilà, il y a deux saisons à Winnipeg, l'hiver et puis les travaux. Donc c'est normal finalement, c'est un petit peu ralenti.
1: Oui, les gens oui, ont l'habitude. Maintenant, ils savent, donc ils font avec.
0: Oui. Et sinon, donc il est 7h26, on est le vendredi 22 mai, et puis on va passer à l'horoscope du jour.
1: L'horoscope, oui, qu'est-ce qui nous réserve, les astres?
0: Alors, on va commencer par les médaillés de bronze, et je commence par les lions, par moi-même.
1: Oh là là.
0: C'est rare que je sois dans les premières.
1: Dans le podium, ça va quand même.
0: Oui. Donc, pour moi, tout va de travers aujourd'hui, ça ira mieux demain.
1: samedi,
0: écoute,
1: ça ira mieux.
0: On
1: est tous tout à fait d'accord que samedi, c'est meilleur que vendredi.
0: Oui, on verra.
1: Et que, c'est moins. La meilleure journée, c'est samedi.
0: De toute façon, la journée m'appartient. Si je veux qu'elle se passe bien, elle se passera bien, et puis on verra, hein.
1: Oh, c'est philosophique,
0: ouais,
1: ça.
0: Exactement. Ensuite, les vierges, vous vous inquiétez souvent sans raison. Faites la part des choses et relativisez davantage. Bon.
1: Ben oui.
0: Ok.
1: C'est ça. Faut pas s'inquiéter. Faut laisser.
0: Les poissons, vous êtes trop dépendants de votre entourage. Apprenez à vous débrouiller seul. Un peu de débrouillardise et d'autonomie.
1: Ben oui, ça n'a jamais fait du mal.
0: Oui, en cette fin de semaine, pourquoi pas se lancer? Les béliers, c'est
1: médaille d'argent, c'est les béliers.
0: Oui, médaille d'argent, c'est une journée importante, les béliers, qui vous attend. Vous allez assurer comme un chef. C'est assez positif.
1: Hein. Vous allez peut-être concocter quelques plats, préparer des plats comme un chef.
0: Les gémeaux, vous allez épater vos collègues malgré la pression aujourd'hui. Tout le monde aura les yeux braqués sur vous. Pas trop de pression quand même.
1: Une pression positive.
0: Exactement. Ouais. Transformez cette pression en quelque chose de positif. Les cancers, vous voici au sommet de votre forme. Votre joie de vivre est communicative. Ça fait plaisir. J'espère qu'on compte des cancers dans la station à Envol.
1: Je ne sais pas. On va demander. Peut-être que Jean-René Bossico, il est du cancer. Il va nous
0: transmettre la bonne humeur,
1: sa joie et sa positivité.
0: Les balances, vous avez de l'allure ce matin. Vous avez de l'allure ce matin. Vous ne laissez personne indifférent.
1: Le charme agit.
0: Oui, un petit peu comme les cancers finalement. Les scorpions, vous avez trouvé le bon équilibre entre vie de famille et vie professionnelle. Vous êtes épanoui. Ça c'est parfait. D'avoir trouvé le juste milieu.
1: Exactement.
0: Entre les deux mondes.
1: Ça c'est l'idéal.
0: Oui. Sagittaire, vous fourmillez d'idées, votre créativité vous mène vers de nouveaux horizons.
1: J'aime bien le mot fourmiller d'idées. Fourmiller. Ça vient de fourmis.
0: Oui.
1: Donc, vous avez beaucoup d'idées, parce que les fourmis, elles sont nombreuses.
0: Oui, à la chaîne. Pour les capricornes, profitez de cette journée.
1: Tu n'as pas encore dit le taureau, j'ai l'impression que je suis la médaille d'or. J'ai l'impression. On va voir.
0: J'aperçois quelque chose, je sais déjà. Pour les Capricornes, profitez de cette journée pour partir en quête de l'âme sœur. La chance ne vous lâchera pas aujourd'hui.
1: Mm-hmm.
0: Ah bah, petite partie en week-end, vous rencontrerez sûrement quelqu'un, les Capricornes.
1: Sûrement.
0: Les Verseaux, vous avez le cœur sur la main en ce moment. Vous aimez rendre service à vos proches. Bah, ça, c'est super, les Verseaux.
1: Le cœur sur la main.
0: Aider les siens, etc. C'est très important. Et enfin, on termine avec la médaille d'or, les taureaux.
1: C'est moi, c'est un hasard,
0: journée,
1: hein,
0: je ne l'ai
1: pas fait exprès. Hein.
0: Oui, vous prenez les devants pour obtenir ce que vous méritez, vous impressionnez votre entourage.
1: On prend le taureau par les cornes.
0: Ah oui, exactement.
1: C'est,
0: bah, c'est pas mal, un horoscope
1: mal
0: plutôt prometteur pour tout
1: bien.
0: Le monde, à part moi, a priori.
1: Non,
0: et je vais
1: va.
0: Faire de cette journée une belle journée, j'en suis certaine.
1: Exactement, tu vas contredire ce que dit l'horoscope, pour une fois.
0: Exactement. Il est 7h30, vous écoutez Franco Matin. Dans un instant, ce sera la première revue de presse de Jean-Rony Bossico.
1: Là, il est prêt.
0: Quelle nouvelle il nous a concocté ce
1: matin. On verra.
0: Oui, en attendant de le retrouver, on s'en va écouter rapidement une petite chanson. On va écouter Un gramme de terre de Francis Cabrel. On le rappelle, aujourd'hui, on célèbre la journée de la biodiversité.
1: Mon cher Francis Cabrel, j'aime bien.
0: Oui, donc on est ravis de vous avoir concocté une petite playlist pour célébrer la terre et la nature.

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1: Il est 7h33, bonjour à toutes et à tous et bonjour Jean-Rony qui vient de nous rejoindre pour sa première revue de presse. Comment ça va ?
2: Bonjour Mélodie, ça va bien ? Bonjour Wissam !
3: Bonjour Jean-Rony, ça va bien ?
2: On est content aujourd'hui.
1: Ah oui, c'est vendredi. Il fait beau, on est tous ensemble sur Franco Matin, donc on est content.
2: Définitivement,
3: élémentaire mon cher Jean-Rony, c'est élémentaire.
1: Alors on va commencer cette revue de presse avec la première information. Le gouvernement du Canada, la province du Manitoba et la ville de Winnipeg ont lancé jeudi les travaux de construction du futur campus récréatif du sud de Winnipeg.
2: Le projet sera réalisé en plusieurs phases. La première étape, déjà en chantier, bénéficie d'un financement conjoint de 127,5 millions de dollars provenant des trois ordres de gouvernement. Cette phase prévoit la construction d'un centre de loisirs polyvalent qui offrira des espaces consacrés aux activités sportives, aux loisirs, à la mise en forme et à l'organisation d'événements communautaires. Une section destinée aux services de garde d'enfants est également incluse dans le projet. Le premier ministre du Manitoba, Wab Kinyon, a souligné l'importance de ce type d'infrastructure pour le développement des communautés, affirmant que ces installations serviront les familles pendant plusieurs générations. La ville de Winnipeg contribue à hauteur de 49,2 millions de dollars pour la phase 1. Le gouvernement du Canada investit pour sa part 31,7 millions de dollars, tandis que la province du Manitoba ajoute 30,66 millions de dollars au financement du projet. L'ouverture du campus est prévue au début de l'année 2028. Une fois terminé, le complexe comprendra notamment des gymnases, des salles polyvalentes, une aire de reconditionnement physique ainsi qu'un café destiné aux visiteurs et aux familles.
1: Un beau projet.
3: Oui, absolument.
1: Il faudra un peu patienter du coup, mais une belle initiative, un beau projet.
2: Très très belle initiative.
3: Mm-hmm. On reste au Manitoba avec des investissements, encore une fois, qui investit 500 000 dollars pour soutenir la formation en anglais des nouveaux arrivants ukrainiens. Mais pas que, hein. On est tous...
2: On en a tous besoin. Ouais. Mais là, on commence avec les Ukrainiens. La ministre des Sports, de la Culture, du Patrimoine et du Tourisme, Nelly Kennedy, précise que cette somme accordée à l'Ukrainian Canadian Congress permettra d'élargir les programmes de formation en anglais et de favoriser l'intégration à long terme des Ukrainiens nouvellement arrivés au Manitoba. De son côté, la présidente de l'organisation, Yohanna Lewandowski, souligne que l'apprentissage de l'anglais demeure l'un des outils les plus importants pour aider les nouveaux arrivants ukrainiens à réussir leur installation et leur vie au Manitoba. Le financement provincial servira notamment à recruter du personnel supplémentaire, à augmenter le nombre de cours offerts et à renforcer les services de soutien organisationnel. L'objectif est d'améliorer l'accès au programme autant dans les collectivités rurales que dans les centres urbains de la province.
1: Et puis, la bibliothèque publique de Winnipeg annonce le lancement de son programme d'écrivain en résidence pour l'année 2026-2027.
2: De bonnes nouvelles pour ceux qui aiment écrire.
1: Oui.
2: Dans le cadre de cette résidence, l'auteur sélectionné accompagnera les écrivains émergents du Manitoba à travers des rencontres individuelles, des ateliers de groupe ainsi qu'un cercle d'écriture. Le programme prévoit également du temps réservé à la réalisation d'un projet d'écriture personnel. La résidence se déroulera du 1er octobre 2026 au 30 avril 2027. Les personnes intéressées ont jusqu'au mercredi 3 juin 2026 pour soumettre leur candidature. Le programme d'écrivain en résidence est financé par la ville de Winnipeg, le conseil de la bibliothèque publique de Winnipeg ainsi que les amis de la bibliothèque publique. La bibliothèque invite les candidats à communiquer avec ses services afin d'obtenir davantage d'informations sur le poste et les modalités de candidature.
1: Okay, un joli projet, c'est ça comme tu nous as dit, des bonnes nouvelles là ce matin.
2: Que de bonnes nouvelles.
3: Que de bonnes nouvelles avec Jean-Rony, surtout les vendredis.
1: On adore les vendredis.
3: Et c'est l'heure d'aller en chanson avant de revenir vers les sports avec Jean-Rony.
1: Et donc on écoute tout de suite un titre de Mickey 3D. On écoute Respire, une hymne écologiste.
3: Respirons.

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8: Et il est 7h42, pardon, et vous écoutez Franco Matin. Ça va, Jean-Rony?
9: Oui, ça va très bien.
10: De retour, Jean-Rony, pour les sports.
9: Les Gold Days.
10: Oui.
9: Non, ce qui s'est passé.
10: Les Gold Days, je vais commencer avec ça. Ils ont perdu hier leur quatrième match. Ils ont cinq défaites et une victoire. Au tableau.
9: Donc, ça ne va pas du tout pour le moment.
8: C'est un début compliqué.
10: C'est un début très compliqué. On pensait qu'ils allaient reprendre. Mais voilà, contre l'équipe du comté de Kane. Aujourd'hui, 22, ils vont encore recevoir 3 matchs consécutifs. Aujourd'hui, demain et après-demain. Donc, ça sera 3 matchs contre le comté de Milwaukee. On espère qu'ils vont peut-être rebondir avec quelques victoires à domicile, surtout avant de se déplacer pour 6 matchs encore la semaine prochaine. Donc, on espère que ça va être la bonne aujourd'hui.
9: Alors, pour les Canadiens de Montréal, c'était le bon moment. Eh bien, les Canadiens ont remporté une victoire convaincante de 6-2 contre les Hurricanes de la Caroline lors du premier match de la série. L'attaque montréalaise s'est rapidement imposée avec 4 buts dès la première période. Les Canadiens prennent ainsi 1-0 avant le deuxième affrontement prévu ce samedi. En NBA, la situation devient plutôt préoccupante pour les Cavaliers de Cleveland. Les Knicks de New York ont une fois de plus eu le déçu et mène maintenant 2-0 dans la série. Cleveland semble éprouver des difficultés en défense, tandis que l'attaque dépend énormément de ses joueurs vedettes. En tennis, les espoirs canadiens reposent sur Félix Auger-Aliassime et Victoria Mboko à Roland-Garros 2026. Pour Auger-Aliassime, ce tournoi représente une belle occasion de confirmer ses progrès sur terre battue. Une surface qui lui a parfois posé des difficultés. Quant à la jeune Victoria Mboko, plusieurs la considèrent déjà comme l'une des grandes étoiles montantes du tennis canadien. Une solide performance à Paris pourrait véritablement propulser sa carrière sur la scène internationale. Les Canadiens entrent en lice ce dimanche 24 mai 2026. Info Coupe du Monde.
10: Ouais.
9: On va en Croatie, au sud de l'Europe, entre les
10: Balkans. J'ai visité la Croatie.
9: Ah, voilà. Joli pays.
10: Ouais, hein. Zagreb.
9: Tout à fait.
10: Ouais, c'est magnifique.
9: Au sud de l'Europe, entre les Balkans et la mer Adriatique, la Croatie s'étend sur près de 56 000 km². Le pays partage ses frontières avec la Slovénie, la Hongrie, la Serbie, la Bosnie-Herzégovine et le Monténégro. Sa capitale, Zagreb, est le cœur politique et économique du pays. On y parle le croate et depuis 2023, l'euro a officiellement remplacé la kuna. Avec ses centaines d'îles, ses villes en pierre accrochées au littoral et sa côte qui longe l'Adriatique sur des kilomètres, la Croatie est devenue l'une des destinations les plus populaires de cette partie de l'Europe. L'histoire du pays se lit encore dans ses rues et ses monuments. Les Romains, les Vénitiens, l'Empire austro-hongrois et les Ottomans ont tous laissé des traces dans l'architecture suivre les traditions et même de la cuisine. Après l'éclatement de la Yougoslavie, la Croatie a proclamé son indépendance en 1991 dans un contexte de guerre qui a profondément marqué plusieurs générations. Depuis, le pays s'est reconstruit peu à peu et a trouvé sa place au sein de l'Union européenne. La culture croate reste très lié aux identités régionales. Sur la côte dalmate, les chants klapa font encore partie des rassemblements populaires et des soirées d'été. Certaines villes semblent presque figées dans le temps, comme Dubrovnik, entouré de ses remparts face à la mer, au Split, développé autour de l'ancien palais de l'empereur Dioclétien. Plus au nord, les lacs de Plitvice et leurs cascades attirent chaque année des visiteurs venus de partout dans le monde. Le football occupe une place immense dans la vie des Croates. Pour un pays de moins de 4 millions d'habitants, la Croatie s'est forgée une réputation remarquable sur la scène internationale. On se souvient notamment de la superbe équipe croate de la Coupe du Monde en 1998 en France, qui avait terminé à la troisième place pour sa toute première participation. Cette génération talentueuse était menée par des joueurs comme Zvonimir Boban, capitaine de l'équipe, Davor Šuker, meilleur buteur du tournoi avec 6 réalisations. On trouvait également Robert Posinecki, Mario Stanic, Igor Tudor, Dario Simic et Slaven Bilic. La Coupe du Monde 2026 marquera d'ailleurs la 7e participation de la Croatie avec les éditions de 1998, 2002, 2006, 2014, 2018 et 2022. Les Vatreni ont marqué les esprits en atteignant la finale du Mondial Russe en 2018 avant de terminer 3e en 2022. Des joueurs comme Luka Modric, Ivan Rakitic ou Mario Mandzukic ont contribué à installer durablement la Croatie parmi les grandes nations du football mondial. Au-delà du sport, la Croatie continue de séduire par son mélange de cultures méditerranéennes, d'histoire et de paysages naturels. Entre les petites villes côtières, les vieux quartiers chargés d'histoire et une identité profondément attachée à ses traditions, le pays occupe aujourd'hui une place particulière dans les Balkans et en Europe. Voici donc les 26 joueurs retenus par le sélectionneur Zlatko Dalic pour représenter la Croatie à la Coupe du Monde. Gardien Dominik Livaković, Dominik Kotarski, Ivor Pandu, défenseur Rosko Vajol, Duhe Kalitaka, Josip Sutalo, Josip Stanisic, Marin Pondgrasic, Martin Erlich, Luka Vuskovic, milieu de terrain Luka Modric, Mateo Kovacic, Mario Pasalic, Nikola Vlasic, Luka Susic, Pausimic,
11: Usamic, Jean Ronic,
9: Milodic, Martin Baturina, et Kristijan Žatić, Petar Šušić, Nikola Moro, Toni Fruk, les attaquants Ivan Perisic, Andrej Kramaric, Ante Budimir, Marko Pasalic, Petar Musa, Igor Matanovic. Ce sont là ces joueurs qui vont défendre.
11: Je n'ai retenu que
9: les couleurs de la Croatie, une équipe séduisante qui joue un football plutôt football latin. On voit sur les images Wissam avec ce joli maillot. Hein,
11: c'était en 2018.
9: Ah, ouais.
11: J'étais contre la France, je supportais la Croatie.
9: C'est une équipe vraiment séduisante qui joue un football latin. C'est vraiment en tant qu'un jeune pays qui s'est vraiment imposé au niveau du football mondial. Donc, on aura encore une fois cette année au mondial canadien, mexicain et américain, la Croatie qui va nous vraiment séduire avec son jeu intéressant.
8: Oui, on verra ce que ça donne sur le terrain. Et puis, espérons que cette année, Wissam, tu ne retournes pas ta veste et que si jamais ça doit jouer contre la France, tu supportes le bon pays.
11: Allez.
8: Merci, Jean-Rony, pour ces informations. Oui. Ouais. On s'en va du coup écouter sur tes recommandations un titre croate qui a été chanté par l'artiste Jelena Rozga et qui s'intitule Bizuterija. Voilà, un son croate pour finir cette rubrique des sports.

0: être donc croate pour finir la rubrique des sports de Jean-Rony Bossico ce 22 mai. Il est 7h53, vous écoutez Envol 91 FM et on va tout de suite écouter une entrevue que j'ai réalisée avec le journaliste James Olivier. On a eu l'occasion de poser quelques questions à Francine Watkins, une conseillère consulaire pour l'Ontario et le Manitoba. Elle a apporté de nouveaux éléments sur les services proposés aux ressortissants français. Donc on s'en va écouter cette entrevue un instant.
1: Récemment, un courriel d'une ressortissante française et au Manitoba concernant des inquiétudes exprimées par certains membres de la communauté française au Manitoba. Elle m'a parlé des dispositions qui ont été prises pour éviter aux ressortissants français de se rendre à Toronto pour des services consulaires. Pour aborder cette question, j'ai avec moi aujourd'hui Francine Watkins, qui est conseillère consulaire pour l'Ontario et le Manitoba, à qui nous disons bonjour, Francine.
2: Bonjour. Bonjour à la communauté du Manitoba.
1: D'accord. Alors, j'ai avec moi Mélodie qui est journaliste et française à Radio Envol, et qui est avec nous pour cette entrevue spéciale avec vous, Francine.
0: Oui, bonjour.
2: Oui. Bonjour, Mélodie.
1: Alors, vous avez entendu mon introduction. Où en est-on aujourd'hui? Est-ce qu'un Français qui vit à Winnipeg particulièrement peut facilement accéder aujourd'hui aux services consulaires?
2: Je dirais que c'est difficile d'un certain côté, parce que la communauté, le nombre d'inscrits en fait, de Français inscrits au registre des Français de l'étranger, j'ai vérifié, est de 369 personnes pour tout le Manitoba. Le nombre d'inscrits en Ontario et au Manitoba de Français inscrits au registre se chiffre à peu près 13 800 Français. Donc les 369 Français de Winnipeg, malheureusement, c'est un nombre qui est insuffisant pour exiger des services consulaires sur place, étant donné que le gouvernement français s'achemine vers une dématérialisation des services consulaires dans le monde entier. Donc en fait, c'est un gros problème. Donc en ce moment, les Français du Manitoba qui veulent bénéficier de services consulaires doivent se rendre soit à Toronto, au consulat général de France à Toronto, et je sais que c'est très loin et très difficile et très coûteux pour de nombreux Français, ou alors bénéficier d'une tournée consulaire, mais ces tournées sont rares. Au Manitoba, par exemple à Ottawa, où le nombre d'inscrits est de plus de 2000, ils ont droit à une tournée consulaire tous les mois en alternance avec le consulat général de France à Montréal, puisqu'ils servent à la fois Ottawa et Gatineau. Donc en fait, les services, la disponibilité des services consulaires dépend du nombre de Français inscrits au registre des Français établi hors de France, d'où la nécessité pour la communauté française de Winnipeg et du Manitoba de s'inscrire impérativement. Vous bénéficierez, votre nombre augmentera et à ce moment-là, on pourra demander des services de proximité pour vous.
0: Et est-ce qu'il y a un chiffre, un seuil de Français qui est requis, là, par exemple, au Manitoba, pour qu'on puisse bénéficier de services en présentiel?
2: Pas à ma connaissance pour l'instant, mais il est certain qu'avec 369 personnes, et c'est pas à Winnipeg uniquement, ça devient excessivement difficile. Le nombre d'inscrits a diminué. Je sais que j'ai travaillé il y a plusieurs années avec le consul honoraire Bruno Burnichon. Et Bruno était arrivé à faire augmenter le nombre d'inscriptions à ce registre. Et depuis lors, il a baissé. Et voilà, donc c'est un petit peu le chat qui se mord la queue, parce que tant qu'on n'a pas un nombre suffisant, De toute façon, 369, c'est juste pas viable. Ça ne peut se faire que par tournée consulaire. Et de la même façon, il est difficile aussi de prévoir un bureau électoral, bien qu'un bureau de vote à Winnipeg, bien que je l'ai demandé par le passé, mais le nombre de nouveaux de Français inscrits ne le justifiait pas selon le consulat.
0: Oui, c'est compréhensible. Et est-ce que pour celles et ceux qui sont un peu moins renseignés sur le sujet, vous pourriez me dire comment est-ce qu'on fait pour s'inscrire justement ?
2: On peut s'inscrire sur le site de toute façon, vous pouvez déjà aussi écrire. Il y a une adresse générique au Consulat général de France à Toronto. Et vous pouvez aller sur aussi Service public sur Internet pour vous inscrire. Si vous avez des difficultés, vous pouvez aussi rejoindre vos conseillers des Français de l'étranger. J'en suis un, mais il y en a quatre à l'échelle de la circonscription. Et donc là, vous savez qu'il y a des élections consulaires. Donc, il faudra voir quels sont les conseillers qui sont élus ou et réélus. Et à ce moment-là, si vous avez des difficultés, nous sommes à votre disposition. Vous pouvez toujours m'écrire personnellement. Je réponds à tous les courriels. Et en cas de difficulté pour vous inscrire, je vous aiderai. Et voilà, et le consulat vous aidera également. Il est aussi possible peut-être de le faire dans le cadre de tournées. Et si je suis réélue, c'est un engagement que je prends. Je me rendrai premièrement à Winnipeg, puisque jusqu'à la COVID, je suis venue tous les ans à Winnipeg durant mes mandats précédents. Et donc, je m'engage vraiment à mobiliser cette communauté pour qu'un grand nombre de personnes s'inscrivent, parce qu'il y a quand même d'autres échéances et d'autres enjeux qui vont être assez importants pour les Français.
0: Voici un extrait donc de l'entrevue que l'on a pu réaliser avec James Olivier, notre journaliste, et moi-même. On a pu poser quelques questions à Francine Watkins, conseillère consulaire pour l'Ontario et le Manitoba. Si vous souhaitez retrouver cette entrevue dans son intégralité, rendez-vous sur notre SoundCloud. Il est 8h, vous écoutez Franco Matin, on est au top de l'heure et on se retrouve dans un instant.
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0: Écoutez, Envol 91 FM, il est 8h01 ce vendredi et au compteur, on affiche 12 degrés Celsius sur la capitale manitobaine. Une température qui fait plaisir. Ça grimpe tout doucement. On devrait atteindre, comme je vous l'ai dit précédemment, un maximum de 21 degrés aujourd'hui. On sent vraiment que le printemps arrive et que le soleil est au rendez-vous. Ça fait plaisir.
13: Oui.
0: Donc aujourd'hui, un temps généralement ensoleillé avec un ennuagement tard cet après-midi et des vents du sud-est de 30 km/h avec des rafales pouvant atteindre les 50. Aujourd'hui, on attend aussi un indice UV de 6 degrés ou élevé, de 6 pardon, tout court ou élevé. Et ça fait plaisir, on sent que la peau va se réchauffer au soleil, donc on va bien en profiter. Ce soir et cette nuit, un temps nuageux avec quelques averses débutantes ce soir. Et aussi du vent qui sera jusqu'à 20 km/h quand même, avec des rafales jusqu'à 40 qui vont devenir de plus en plus légères dans la nuit. Et toujours un minimum de 9 degrés, ça reste totalement correct pour des températures cette fin mai. On les attendait quand même
13: oh
0: qui,
13: oui.
0: qui devaient monter parce qu'on a eu un hiver compliqué qui
13: on a eu un mois
0: qui
13: de
0: ne
13: mai,
0: se finissait pas.
13: Ouais.
12: Oui, mais à la fin, tout finit bien, comme
0: oui,
12: on dit.
0: Oui, finalement, tout finit bien. Par contre, demain, quelques averses attendues le samedi. Mais à partir de dimanche, un grand soleil. On attend 27 degrés dimanche, 30 degrés lundi, 34 degrés mardi et 36 degrés mercredi. Ça réchauffe rien que de prononcer ces températures.
12: Oh là là.
0: Ça risque de nous faire un choc
12: thermique.
0: Ah oui, thermique, exactement. Sinon, au niveau des routes, pour celles et ceux qui nous écoutent et qui sont en voiture, eh bien, ça s'anime tout doucement sur Winnipeg. Donc, restez évidemment prudents. Voilà. Sinon, comme tout à l'heure, pare-choc contre pare-choc sur Nairn Avenue et à l'intersection de la rue Archibald, un temps de trajet estimé à 6 minutes. Ça pourrait donc vous ralentir, donc peut-être anticiper si vous n'êtes pas encore parti de la maison. Anticiper, voilà.
12: Oui, on a assez annoncé que cet axe, il est assez fréquenté le matin et ça s'arrête souvent. C'est une circulation très dense chaque matin. Donc, les gens qui peuvent éviter cet axe le matin, ils peuvent le faire. Voilà.
0: Oui, très important. Et aux abords encore de la Rivière Rouge, sur Henderson Highway, on a eu un accident survenu il y a un peu moins d'une heure qui a beaucoup ralenti le trafic, provoquant un temps de trajet de 27 minutes. Donc peut-être un axe à éviter ce matin si vous devez vous rendre
12: Exactement. C'est où exactement?
0: Exactement sur le Henderson Highway, juste aux abords de la Rivière Rouge, entre l'avenue Harbison et l'axe... Quel axe? Green Avenue.
12: Green
0: exactement.
12: Avenue. Okay.
0: Donc, il y a eu un accident qui est survenu. Donc, restez prudents en route. Donc, c'est quand même il y a environ une heure que ça s'est produit. Donc, je pense que ça devrait se décanter tout doucement. Sinon, dans le centre-ville, beaucoup de travaux encore ce matin. Ça s'anime doucement, mais les axes principaux de Main et Portage restent praticables tranquillement. Voilà, pas de ralentissement trop important à signaler, mis à part sur l'avenue Mary, où il y a un temps de trajet de 3 minutes entre les rues Vaughan et l'avenue Smith. Donc peut-être éviter cette avenue encore une fois et rester patient. Voilà, puis sinon, encore les mêmes axes, qui sont fortement utilisés ce matin avec la rue de Sherbrooke qui est un petit peu ralentie avec un embouteillage important provoqué par les travaux. Voilà, on vous le répète, c'est la saison des travaux, donc prenez un peu votre mal en patience, respectez les autres usagers de la route et soyez respectueux des travailleurs.
12: Absolument.
0: Oui, il est 8h05, on est le vendredi 22 mai. On va repartir en chanson et dans un instant, ce sera l'heure de notre rubrique des infos insolites et aléatoires autour du monde.
12: Chacun de nous a préparé une info insolite et on va voir qui va avoir la plus insolite des trois. Et Jean-Rony, déjà, il en rigole. Je pense qu'il a préparé sa feuille. Il va nous faire... Il nous réserve une surprise.
0: Oui, j'en suis sûre. On sera tous bien divertis ce matin.
12: Et oui, et après ça, après notre invitée Patricia Bitoutsikoudi, la directrice générale du Centre culturel franco-manitobain, sera là à partir de 8h35 pour son entrevue à propos de danse.
0: Des portes ouvertes au CCFM pour venir danser ce week-end.
12: Vraiment, quelle invitation. Inviter les gens à venir danser, c'est la meilleure des invitations. On peut pas avoir mieux. Donc, venez nombreux le 24. On en parle tout à l'heure.
0: On en parle très bientôt. Et en attendant, on va repartir en chanson et on s'en va écouter Soleil Bleu de Bleu Soleil et Louisa.
12: Oh, j'adore cette chanson.

0: train de rigoler pour nos infos insolites.
1: Oui, ça m'a peur.
2: C'est de la provocation.
1: N'ayez pas peur, oui, ça
2: m'a peur. J'ai peur de son info insolite. Et qu'est-ce qu'il nous réserve, ce Jean-René? Il est imprévisible, ce Jean-René.
0: Ah, toujours. Alors, il est 8h10, vous écoutez Franco Matin et c'est l'heure de nos infos insolites autour du monde. Mm-hmm. Et c'est Wissam qui va commencer en...
2: J'ouvre le bal.
0: De quoi vas-tu nous parler?
2: Alors, on part... en Grande-Bretagne. On part donc au Royaume-Uni où une histoire assez rocambolesque est arrivée. Et c'est le journal The Telegraph qui nous rapporte cette histoire. Alors, ça commence par un patron qui refuse des vacances à son employé et ça dure plus de 25 ans. 25 ans que ce monsieur n'a pas eu de vacances. Donc, faute d'avoir pu prendre des vacances pendant 25 ans, un gestionnaire immobilier a obtenu gain de cause. Il est allé en justice devant la justice britannique. Une affaire qui rappelle à quel point le droit du repos est fondamental. Et si on l'ignore, ça peut nous coûter très cher. Alors, il s'est vu accorder une indemnisation de 392 000 livres sterling, environ 450 000 euros. D'indemnisation qui correspondent à 827 jours de congés non utilisés. Tu vois, tu peux préparer ta retraite même avec toute cette somme. Si tu prends pas de congés pendant plusieurs années, alors tu peux réclamer autant d'argent. Ça, c'est fou. 827 jours, donc sans congés non utilisés. Cette affaire a été révélée récemment. C'est une histoire qui a commencé en 87 lorsque il s'appelle Mossadegh Hageli. Il travaille dans une société de gestion immobilière. Où la société mère elle est en Angleterre, mais la société mère, elle est en Libye. Donc, les patrons, c'est des Libyens. Il était directeur adjoint. Il devient ensuite directeur commercial. Alors, malgré 30 jours de congé annuel inscrits dans son contrat, donc il avait dans son contrat le droit à 30 jours annuels, il renonce à en prendre pendant 2 ans. Au début, il commence à renoncer de prendre pendant 2 ans, mais la raison est qu'il dit parce qu'il n'y avait que lui et son adjoint pour gérer les affaires de cette entreprise. Donc, il n'y avait pas vraiment la possibilité de prendre des vacances. Donc, il renonce de prendre ses congés pendant 30 jours, donc ce qui fait 60 jours de congés cumulés. La situation empire entre 88 et 96, période pendant laquelle il se voit refuser 200 jours de congés. Peu après, toute attente, il attend ça. Donc il demande à recevoir au fur et à mesure des besoins d'indemnité compensatoire. Mais l'entreprise lui dit « Ok, on va vous indemniser ». Il a eu ça comme réponse. Genre, il a envoyé un courriel demandant à être indemnisé de ses jours de congé. Et il a eu cette réponse favorable. Ils lui ont dit juste « Ok, on va t'indemniser des congés que tu n'as pas pris ». Sauf qu'ils ne le font pas. Ils ne le font pas. Et ça continue pendant plusieurs années. Et un nouveau directeur arrive. De la gestion de la maison mère et il le licencie. Après plus de 25 ans de service, on le licence.
0: Service
2: et on
0: lui sans dit, vacances.
2: Et on lui dit tu voilà, on te doit rien. Après 25 ans qu'il n'avait pas pris de congé et qu'on lui avait promis d'être récompensé sur ça. Alors là, il part en congé, il part voir... Pourquoi vous rigolez?
0: J'ai croisé le regard de Jean-Louis.
1: Elle m'a regardé, je ne sais pas vous, quoi.
0: Il avait l'air peu convaincu.
2: Oui, donc c'est en 2024, lorsque Mossadegh va se faire licencier, il va voir la cour pour demander à son entreprise d'être indemnisée. Et le juge lui accorde cette indemnisation parce qu'il avait gardé les traces de ça, de ses promesses de non-indemnisation. Il obtient 544 euros par jour non travaillé. Donc 827, ça fait que ça dépasse les 392 000 livres sterling d'indemnisation. Cette affaire illustre vraiment ce qu'on appelle la vengeance. C'est un repas qui se mange froid. Et là, il s'est vengé de son entreprise qui voulait le faire sortir genre sans indemnisation après 25 ans quand même.
0: Puis 25 ans sans vacances du coup. Mais c'est dingue d'avoir attendu 25 ans avant de réclamer quelque chose et de te dire mince, quand même, j'ai pas pris de jour de repos.
2: Parce que pour lui, il s'est dit, il a dit ça à la cour, il s'est dit que ça va être son coussin pour la retraite. Il a accepté de ne pas avoir de congé annuellement, mais il s'est dit que comme la société lui a promis qu'il allait être indemnisé pour les jours de congé, il s'est dit que je vais avoir une prime à la fin, en sortant en retraite, je vais avoir une prime qui va m'assurer une petite retraite très très confortable. Malheureusement, il a été licencié avant d'arriver à la retraite. C'est ça qui l'a rendu fou. C'est qu'après toutes ces années et ces sacrifices de ne pas prendre de congé, on lui dit fous le camp et puis sans indemnisation en plus. Donc, je lui dis bravo d'avoir quand même eu gain de cause.
1: Moi, je te conseille d'aller régulièrement en congé. Car en vol, on n'a pas cet argent pour te donner à la fin. Hein.
2: J'ai pris mon congé. Je vais partir en congé. Moi, j'ai pris mon congé. On partira en congé. C'est important.
0: Moi, j'ai pas de congé. Donc.
2: ça viendra. Alors, c'était mon info aléatoire. Ça vient de Grande-Bretagne. C'est un peu l'histoire de ce mec qui a eu. Une assez grande somme quand même après 25 ans.
1: Okay. Ouais, je comprends.
2: C'est pas très drôle.
0: Le juge des affaires insolites, Jean-Rony, qu'en pense-t-il?
1: Écoutez, après un insolite, et si on ne rit pas, on discute, c'est que ça ne valait pas la peine. Hein. Mais on l'encourage quand même. On l'encourage.
0: Encouragement du comité.
2: Là, ça fait... Ok.
0: Non, quand même insolite, mais je trouve ça fou
1: Ça m'a l'air sérieux, trop sérieux.
0: Ouais, c'est sérieux, mais je trouve ça fou que 25 ans.
2: Mais c'est ça qui fait exactement. L'histoire, c'est de voir qu'une personne, 25 ans, sans aucune journée de congé. Donc, il a travaillé pendant 25 ans sans repos. Et ça, c'est pas humain, déjà. 827 jours de congé, vous vous rendez compte, c'est fou.
1: Alors, Mélodie, faites-nous rire.
0: Alors, donc, à mon tour...
2: C'est pas l'import... il faut... comment on dit ? Il faut
0: reconsidérer ?
2: Non, pas...
0: Remettre les pendules à l'heure ?
2: Oui, remettre les pendules à l'heure pour dire que
1: quelque chose, là,
2: cette chronique n'est pas faite pour faire rire. Si on parle d'infos insolites, ça, c'est pas forcément des infos qui font rire, c'est des infos insolites. Okay. Parce que, ne pas prendre un congé pendant 25 ans, c'est insolite quand même.
1: C'est insolite.
2: Voilà. Ça n'arrive pas tous les jours.
1: Je comprends.
0: Pour moi, je sais pas si
2: c'est pas toujours rigolo.
1: Je comprends,
2: je sais. Vas-y, Mélodie, fais-nous rire.
0: Alors, je ne sais pas si ça va vous faire rire, mais moi, j'ai trouvé ça un peu insolite. Je n'aurais pas aimé, moi, que ça m'arrive. Je pense pas que vous non plus. Enfin, bon. Donc, si je vous dis des objets qui changent de place, de la nourriture qui disparaît et des portes qui se verrouillent sans raison, eh bien, ça pose question déjà. Ça m'intrigue. Alors, après avoir remarqué des détails inhabituels dans leur maison, un couple d'Américains a découvert un homme réfugié dans leur sous-sol. Et oui, en fouillant la maison à la recherche d'une explication, non, pas du tout. Donc, ils ont fouillé leur maison. Eh bien, ils ont découvert un intrus dans leur sous-sol. Pendant une semaine, cet homme de 41 ans a vécu dans l'ombre de cette famille. Il a aménagé un lit de fortune dans un placard sous un escalier. Sans domicile fixe, le quadragénaire se serait introduit en fait dans la maison après des intempéries. Okay. C'est un peu fou, je trouve.
2: C'est vraiment fou. Une semaine, il s'est
0: installé, il a pris possession des lieux. Et
2: il volait de la nourriture.
0: Des vêtements, de la nourriture, et puis il s'est mis à l'aise. Uh-huh. Alors, malgré l'effraction, la confrontation entre la famille et l'intrus est restée pacifique. Ils sont restés à discuter en attendant l'arrivée des autorités américaines.

0: de découvrir quelqu'un qui,
1: heureusement, bon,
0: qui vit chez soi.
1: Il est assez pacifique parce que j'ai l'impression que c'est quelqu'un qui était juste dans le besoin de trouver un lit à cause des intempéries, tu as dit.
0: Oui, oui, c'est ça, froid. C'était pas un cambrioleur.
1: Oui, c'était pas vraiment un cambrioleur, c'est quelqu'un qui était dans le besoin. Et voilà, ça, c'est pas des choses à faire, mais voilà, que, tant qu'il n'a pas été un peu donc, dangereux pour la famille et qu'il s'est juste servi avec un peu de nourriture, et à la fin, la rencontre entre les deux était juste pacifique, il n'y a pas eu d'altercation entre les deux, donc ça va, ça va. On peut aussi lui pardonner.
0: Oui, c'est ça, donc voilà, c'est une affaire un peu... insolite, j'ai trouvé, pour ma part, qui s'est déroulée donc aux États-Unis il y a peu de temps. Donc voilà, je sais pas ce que vous en pensez. Est-ce que vous trouvez ça assez insolite ?
1: Assez insolite. Moi, je trouve assez insolite. Je vois, c'est sincère. Même la mienne, elle est insolite. Elle est pas rigolote, mais elle est insolite. Ça n'arrive pas tous les jours. Maintenant, j'attends de pied ferme.
0: Celle de Jean Rony.
1: Celle de Jean Rony qui va commencer tout de suite parce qu'il nous regarde.
0: Mais déjà, que penses-tu de mon information ? Correct.
1: Non, j'ai pas l'impression qu'il
0: est. Il est pas convaincu.
1: Il est pas. Ouais. On va voir. Vas-y.
0: À nos auditeurs d'en décider et à lui.
1: Lance-toi.
2: Mesdames et messieurs, me voici.
1: Le sauveur des meubles est arrivé.
2: Alors. Vous connaissez les draps.
1: Comment?
2: Les draps.
1: Les
2: draps.
1: Les draps. Okay. Oui. Les draps.
2: Vous la connaissez?
1: Oui. Les couvertures, oui.
2: Oui. Ok. Alors. Il attend. Toujours de rentrer avec une fille pour changer ses draps. C'est l'histoire de quelqu'un.
0: Oula.
2: Oui.
1: Ok. Ah.
2: S'il a généralement recommandé de changer ses draps chaque semaine, il est de ces personnes qui se moquent des convenances et qui établissent leurs propres règles. Ainsi, Anthony Bourdeau, 28 ans, auto-entrepreneur dans le digital, a décidé d'attendre de rentrer avec une fille pour changer ses draps. Je veux maximiser mon temps, changer ses draps, laver les autres, les faire sécher, me demande trop d'efforts. Et tant que je suis célibataire, je ne vois pas l'intérêt. Cela fait 8 mois que je dors dans ses draps et je n'ai aucun problème avec ça, explique Anthony, sûr de lui. Le jour où je ferai une belle rencontre, là, d'accord, il faut faire une bonne impression, donc je mettrai ma housse de couette, porte-bonheur, celle en imitation velours. Mais en attendant, je continue avec la housse Shrek qu'on m'a offerte il y a 10 ans.
1: Ça donne envie de dormir parce qu'il parle de couette, de draps, ça me donne envie de dormir. Okay.
2: C'est un écosystème à part entière.
1: Oui, la journée de la biodiversité.
2: Les draps d'Anthony ont été apportés à un laboratoire qui a réussi à répertorier plus de 18 millions de bactéries différentes.
1: Oh là là.
2: Et parmi elles, deux formes de vie semi-intelligentes qui commençaient à créer une forme de civilisation. Anthony était leur dieu vivant qui les nourrissait chaque nuit. Ces résultats n'ont pourtant pas dérangé l'auto-entrepreneur qui a décidé de maintenir son mode de vie tel qu'il est. J'ai quand même la flamme de les mettre à la machine, mais j'ai peut-être une touche avec une fille. Donc, si jamais ça se fait, je vous tiendrai au courant. Affaire à suivre.
0: Ok.
1: Insolite,
0: c'est clair, mais je trouve ça fou que quelqu'un ait l'idée de ne pas changer ses draps pendant 8 mois et de rester comme ça. Et puis, il en parle et puis, c'est normal, quoi.
2: Ah, c'est la raison pour laquelle c'est...
1: Je dis simplement qu'il est sale. Tout simplement. Il n'y a pas trop d'explications.
2: Mais moi,
1: c'est quelqu'un qui l'a...
2: Ce qui m'intéresse, c'est le fait qu'on a amené ses draps
0: au
2: laboratoire et 18 millions de bactéries. Tu t'imagines?
0: Et ça lui a pas fait un électrochoc de se dire « Ah,
2: non,
0: peut-être qu'à partir de ce moment-là, il va falloir réfléchir à changer.
2: Ouais. » Voilà.
1: C'était pas très...
0: J'ai trouvé ça insolite.
1: Pas très drôle, quand même. Je vais faire la mauvaise foi. Non, c'était pas drôle du tout.
0: Non, moi, j'ai quand même trouvé... C'était pas drôle, mais j'ai trouvé ça insolite. Mais j'ai l'impression que chaque semaine, on va avoir un sujet qui dégoûte un petit peu. La semaine passée, Wissam, c'était toi qui nous parlais de flatulence.
1: De paix.
0: Et là, c'est Jean Rony qui nous parle de draps sales.
1: Ouais. Donc...
0: Je ne sais pas où s'en va cette rubrique.
1: Où va cette rubrique s'arrêter un jour?
0: J'essaye de relever le niveau, je vous l'assure. En tout cas, j'espère que ça a plu à nos auditeurs et auditrices.
1: J'espère.

0: Terre.
1: Faites-nous savoir quelle info avez-vous préférée.
2: La mienne, elle est bien, 825 jours de... Ouais, super la mienne.
1: Non, c'était intéressant, on s'est bien amusé en tout cas, j'étais ravie moi de vous retrouver pour cette nouvelle rubrique ce vendredi. Il est 8h25, vous écoutez Franco Matin. Dans un instant, ce sera la seconde revue de presse de Jean Rony, mais juste avant, on repart en chanson pour célébrer la journée de la diversité, de la biodiversité.
2: Oui, on est toujours dans la biodiversité.
1: Toujours, donc on s'en va écouter notre cher Daniel Lavoie. On va écouter Chanson de la Terre.
2: Ben oui, c'est la Terre.

0: Chanson de la Terre de Daniel Lavoie. Vous écoutez Franco Matin. Et on le rappelle, on célèbre aujourd'hui la journée de la biodiversité.
1: Oui.
0: Donc voici une chanson qui rend hommage au travail de la terre, aux agriculteurs, etc. Donc un titre de choix pour
1: notre
0: célébrer
1: mère,
0: cette belle journée.
1: Notre mère, la terre.
0: Et oui, exactement.
1: Bah, il faut en prendre soin.
0: Oui. Oui, donc il est 8h30 et c'est l'heure de la seconde revue de presse de Jean-René Bossico.
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0: Jean-René, tu es de retour avec nous après notre rubrique des infos insolites.
1: Avec son info assez bizarroïde.
3: Définitivement.
0: Mais on va reprendre un peu de sérieux, puis on va commencer en discutant à nouveau des informations que tu nous as préparées. Et on commence avec le gouvernement du Canada, la province du Manitoba et la ville de Winnipeg qui ont lancé jeudi les travaux de construction du futur campus récréatif du sud de Winnipeg.
3: Le projet sera réalisé en plusieurs phases. La première étape, déjà en chantier, bénéficie d'un financement conjoint de 127 millions de dollars provenant des trois ordres de gouvernement. Cette phase prévoit la construction d'un centre de loisirs polyvalent qui offrira des espaces consacrés aux activités sportives, aux loisirs, à la mise en forme et à l'organisation d'événements communautaires. Une section destinée aux services de garde d'enfants est également incluse dans le projet. Le premier ministre du Manitoba, Rob Kinyon, a souligné l'importance de ce type d'infrastructure pour le développement des communautés, affirmant que ces installations serviront les familles pendant plusieurs générations. La ville de Winnipeg contribue à hauteur de 49 millions de dollars pour la phase 1. Le gouvernement du Canada investit pour sa part 31 millions de dollars, tandis que la province du Manitoba ajoute 30 millions de dollars au financement du projet. L'ouverture du campus est prévue au début de l'année 2028. Une fois terminé, le complexe comprendra notamment des gymnases, des salles polyvalentes, une aire de conditionnement physique ainsi qu'un café destiné aux visiteurs et aux familles.
0: Un beau projet et donc on attend 2028 pour la réalisation de celui-ci.
3: Ah.
0: Et ensuite,
1: le Manitoba qui investit 500 000 dollars pour soutenir la formation en anglais des nouveaux arrivants ukrainiens.
3: La ministre des Sports, de la Culture, du Patrimoine et du Tourisme, Nelly Kennedy, précise que cette somme accordée à l'Ukrainian Canadian Congress permettra d'élargir les programmes de formation en anglais et de favoriser l'intégration à long terme des Ukrainiens nouvellement arrivés au Manitoba. De son côté, la présidente de l'organisation, Johanna Lewandowski, souligne que l'apprentissage de l'anglais demeure l'un des outils les plus importants pour aider les nouveaux arrivants ukrainiens à réussir leur installation et leur vie au Manitoba. Le financement provincial servira notamment à recruter du personnel supplémentaire, à augmenter le nombre de cours offerts et à renforcer les services de soutien organisationnel. L'objectif est d'améliorer l'accès au programme autant dans les collectivités rurales que dans les centres urbains de la province.
0: Une belle initiative donc, et on termine avec une bonne nouvelle pour les lecteurs et les écrivains. La Bibliothèque publique de Winnipeg annonce le lancement de son programme d'écrivain en résidence pour l'année 26-27.
3: Dans le cadre de cette résidence, l'auteur sélectionné accompagnera les écrivains émergents du Manitoba à travers des rencontres individuelles, des ateliers de groupe ainsi qu'un cercle d'écriture. Le programme prévoit également du temps réservé à la réalisation d'un projet d'écriture personnelle. La résidence se déroulera du 1er octobre 2026 au 30 avril 2027. Les personnes intéressées ont jusqu'au mercredi 3 juin 2026 pour soumettre leur candidature. Le programme d'écrivain en résidence est financé par la ville de Winnipeg, le conseil de la bibliothèque publique de Winnipeg ainsi que les amis de la bibliothèque publique. La bibliothèque invite les candidats à communiquer avec ses services afin d'obtenir davantage d'informations sur le poste et les modalités de candidature.
0: Merci Jean-René pour ces merveilleuses nouvelles et cette super revue de presse. C'est ici que touche la fin de notre semaine.
3: Ouais.
0: Mais on se retrouve lundi, même heure, même endroit.
3: Bonne continuation à vous et salut à notre invité.
0: Ben oui, merci,
1: merci Jean-René. Bonne fin de semaine.
0: Merci. Alors il est 8h34, vous écoutez Franco Matin et on accueille ce matin la directrice du CCFM, Patricia Bitucci-Coudi, qui vient nous parler des portes ouvertes ce dimanche pour venir danser au CCFM. Comment vous allez ?
4: Ça va très bien, merci de me recevoir.
1: Bonjour Patricia. Ça va bien.
4: Plaisir. Ça fait plaisir. Moi, c'est
1: le
4: toujours
1: retour du soleil.
4: Ben, retour du soleil, ça fait du bien. Et puis là, ben, j'ai la chance d'être derrière un micro. Alors,
1: oui,
4: double c'est... plaisir pour moi.
1: C'est vrai que ça te manque
4: compagnie.
1: Un peu. Hein.
4: Pas les réveils matinaux, mais,
1: mais
4: la rencontre avec les gens, le
1: ouais,
4: micro, le plaisir de discuter. Oui, ça c'est certain.
1: Ouais, ouais.
0: Ben, nous, on est ravis que vous soyez là ce matin. Et de quoi est-ce que vous souhaiteriez nous parler ce matin ?
4: Ben, en fait, je venais vous parler de ces portes ouvertes en fait, qui sont organisées en fin de semaine, dimanche, des portes ouvertes pour l'école de danse du Centre culturel franco-manitobain. Ça fait de nombreuses années, en fait, que cette école existe. Si on veut, les premiers cours de danse ont été offerts avec l'ensemble folklorique de la Rivière-Rouge ou les gays manitobains, au départ. Ça, c'était avec l'ouverture du Centre culturel. Et depuis 15-16 ans, nous avons donc le format actuel de l'école de danse qui propose diverses disciplines, notamment le hip-hop, le ballet jazz, la danse moderne, il y a la gigue, c'est ça. Et au fil des années, on a vu plusieurs cohortes de jeunes passer par nos écoles. Ça commence de la très jeune âge, là, autour de 4 ans.
1: Mmh.
4: Voilà. Et puis, ça va jusqu'aux adultes, notamment avec les cours de gigue. Et donc, l'école s'est beaucoup développée. Et cette année, on a voulu faire les choses un peu différemment pour accroître, justement, le bassin de personnes, de jeunes enfants qui veulent s'essayer, justement, dans des disciplines liées à la danse. Et on s'est dit, ben, pourquoi pas profiter du momentum, puisqu'on est au mois de mai, on approche de la fin de l'année scolaire, peut-être que les parents, avant que les gens ne partent en vacances et déconnectent complètement, on s'est dit pourquoi pas donner l'occasion aux familles, aux jeunes de venir au centre culturel, découvrir les lieux, voir les profs et aussi surtout s'essayer dans différentes disciplines. Alors donc ce dimanche de midi à 14h, il va y avoir donc ces portes ouvertes où il y aura des profs de l'école de danse qui vont accueillir les parents avec les jeunes et vous aurez l'occasion de vous essayer. Donc
1: oui,
4: des blocs de 15
1: c'est
4: minutes.
1: C'est comme je sais pas, est-ce que c'est nouveau cette année, c'est pour mettre un peu l'eau à la bouche aux gens, c'est destiné aux amateurs qui voudraient apprendre à danser de tout âge. Et oui, je trouve que c'est une très très bonne idée, voilà, d'inviter des gens, une porte ouverte pour danser. J'ai jamais vu ça, j'ai jamais entendu ça.
4: Mais on fait des portes ouvertes pour les élèves qui vont, par exemple, commencer à la maternelle ou qui vont aller au secondaire. On a souvent la chance d'aller découvrir les lieux, d'offres scolaires. On s'est dit, ben pourquoi pas faire pareil pour l'école de danse, qui est une, pour moi, puis là je parle en enlevant mon chapeau de directrice générale du centre culturel. Je parle comme maman. Mes enfants, je les ai inscrites dès qu'elles ont su marcher là, à des cours de ballet. J'avais 4 ans et la première fois que je suis allée au récital, parce qu'à la fin de l'année, après l'année d'apprentissage, les parents ont accès à un petit spectacle. Ben, c'est même pas un petit spectacle, c'est une grande production.
0: C'est grandiose.
4: C'est quand même très beau, avec des super beaux de costumes, un travail extraordinaire, vraiment de mise en scène, avec des thématiques nouvelles chaque année. Et c'est vraiment de magnifique qualité. Et là, on peut voir ce que les enfants ont pu apprendre tout au long de l'année. Alors, vous avez les tout petits qui sont là avec leur tutu, qui ont à peine, voilà, qui savent à peine s'orienter dans la salle.
1: Ouais.
4: Et puis vous montez jusqu'au plus, aux jeunes, aux adolescents, aux préados et aux adultes, ou aux jeunes adultes, en tout cas, avec notamment la gigue, où là, vraiment, on a droit à des performances de haute qualité. Mmh. Et donc, le constat que moi, j'ai fait, en tout cas, depuis de nombreuses années que je fréquente le CCFM avec ma famille, c'est que l'école est une vraie perle, est une vraie pépite par rapport à la qualité des profs qui sont souvent qui sont diplômés, qui ont suivi des cours professionnels élevés. Donc, ils ont des diplômes, notamment pour ce qui est du ballet, puis du hip-hop. Certains font de la compétition.
1: Okay.
4: Et donc, c'est des professeurs qualifiés qui arrivent et qui donnent accès donc, à cette expérience qui peut emmener les jeunes ensuite de ça à poursuivre peut-être vers d'autres, vers une profession ou en tout cas grandir avec la danse. Et ce que je réalisais, c'est que c'était pas toujours super connu dans la communauté que le CCFM offrait ses cours de danse dans différentes disciplines. Et je me suis dit, mais qu'est-ce qu'on peut faire pour justement accroître la visibilité ? On a une grande division scolaire francophone. Mmh. On a des écoles d'immersion, des divisions anglophones.
1: Pourquoi ne pas les intégrer ?
4: Voilà, pourquoi pas justement accroître l'espace pour venir faire grandir notre école. Cette année, on est en mesure d'accueillir à peu près 80
1: la salle,
4: jeunes.
1: Oui.
4: Voilà. jeunes danseurs dans l'école, mais il y a de l'espace pour croître. On pourrait agrandir puis augmenter ça d'une vingtaine, d'une quarantaine de jeunes. Ça nous permettrait d'offrir une plus grande sélection de cours.
1: Okay.
4: Et aussi peut-être d'investir aussi là sur cette école pour au niveau de la visibilité, au niveau du branding.
1: Mais pourquoi
4: aussi.
1: Pas de découvrir des talents, hein, parce que là le fait de oui, c'est ça.
0: Ça peut réveiller des passions et puis absolument. Les jeunes ils vont se lancer. Ouais. Puis danser.
1: Et je trouve que c'est varié, le fait d'aller vers le classique avec le ballet, vers le traditionnel avec la gigue, mm-hmm. vers le moderne avec le hip-hop, ça fait un mélange assez intéressant.
4: C'est très intéressant. Et ce que j'aime aussi dans la formule ou la philosophie de l'école de danse, c'est qu'on n'est pas, vous savez, les émissions de télé-réalité, là, Dance Mom, là, où les enfants sont super stressés.
1: Danse avec les stars.
4: C'est ça, où les enfants sont stressés, où il y a la compétition pour être le premier danseur, première étoile. C'est pas ça. On est vraiment dans une philosophie d'éducation et de développement personnel. L'aspect compétitif est moins là. C'est vraiment l'idée d'avoir un espace pour s'exprimer avec son corps, donc d'expression corporelle, mais d'expression en français aussi.
1: Parce ça, c'est
4: qu'on
1: important.
4: Est l'endroit où on peut suivre ses cours en français et de qualité supérieure. Avec des profs de grande expérience, je pense à Christine Lamontagne qui est avec nous depuis 35 ans.
1: Wow.
4: Nous avons des Myriam Leclerc qui est là depuis
1: 10-15 ans. Dans la gigue.
4: Et l'ensemble folklorique d'ailleurs qui compétitionne au niveau, qui participe en fait à des tournois ou à des exhibitions internationales pour représenter le Canada notamment. Je sais qu'au fil des années, on les a couverts à l'époque où je travaillais à Radio-Canada. Ils sont allés à peu près partout là dans le monde. Alors ça, c'est vraiment génial. Donc il y a un espace de croissance. On commence tout petit à 4 ans, mais on grandit là-dedans et éventuellement on peut développer ou explorer d'autres avenues. On peut commencer avec le jazz et ensuite quand vous avez fait 3-4 niveaux, là vous pouvez aller vers le ballet jazz, vers
1: les comédies du musical aussi, ça
4: exactement.
1: Peut oui,
4: et là on est en train de réfléchir à OK, ça c'est beaucoup plus pour les jeunes. Ben, le spectacle, il est là avec le récital qui attire quand même. On a deux présentations annuelles.
1: OK.
4: Et c'est souvent salle comble. Donc pour vous dire, donc simplement avec les familles, les parents, les proches, les curieux. Alors là, c'est vraiment une occasion pour dire, hey, on est ici, on vous offre ça en français. Si vous avez des jeunes qui sont à l'immersion, qui vous voulez qu'ils vivent leur français à l'extérieur des salles de classe, ça c'est une manière extraordinaire. Mmh. Et vous apprenez un vocabulaire technique aussi qui est spécifique à chaque danse. Voilà. Mmh. Alors ça c'est vraiment super excitant. Donc pour cette fin de semaine, de midi à 14h, il y a 6 profs qui vont être là. En tout cas une partie des profs, je ne sais pas si tous les 6 profs vont être là, mais en tout cas, on a une équipe de profs qui sont présents. Il y a 4 disciplines qui vont être mises à l'honneur, donc le ballet, la gigue, le hip-hop et la danse moderne. Mm-hmm. Et vous avez donc des blocs de 15 minutes, un peu comme en rotation, vous allez pouvoir venir avec votre enfant, avoir la chance de parler avec les profs et vous essayer aussi. Et je peux vous dire que le ballet pas facile.
1: C'est pas facile, ouais.
0: C'est complexe.
1: C'est pas uniquement pour les enfants, hein, c'est-à-dire même les parents... S'ils veulent s'y prêter, et puis pourquoi pas s'inscrire dans les cours d'adultes.
4: Exactement. Ouais. Et d'ailleurs, pour agrandir l'espace et le type de cours qu'on offre, on est en train de travailler. Alors, je vous donne la primeur là.
1: Ok.
0: Wow.
4: On est encore en format brouillon, donc on explore. Mais on voudrait, par exemple, offrir des ce qu'on appelle des drop-in. Vous savez, vous pointez à un rendez-vous, disons si c'est les jeudis. Chaque jeudi, vous avez un drop-in avec une discipline de danse différente. Ça pourrait être par exemple l'afrobeat, ça pourrait être par exemple un autre type de danse. Et donc on est à la recherche en ce moment, on est en train de finaliser là des détails avec de potentiels collaborateurs qui seraient intéressés. Nous on rend l'espace disponible pour vous et puis vous offrez ces cours donc au centre culturel pour un public francophone. On va voir quel est le niveau d'intérêt pour ça et à partir de là développer une stratégie pour le moyen et le long terme. Moi-même j'ai pris des cours de danse. Quand j'avais une vie, là, les cours de salsa, et je sais que ça marche très bien. Au centre-ville de Winnipeg, là, il y a Ted Motika, ça fait des années qu'ils existent. Il y a toute une communauté de danse latine, donc bachata, salsa, merengue, tout ça, ils se rencontrent. Tout ce que vous avez à faire, c'est de vous
1: pratiquer. La rumba congolaise.
4: La rumba congolaise, peut-être que c'est quelque chose qu'on pourrait ajouter, ça nous prend le prof pour pouvoir offrir ça. Ça marche. La raison pour laquelle je parle de Ted Motika, c'est que ça marche. Les gens se sentent un peu moins pris de devoir payer 500$
0: tout un semestre,
4: alors c'est vraiment
1: accessible.
4: accessible, c'est 15 $ ou dépendamment le montant, et puis vous y venez quand vous êtes disponible. On sait que la vie est occupée, c'est que vrai. Les finances sont serrées, donc ce serait une manière justement d'encourager, d'offrir une autre, un autre type de danse, mais voilà, sur une base qui serait un peu plus flexible, on va dire.
0: Oui, bah oui, c'est populaire, donc ça pourrait attirer aussi de nouveaux danseurs
4: de
0: ici.
4: De nouveaux danseurs, donc... et des gens qui nous écoutent ce matin, qui ont des talents voilà, de prof. Moi, je trouve que congolais, vous avez bien tapé là, ou coupé-décalé.
1: Oui. Je trouve que oui, c'est ça. En ce moment, dans l'ère où on vit des réseaux sociaux, on voit plein de vidéos virales de papas qui dansent avec leurs enfants, qu'ils essaient à des tubes là, qui sont en vogue à des moments, et puis on essaie de faire des danses. Moi, je le fais avec ma fille de temps en temps pour rigoler.
4: Ben là, j'ai hâte de voir les vidéos en ligne.
1: Ça reste encore pour le moment. Parce que justement, j'ai pas peut-être le talent d'un Michael Jackson.
4: Mais l'idée, c'est vraiment d'encourager l'expression corporelle.
1: Exactement.
4: C'est-à-dire, on n'a pas besoin d'être Michael Jackson ou, un danseur professionnel. C'est vraiment l'idée d'avoir un espace de rencontre, déjà, pour ces jeunes, de se voir à l'extérieur de lieux scolaires.
1: Oui, c'est vrai.
4: Et pour les adultes aussi, de se rencontrer comme adultes francophones. Penser aux endroits où on a l'occasion de juste se pointer comme francophone et faire une activité ensemble.
1: Ça, c'est
4: il
1: n'y
4: en a pas des tonnes. Donc, on est en train de travailler à ça. Alors, c'est un appel pour ce rendez-vous de dimanche, mais c'est aussi un appel pour les gens qui auraient des talents d'enseignants de différentes danses. Si vous avez un talent, si vous connaissez quelqu'un, faites-nous signe, on est à la recherche et on veut agrandir justement l'offre de danse là pour le public jeune, mais aussi pour des gens de tous les âges.
1: Et puis, juste pour terminer, il y a plein de projets pour le CCFM également. Tout plein de projets, mais surtout, aujourd'hui, on a l'atelier pour les adultes, l'atelier céramique.
4: Oui, tellement populaire.
1: Oui, absolument. J'en ai vu l'année dernière. Je l'ai reçu Solange l'année dernière en entrevue également. C'est elle qui offre, je pense, les ces cours-là.
4: Ouais, d'habitude, c'est les jeudis. Alors, je ne sais pas
1: Solange
4: si c'est aujourd'hui.
1: C'est aujourd'hui le 22.
4: Ah, ok.
1: Oui, c'est le 22 et le 29 mai. Donc, c'est les ateliers... adulte céramique.
4: C'est très très populaire. Et le nombre de fois que je suis descendue, j'ai trouvé la file.
0: Il y avait une file, oui.
4: Ouais. Et malheureusement, on était un peu victime de notre succès parce qu'il y a des gens qui se sont pointés, puis malheureusement, les places sont limitées. Donc j'ai croisé des gens qui ont dû venir 2-3 fois avant de pouvoir entrer. Alors pour nous, c'est vraiment, évidemment, on est déçus que les gens partent sans avoir eu la chance de participer. Mais en même temps, c'est un indicateur qu'il y a un besoin, qu'il y a un intérêt. Donc on va continuer d'explorer ça. C'est pas le travail qui manque ou les idées qui manquent.
1: Non.
4: C'est souvent les ressources
1: qui
4: freinent un peu l'élan.
1: Et puis l'été arrive à grands pas, et puis le patio 340 extérieur qu'on attend avec impatience cette année.
4: Ben finalement, il fait beau depuis 2 jours là.
0: Le soleil s'est fait attendre cette année.
4: Pour l'ouverture du patio, c'est prévu le 12 juin prochain. Et puis donc on est en train de travailler d'arrache-pied là pour avoir une belle programmation. Je ne vais pas faire de divulgachage mais on vous tiendra au courant. Suivez nos réseaux sociaux, la page Instagram du CCFM, Facebook, notre page web aussi, évidemment, qu'on garde à jour là, pour vous tenir au courant. Mais de belles choses à venir.
1: Sur Envol aussi, vous allez venir nous en parler.
4: Ah oui, tant que vous voulez bien de moi,
1: je descends les escaliers. C'est chez toi, Patricia. C'est chez toi, Envol.
0: Merci beaucoup, en tout cas, pour votre présence ici, puis pour nous avoir
1: venez
0: parlé de
1: cette bouger votre corps,
0: événement.
1: Ça c'est l'invitation pour le 24.
4: Dimanche, ça se passe midi à 14h. Donc, une petite incursion. Et puis, ça vous permet de venir au centre culturel si vous n'êtes pas des habitués à voir
1: découvrir.
4: Nos locaux.
1: Voilà. Oui, c'est ça.
4: Merci
1: c'est
4: beaucoup à tous les deux d'avoir pris le temps. C'est vraiment apprécié.
1: Merci infiniment. Avec plaisir.
0: Donc, il est 8h48. Vous écoutez Franco Matin. Notre émission touche bientôt à sa fin. Et juste avant de revenir pour le mot de la fin, on repart en chanson. On le rappelle, on fête aujourd'hui la journée de la biodiversité. Donc, on s'en va écouter un titre de Yannick Noah, notre Yannick. On s'en va écouter aux arbres citoyens.
1: Aux arbres, pas aux armes.
0: Et oui, aux arbres.
1: Voilà, précisons.

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2: Et il est 8h57, notre émission Franco-Matin touche bientôt à sa fin, Wissam.
3: Eh bien oui, on arrive en fin de semaine, c'était une semaine assez belle semaine, avec une variation de température et de... Mais ça finit bien avec le beau temps, le soleil, la chaleur, on en avait besoin et ça va rester un peu plus longtemps.
2: Oui, bien sûr, ça finit bien avec Envol 91 FM, toujours évidemment.
3: Toujours l'équipe du matin avec Jean Rony qui nous a ramené une belle histoire insolite tout à l'heure. Qui nous a fait rire un petit peu.
2: Oui, on a bien rigolé, c'est ça. Oui. Et puis on a eu de belles entrevues avec Francine Watkins et puis avec la directrice générale du CCFM.
3: Absolument,
2: Patrice.
3: On invite toutes les personnes à venir à ce studio de danse libre, entrée gratuite en plus. Ça sera ce dimanche, donc 24 mai, ici au Centre culturel. Venez bouger votre corps, comme on dit.
2: Oui, exactement. Mais d'ici là, aujourd'hui, ne quittez pas tout de suite les ondes. Beaucoup de belles choses arrivent. On arrive tout bientôt là, à 9h, avec un nouvel épisode du balado Ensemble.
3: Oui, le balado de la Maison des Artistes, ici à Winnipeg, le beau balado dans lequel j'ai pris part. Oui. Et je suis fier de participer à ce balado Ensemble avec l'épisode numéro 5. Ça s'appelle Volt, de Marcel Gosselin, avec Marcel Gosselin. Donc, un bel épisode à écouter sur Envol, avec tous les épisodes qui sont déjà passés, que vous pouvez trouver sur notre SoundCloud d'Envol 91 FM, pour aller écouter ce balado, ce podcast réalisé par la Maison des Artistes Visuels, ici au Manitoba, à Winnipeg.
2: Et puis, sinon, à 10h, on retrouve évidemment Jean Fontaine. Bonjour.
3: Ben oui, pour terminer
2: d'habitude.
3: La semaine en beauté.
2: Oui, et puis cet après-midi, couleur d'ici avec Christian Dibi et James Olivier.
3: Eh oui. Et on termine avec le match à partir de 19h des Gold Eyes de Winnipeg, avec Yannick Laroche et la rencontre contre le contré de Milwaukee. On espère une victoire.
2: Ah oui, on espère un beau jeu et une victoire, évidemment. C'était une très belle semaine avec toi, Wissam, et puis aux oreilles.
3: Et puis la
2: de
3: semaine prochaine, tu seras toi toute seule aux commentaires pendant 3 jours, parce que moi je serai à Thompson avec une grande délégation d'organismes francophones organisés par la SFM au rural. On va tous à Thompson rencontrer notre belle communauté là-bas et puis on aura un bel épisode du rural, vous parler également à partir de Thompson, donc ce vendredi prochain. Donc merci, et puis je te laisserai aux commandes.
2: Oui,
3: et je n'en doute pas, tu vas avoir plein de succès et beaucoup de gens vont t'écrire au chat.
2: Ah bah j'espère bien. En tout cas oui, c'est ça, on se retrouve donc là lundi avec moi toute seule aux commandes.
3: Et Jean Rony sera là.
2: Et Jean Rony à mes côtés toujours, évidemment.
3: Oui.
2: D'ici là, on vous souhaite une belle fin de semaine. Merci pour votre fidélité, puis à très bientôt.
3: Merci,
2: sur les ondes.
3: Au revoir. Prenez soin de vous.
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7: On est dans le gymnase de l'école Taché un mardi soir durant leur gymnase libre hebdomadaire. qu'il y a des kids partout qui font mille et une choses. Du monde qui gossip dans l'entrepôt, des petits qui se garochent par terre, slipping and sliding everywhere en jouant au soccer. Une petite fille de 2 ans qui court à l'entour avec une ballonne, la seule ballonne dans le gym. Et son amie qui la regarde et commence à se sentir mal parce qu'elle ne partage pas.
8: Pensez-vous que vous êtes capable de faire ceux-là ou c'est trop difficile?
9: Non, peut-être.
10: Peut-être, mais on va probablement se casser la tête.
8: OK, mais c'est pour ça que j'ai mis des matelas.
10: OK. Alors, il va mettre ses fesses sur les épaules.
11: OK,
10: hein?
11: Couche-toi, couche-toi.
8: Ouais, c'est ça.
10: OK. Là, comme ça.
11: Uh-huh.
10: Là, soulève-moi.
11: Ça va prendre quelques essais.
12: Okay. Gentiment, gentiment. Faites-vous pas mal, hein?
10: On la monte. Aidez-moi à le monter.
12: Okay.
10: On va pas se tenir pour très longtemps alors.
13: Descends.
10: On l'a eu.
13: Ok,
10: mais c'était tout.
7: On vient d'entendre Paulo et Olivier qui essaient de recréer une des parties de la sculpture Curiosité. Elle comprend 5 enfants, sculptés en moulage sur nature, so ils ont l'air vraiment vrais. Une fille qui tend la main, un oiseau dans sa paume, un jeune sur les épaules de l'autre, puis une autre paire de même, mais debout. Ils sont éparpillés à quelques mètres l'un de l'autre. Il y a une paire qui est cachée derrière les buissons, puis qui, debout sur les épaules de l'autre, peut voir assez loin par-dessus.
10: Est-ce qu'on essaie une autre?
8: Je pense pas qu'il y a l'autre. Olivier,
10: si on mettrait des matelas, puis je me tiendrais contre le mur.
8: Je pense que ce serait quand même risky business.
7: Comme dans « Chien et loup », il existe un contraste dans cette scène. Francis Montillo, le sculpteur, a écrit « Entre vices et vertus, la curiosité donne lieu à une situation où se côtoient émerveillement, harmonie, orgueil et souffrance. » C'est la seule sculpture qui incorpore plusieurs personnages qui collaborent ensemble aussi. On va explorer des idées liées à ça. Le jeu de la création, de créer des choses ensemble, puis des liens entre la création d'une œuvre, puis la création de relations, amoureuses, amitié, entre voisins, en communauté. Voici le 4e épisode de la série Curiosité.
12: Je vous le dis en même temps.

0: Quand vous faites du travail en groupe, en classe, et vous travaillez avec des personnes qui ont peut-être pas les mêmes idées que vous, ou ont peut-être des différentes façons d'approcher un projet, ou personnalité, whatever, like, comment est-ce que vous gérez ça? How do you deal with that?
1: C'est comme... Je vais essayer de les écouter parce que peut-être des, quand ils étaient partnered up avec des gens, d'autres personnes, ils n'auront pas laissé avoir leur idée. Donc ce que moi je fais, je leur dirais que c'est like, une bonne idée et qu'on peut like, mélanger nos deux idées ensemble et puis créer quelque chose de mieux.
2: Quand on peut choisir qui travaille pour notre groupe de choses, j'ai toujours choisi mes amis et on pense quand même la même chose. Usually, il toujours me dit une idée avant moi, et si c'est pas trop bon, je pense que comme je veux pas juste le dire non, mais je le dirai comme on peut mélanger mon idée et son idée ensemble et faire une autre idée.
3: Dis-je, parlons un peu de collaboration aussi, parce que présentement, avant que vous quittiez, si vous pouvez jeter un coup d'œil dans notre ouais. mini studio, ces trois artistes qui sont mis ensemble pour faire quelque chose, quand tu rentres, ta première vision, c'est comme, mais comment trois personnes se sont mis pour faire quelque chose qui a l'air, comme si c'est une personne qui est venue avec cette idée. Donc, c'est quelque chose que j'apprécie,
4: ça
3: la collaboration.
4: Ils ont la même chose, voilà. Les mêmes visions.
3: C'est pour très
4: ça,
3: important.
4: Quand vous êtes dans le même domaine, peut-être mm-hmm. qu'en regardant, on a des choses qui sont similaires, mais on a des petites différences
5: exactement.
4: Aussi.
5: Il y a des connexions.
4: C'est ça qui fait la beauté exactement. Aussi. Hein. Mm-hmm. On se complète, quoi, d'une certaine façon. Si on met ce tableau à côté de ce tableau, on a l'impression que ça raconte une histoire.
3: Voilà.
0: J'ai trouvé ces deux petits passages comme des belles réponses aux dilemmes explorés dans le dernier épisode. J'ai adoré comment facilement les kids de l'école Taché ont répondu à la question de collaboration. Ça pourrait-tu être aussi simple que ça? Lançons-nous dans un petit rassemblement d'artistes que Oumu, une employée de l'accueil francophone, a créé pour l'occasion du podcast.
6: Je m'appelle Oumu et je suis coordinatrice de programme à l'accueil francophone. Voilà, on est là aujourd'hui pour soutenir un peu ce podcast. Félix me l'a proposé et je me suis dit pourquoi pas. On vit tous autour du jardin, donc c'est une belle opportunité de réseauter, de bavarder. On a bien rigolé ensemble, donc merci.
7: C'est comme un peu le rehab
0: yeah.
7: social.
0: Yeah.
7: Exactement. Alors, moi, je m'appelle Ousmane Koné. Je suis conseiller d'établissement à l'accueil francophone. Je viens en tant qu'accompagnateur au fait de mon collègue qui est artiste. Donc voilà.
8: Ok, moi je m'appelle Bachio. Mon nom d'artiste c'est BM. Et ça fait 2 ans que je suis ici. La première personne à m'accueillir ici à Winnipeg c'est M. Xavier. Et c'est comme si c'était Dieu qui l'a mis sur mon chemin. Parce que c'était un artiste. Moi, je ne savais pas que c'était un artiste. Après, j'ai découvert que c'était un artiste. Donc, c'est une possibilité que Dieu nous a mis en contact et en connecté. J'ai commencé l'art. J'avais découvert que j'avais du talent en 2022. Que j'ai commencé à dessiner. Et j'ai trouvé que j'avais du talent. Et j'aimerais aussi continuer dans ça, trouver d'autres occasions, montrer ce que je sais faire. Yeah, c'est un peu ça.
9: Alors, moi, c'est Rock. Ça fait quelques mois que je suis à Winnipeg. Je suis aussi un artiste visuel. Je sais faire l'art de base manuel, mais je me considère plutôt comme un digital artist. J'ai une longue histoire avec l'art. J'ai commencé à dessiner, je ne peux pas vous dire que je me rappelle quand. Depuis que je me connais, je dessine. Mais vraiment, quand j'ai des souvenirs, même quand j'avais 4 ans, je dessinais déjà. J'avais un grand frère qui était mon mentor à l'époque. Il adorait dessiner. En fait, quand j'étais petit, on n'avait pas beaucoup de jouets chez moi, chez mes parents. On regardait beaucoup les dessins animés et tout ça. Alors, mon grand frère, ce qu'il faisait pour moi, c'est qu'il dessinait les personnages qu'on voyait à la télé. Il les découpait avec du ciseau. et il me les donnait comme des figurines et je jouais avec. Et c'est comme ça que j'ai commencé à adorer l'art. Alors mon grand frère, c'était un dieu pour moi. C'était... Donc c'était vraiment quelqu'un que j'appréciais énormément. Et depuis ce moment-là, tout ce qu'il faisait, je faisais. Il m'a appris à jouer au foot, il m'a vraiment tout appris. Tout ce qu'il faisait, je faisais. Parce que... En fait, quand je prenais ces figurines-là, c'est vraiment toute l'essence de l'art. Quand je prenais ces figurines-là, je n'essayais pas de reproduire les histoires que je voyais à la télé. Je me racontais mes propres histoires avec mes personnages. Alors, lui, il s'appelle Gaëtan. Alors, Gaëtan rencontre Maxime. Et c'est vraiment comme ça que j'ai commencé à m'intéresser à l'art.
5: En tout cas, moi, c'est Xavier Boutipaille. Je suis content d'être là et je vous remercie, vous tous. Je remercie aussi Madame Oumou. Je ne sais pas combien de fois elle m'a cherché, elle m'a appelé, parce qu'elle savait que j'allais peut-être l'éviter ou bien fuir. Mais...
4: À chaque fois qu'il essaie de fuir, il me voit. Il dit, Xavier, tu n'oublies pas. Non, j'ai parlé à Rob, c'est bon. Xavier, je vais inviter Bachirou. Je dis, okay.
0: Xavier a partagé les attentes que son père avait par rapport à sa carrière quand il était jeune.
5: C'est l'instinct, ils ont cet instinct-là, ils veulent protéger leurs enfants, c'est pour cela qu'ils font ça. Mais en même temps, pour que moi je sois heureux, par exemple, il faut que je fasse vraiment ce que j'aime, c'est quelque ça. Chose que j'aime. Je ne sais pas si mon père va écouter ce truc un jour. Je ne voulais pas parler, mais au moins, s'il entend ça, ce n'est pas d'une mauvaise façon, c'est un partage et aussi quelque chose de positif que j'ai soutiré dans ça. J'ai fait ça pour dessiner. Mon père, il est médecin. Il veut que je sois médecin comme lui. Moi, les sangs là, moi, quand il y a quelqu'un blessé, je sens l'odeur du sang. Comment je peux être médecin? Voilà. Je supporte pas l'odeur du sang, je ne supporte pas.
10: Non.
5: Donc du coup, mais la peinture, je ne supporte. Voilà, c'était un combat. Mais moi, je ne pouvais pas ne pas faire l'art. Donc, du coup, s'il va voyager, quand il va rentrer dans la chambre, j'ai déjà fait un tableau dans le mur de sa maison. Maintenant, pour mon père, soit je fais la médecine, soit je choisis quelque chose d'autre. C'est pourquoi j'ai fait l'économie. J'ai fait l'économie publique, mais j'avais tellement cette attirance dans l'art que ma curiosité artistique a commencé plus bas, vraiment à mon bas âge. Alors, du coup, mon entourage, c'était toujours des artistes. Et si je vois que je ne dessine pas mieux, mais j'ai plus quelque chose à apprendre chez cet artiste, je vais essayer maintenant de voir les profs. J'avais des chances de travailler avec des profs d'art qui n'étaient pas ouverts à tout artiste, mais grâce à ce que je faisais, ils m'ont ouvert des portes. J'ai commencé à apprendre comme ça. Je faisais comme l'économie et consorts. Quand j'ai fini, et quand mon père voyageait beaucoup, il a commencé à faire ses voyages en médecine et consorts. J'ai continué à mon art. Mais j'avais mon diplôme d'économie. C'est avec le temps que j'ai compris que, bien sûr qu'il était sévère, il ne comprenait pas, bien sûr qu'il n'a pas peut-être aidé du côté artistique, mais m'a aidé énormément, parce que vendre un tableau, c'est pas juste dessiner. Hein. Il faut que tu sois, comme tu l'as dit tout à l'heure, indépendant comme le vendre, il faut que tu puisses être un entrepreneur. Il faut que tu sois un entrepreneur. C'est pourquoi tu peux voir un artiste, bien sûr on ne peut pas tout faire, mais tu vas avoir des collectionneurs à côté, des agents d'art qui sont là, qui travaillent avec toi. Mais il y a des choses...
10: Oui, il y a Ousmane. C'est...
5: Exactement. Mais oui. Maintenant, les côtés économiques que j'avais fait m'a tellement aidé. Comment je peux vendre mon tableau? Comment je peux discuter un marché? C'est ça qui m'a aidé plus tard dans ma vie.
0: Xavier est aussi mentor pour plusieurs artistes émergents et émergentes ici à Winnipeg maintenant.
8: Je pense que si je n'avais pas croisé M. Xavier, je ne pense pas que j'avais la chance de continuer dans l'art. Parce que l'art, c'est bien que tu exprimes tes émotions à travers ce que tu crées, mais si tu n'as pas aussi, par exemple, des soutiens pour pouvoir prouver aux gens ce que tu ressens à travers l'art, ça ne servira à rien. Donc, yeah, c'est un peu ça.
3: Chaque mentor a besoin d'un mentor.
9: Exactement.
3: You know, cette vie, on apprend tout le temps. On veut toujours s'inspirer des autres. S'inspirer de ceux qui sont traversés, comment aussi rendre nos vies faciles parce qu'ils sont passés par là.
9: Exactement.
3: Tu vois, donc c'est vraiment apprécier d'apprécier les autres, d'apprécier leur parcours. puis c'est ça, c'est la raison pour laquelle on a besoin des uns et des autres dans notre chemin vraiment ici. Donc, ouais. Donc merci à vous, puis avec votre collaboration, c'est la raison pour laquelle la maison 6 s'agrandit et on explore d'autres. Parce que tu sais, honnêtement, depuis que j'ai travaillé ici, je vois des artistes, mais pas nécessairement des artistes noirs.
10: Oui.
3: Ce qui, c'est quand même choquant. Oui. Tu vois, non? Donc, on veut voir quelque chose de chez nous, de
10: la culture.
3: La culture. Mm-hmm. Parce que le français, l'Afrique, combien de pays en Afrique parlent français? C'est incroyable. Donc, ici, les artistes, par exemple, parfois, ce sont des artistes qui leurs parents parlent français, ils n'arrivent même plus à parler français. Mais à moins qu'ils ont un petit français, ils sont déjà qualifiés.
10: Exactement.
3: Imagine que nous, maintenant, qui sommes vraiment doués dans le français, c'est encore plus de grandes opportunités. On peut attirer pas mal de gens pour venir et vivre cette vie d'art.
10: Exactement.
3: Donc, il faut prendre avantage de cela.
11: Comme Winnipeg change, comme le Canada change, on a plus de monde de plusieurs origines. On a besoin d'encourager justement les voix de ces personnes-là qui sont des voix créatives. Je pense qu'on peut le faire plus facilement dans la musique. C'est plus accessible. Mais on a des artistes visuels, je suis certaine, de plein de monde de nos nouveaux arrivés, là, qui soient nouveaux arrivés pour y rester ou qui soient de passage. Mais on n'arrive pas à les atteindre.
0: Ça, c'est un problème qui a été mentionné à quelques occasions. La Maison des artistes commence à s'engager dans un projet de mentorat avec l'accueil francophone en réponse à ça, puis fait des efforts pour trouver des artistes noirs puis les faire exposer, mais c'est comme plus grand que ça. Les raisons pour lesquelles il y a du monde qui ont accès aux arts, puis d'autres non.
11: C'est que même dans les années 80, quand j'étais directrice et je coordonnais les expositions au Centre culturel franco-manitobain, c'était souvent difficile de trouver un artiste franco-manitobain pour faire exposer dans les salles d'exposition. Puis il y en avait deux à ce temps-là, deux salles d'exposition. Donc, c'est vrai, c'est vrai. Et la diminution de ces nombres-là est en réalité, je pense, une faute en partie de notre système éducatif qui ne mise pas l'importance des arts et de la créativité dans la salle de classe. C'est ce que j'ai enseigné. Et j'ai aidé OBEF à développer du curriculum à ce niveau-là. L'intégration des arts dans tous les aspects de l'apprentissage. Mais ce curriculum-là a été aussi placé sur l'étagère. Il y a eu un changement.
12: Oh, non.
11: Ouais, il y a une refonte encore, une refonte éducative il y a à peu près 15 ans. Puis tout le travail qu'on avait fait au BEF a été placé sur les étagères. C'est dommage.
0: Lisa mentionnait nos systèmes éducatifs qui ne valorisent pas les arts. Puis les raisons pour ça semblent, d'après moi, au moins un peu liées au système économique dans lequel on vit. C'est un peu comme un « is it the chicken or the egg question? » C'est difficile de se faire vivre en faisant juste de l'art. Le système ne valorise pas vraiment le long processus de création de choses à usage unique, autant que d'autres formes de travail. Puis, je pense que cette réalité-là vient impacter nos cultures, dans le sens où on commence à peut-être subconsciously croire nous-mêmes que ça vaut pas autant, que ce n'est pas une priorité.
12: Ouais.
13: Mais c'est pas juste aussi culture, je pense aussi, c'est, tu sais... Oui, comme il y a des gens d'immigration d'un peu partout, beaucoup, tu sais, comme d'Afrique, qui sont francophones, qui arrivent ici, puis de partout avec plein d'autres langues aussi. Mais c'est aussi des clashs comme socio-économiques, tu sais, les gens qui sont plus riches sont encore plus riches, puis les plus pauvres sont encore plus pauvres. Il y a des, tu sais, il y a toutes sortes de choses comme ça. Il y a toute la mixité aussi de la langue, comme Starry qui était très francophone, qui l'est moins, mais qu'est-ce que ça veut dire, ça aussi, tu sais. Comme toutes ces choses-là existent aussi, c'est pas juste c'est pas juste culturel, puis ce serait comme faux de dire que c'est juste différentes communautés culturelles. Là.
14: C'est sûr que c'est comme il y a des choses qui viennent avec la classe à laquelle tu appartiens, tu sais, dans la société, la richesse, l'éducation. Il y a des choses comme ça, tu sais, qui... La capacité d'accéder à certaines choses, c'est comme... c'est plus facile, tu sais. C'est probablement plus facile de voyager quand tu as de l'argent, c'est plus facile d'acheter des livres quand tu as de l'argent, c'est plus facile de dépenser ton argent dans des affaires comme aller dans des musées quand tu as de l'argent. Quand tu en as moins, tu vas faire autre chose avec ton argent. Fait que l'accessibilité à la culture avec un, dans toutes ces expressions est facilitée par le fait que tu vas être en quelque part dans la, dans l'échelle sociale, tu sais, comme ça.
9: Et dans, ce que Xavier est en train de dire, il y a quelque chose quand même qui m'a marqué. Il n'a pas prononcé le mot, mais c'est vraiment, je pense, la difficulté de tous les artistes que je rencontre, c'est au moment où tu deviens entrepreneur.
5: C'est ça.
9: Auto-entrepreneur pour te lancer. Donc,

0: très vite.
1: On vit dans un monde qui bouge. Puis, comme Sylviane l'a dit, le montant d'argent qu'on a, puis la classe dans laquelle on a grandi, soit toutes les choses culturelles et sociales qu'on a appris puis héritées de notre background, influencent à quoi on a accès, incluant le temps libre.
2: L'art, c'est comme du caviar. On en goûte peu un peu, en fait. On le fait aussi, on le fait pas à vlague. On le fait par un truc, comme on dit œuvre d'art. Quand on dit œuvre d'art, au fait, c'est quelque chose que tu as pris ton temps, ton esprit, au fait. Tu t'es concentré à un niveau, au fait, que tu as exposé comme tes ressentis. Et c'est ça, tu vas te donner ce temps pour valoriser et exposer. Et tu ne t'attends pas à ce qu'on achète aujourd'hui.
3: Exactement.
2: Tu vois, ça peut être un héritage après. Mais en même temps, quand on l'achète aussi, ça ne, comme il vient d'expliquer, ça n'expose pas ta vie quotidienne. Vous voyez, c'est comme quelque chose que tu fais, ça fait partie de toi, que tu dois donner à quelqu'un d'autre en question, qui va prendre soin. Vous voyez, c'est ça l'art au fait. Mais de dire que vous allez prendre ça comme un fast-food en question, faire sortir, vendre un gagne-pain, tu n'auras pas de valeur, au fait.
4: Tu n'es plus créatif.
5: Un gagne-pain, si c'est ça, ça devient ça. Ça met le stress, non?
6: Et tu sais pas, tu n'auras pas de valeur.
5: Tu n'es plus créatif, en fait. Tu te mets un stress qui est là, alors qu'un artiste doit être libre pour créer, pour concevoir, c'est-à-dire que je suis là seulement, on est motivé par n'importe quoi quand on est un artiste. Et son imagination doit être libre pour créer. Donc s'il est là à penser au loyer qu'il doit payer, ça ne va plus. Rien ne vient. Tu deviens mécanique. Il n'y a pas d'émotion en fait derrière. Là, c'est l'émotion. Tu extériorises tes émotions. Mais si tu n'es pas concentré sur ça, tu es là à penser à la nourriture de madame ou bien... Non, ça ne marche pas. Ça ne marche pas. Ça marche pas.
1: OK, je suis curieuse. De quoi a l'air ta relation au temps ces jours-ci? Comment est-ce qu'elle feel?
7: C'est actuellement fascinant parce qu'il y a beaucoup de trafic ici, il y a beaucoup de va-et-vient. C'est quel type de personnes qui considèrent prendre une pause de leur journée, right? And just respirer, inspirer, expirer, and just, you know? Bien sûr, ça a à voir avec la génération, mais aussi peut-être la culture, dans le sens où, disons, en grandissant comme... On prenait beaucoup de temps à s'asseoir, à réfléchir, à méditer dans un sens où qu'est-ce que je peux faire aujourd'hui qui peut marquer ma vie, qui peut avoir un impact. Au lieu de aujourd'hui, c'est comme juste bang, bang, bang, bang. J'accomplis le plus de choses que je peux. Peu importe si je fais des erreurs, je m'en fous. I just go to the next thing. You know, so on ne prend pas du temps.
8: You just remind me that in Hong Kong we have two so significant saying. One is don't disturb the earth turning around. Like if you are doing things too slow, not too slow, just a little bit slow, maybe just 2 seconds slow, we would say you're disturbing the earth, run. Yeah.
9: Because the earth runs fast.
8: Because people keep walking and running fast and doing things fast. So if you are slow a little bit, even just a little bit, we think you're disturbing the earth running.
9: That's incredible.
8: This is one thing. The other one is we even put in a song, in a pop song. The lyric is, in Hong Kong, we are not living, we're surviving. We're just surviving day by day. We wake up for work. We are so exhausted after work. And then we can just have a little bit moment for us at midnight, maybe half an hour, one hour before we sleep. And then we need to wake up again with very exhausted body and then keep working. Because almost all of the Hong Kong people work overtime. Can you imagine?
9: Yes.
8: Like if our work ends at 7 o'clock, we work until

0: till 10, till 3 o'clock. I used to work till 12 or 2 or 3 o'clock.
1: What do you think of that?
0: I used to super enjoying it.
1: Is it because it's like exciting, like yeah. doing a lot?
0: Yeah, like it's like put in all your energy in work is so excited and like, oh, I'm achieving something, but it's not for myself, it's for the company. And actually the company can replace it, replace you easily, right? It's stupid, but it's stupid for people, but at that time when I'm still a workaholic, but I was so proud for myself. Like, I will send out email at 3 a.m. as well.
2: On n'est pas à Hong Kong, et Tree Tree est une artiste indépendante à temps plein ici maintenant, mais je pense que si on est pour penser à ce que ça veut dire de vivre ensemble ici, puis d'être curieux, puis de créer du stuff ensemble, faut en parler. Dans les édifices qui entourent le jardin, je peux voir qu'il y a du monde qui travaille de différents jobs le jour, dans un contexte d'organisme à but non lucratif, puis ça c'est quand même spécial. Il y a aussi du monde qui vient nettoyer les édifices la nuit. Ces night shifts, c'est pas des jobs payants d'habitude, puis c'est tough sur le corps après des semaines. Ça m'amène à une idée qui est connectée à la sculpture, puis hopefully à ta vie, I promise. Puis ça touche à ce que Luan a partagé plus tôt. The gap. Je sais pas si vous connaissez le concept de surplus value. C'est basically l'idée que le monde qui travaille des jobs qui payent moins, comme le monde qui nettoie le soir ou travaille au meatpacking plant au bout de la rue Pré-Marché ici, sont en train de créer un produit ou quelque chose qui, une fois partagé avec le monde ou vendu, vaut beaucoup plus que ça l'a coûté à l'organisme de produire en tout. De la valeur de surplus, a.k.a. du profit, a été créée par les travailleurs, puis à cause de la façon qu'on décide de structurer nos entreprises right now, la valeur de surplus n'est pas distribuée avec tout le monde également. Les travailleurs reçoivent juste une très petite portion du profit, et le monde au top de la structure en garde le plus. Même si, évidemment, le profit n'existerait pas sans les travailleurs. Quick stats canadiens. L'inégalité entre les plus riches et les plus pauvres est à un all-time record high au Canada depuis 2025. Et entre 2012 et 2022, les gains sur les profits de surplus value que les entreprises ont encaissés ont augmenté à un rythme deux fois plus rapide que la rémunération des travailleurs. So, pendant que most of us, on a eu à gérer une décennie d'inflation, les profits des entreprises ont basically explosé. Ce que je trouve intéressant, c'est que cet arrangement est basé sur une dynamique d'exploitation et de compétition, I guess, à la base entre nous. Like, comment est-ce qu'on s'est décidé que c'est comme cool, que c'est correct, que that's how it should be? How did we get there? Qu'est-ce que tu penses? Parce que right now, cette image-là, cette façon de faire, implique basically qu'il y a quelqu'un qui gagne de l'argent, du temps, de la liberté, et il y a quelqu'un qui perd. Money, time, freedom. Puis c'est quand même juste pris pour acquis. Pour ramener l'idée à la sculpture.
3: Vous êtes capable de faire ceux-là ou c'est trop difficile?
2: Les enfants jouent, mais il y en a un qui est sur les épaules de l'autre. Puis, on s'entend. C'est le kid en bas qui porte son poids.
4: Si tu fais celui-là comme ça,
5: Tu la soulèves-moi.
2: Maybe they're just having fun. Je suis curieuse. Comment est-ce que toi tu te libères du grind ou te crées de la liberté à l'intérieur?

0: When's the last time you created something, and what was it?
1: The last time I created something was a classroom art project last week.
2: I think it's been a few years, but I created like a blanket, crocheting and stuff like that. It's been a few years. That's it.
0: 1991, my daughter.
3: When my kids were little, about maybe 5 to 8 years ago.
4: Mais c'est tellement essentiel.
5: Non, tout le monde a un côté artistique en lui.
6: Moi, je pense. Tout le monde est artiste.
5: Moi, tout le monde est artiste.
6: À sa façon, en fait.
5: C'est pas juste chanter des
7: choses. Moi, je n'ai pas une once d'art à moi.
5: Mais ce que tu as fait, lire, écoute.
8: Peut-être que tu parles du dessin.
5: Non, non, non,
8: de la musique.
5: Non, l'organisation.
6: Tu peux avoir un art.
5: Moi, je dirais un truc
6: culinaire aussi.
5: Excusez-moi, je dirais un truc simple. Juste organiser ça, parler de l'art. Vous avez là, c'est toi l'artiste.
9: Très important.
7: Oui, moi.
5: Bien sûr.
7: C'est elle. C'est son problème. Moi, je suis accompagnée.
6: Là, on dit, t'as vu, généralement, on dit, au fait, la créativité.
5: Exactement.
6: La créativité, c'est l'ensemble de tout. C'est donc qui revient à l'art.
5: Exactement.
6: Donc, du coup, tu peux autant faire l'initiative de faire quelque chose en question. Tout ça, on peut dire que tu as l'art.
10: Les gars, ça traite. 3, 2, 1.

0: Sylvia Lantz, il m'a partagé ses premières impressions du monde francophone à Winnipeg quand elle est arrivée ici.
1: J'avais l'impression, quand je rencontrais des francophones, que tout le monde faisait quelque chose pour sa communauté.
0: Yeah.
1: Puis j'avais aussi l'impression que tout le monde avait un artiste dans sa famille ou était un artiste. Comme les gens, ils jouaient de la musique, ils faisaient des arts visuels, ils faisaient n'importe quoi, mais tout le monde faisait quelque chose d'artistique aussi, tu sais. Puis je trouvais ça vraiment super génial. Comme j'ai trouvé que la communauté francophone était fantastique.
0: Xavier puis les jeunes de l'école Tachion ont fait une cool chose. D'agrandir notre concept de création, de ce que ça veut dire d'être un ou une artiste. Que l'on est tous artistes in some way, shape or form. Il y a un struggle qui vient avec se trouver le temps de créer des choses, mais je me demande si on touche à des enjeux similaires quand on pense aux relations, comme amitié, communauté, lovers, all of it.
2: Gosh, quel livre, Loan!
1: Je me rappelle plus du titre en français. Mais c'était un livre qui avait pas du tout rapport vraiment avec le projet, qui parlait genre des relations amoureuses. Sauf qu'en même temps, il y a eu un... Comme ça parlait comme du capitalisme en général, puis il y a eu un moment où ça faisait une comparaison comme entre l'ancien temps, si on veut, puis maintenant. Donc, ça disait comme avant, la vie était beaucoup gérée par ce que la société pensait que tu devais faire. Donc, on s'attendait à ce que tu te maries, que tu aies des enfants, que tu vives dans une communauté, que tu ailles à l'église. Il y avait certains devoirs qui étaient liés avec ça. Mais maintenant, comme dans un monde capitaliste et beaucoup plus individualiste, ben là, c'est vraiment comme remis à l'individu de créer ses propres opportunités. Sauf qu'en même temps, tu sais, ça vient avec des bons puis des mauvais côtés. Oui, tu peux être comme chef de ta destinée. Mais en même temps, si ça marche pas, ben là, c'est ta faute, t'étais pas assez bon, t'étais pas assez fort. Mm-hmm. Même si des fois, ça arrive juste, comme c'est pas toi qui as fait quelque chose de mal, c'est juste les situations dans lesquelles t'étais. Mais comme ça te revient vers toi. Fait que, tu sais, je pense que ni un ni l'autre est la solution parfaite. Il doit comme avoir une espèce d'entre-deux entre les deux. Mais en même temps, comme... Je sais pas, comme communauté, comme civilisation, je sais pas comment le dire, mais comme on n'est pas encore rendu à cet équilibre-là entre qu'est-ce que... Ouais, qui décide quoi? Est-ce que c'est nous pour nous ou une communauté qui nous impose des choses? Ouais.
2: Est-ce que... il parlait aussi un peu de comme, la question de abundance of choice and pourquoi est-ce qu'on voudrait comme... I guess, c'est qu'avec des choses qui durent plus longtemps, qui sont plus difficiles.
1: Ouais. C'est ça, mais c'est, en fait, c'est ça, tu sais, c'était comme sur les... Puis, tu sais, genre, là, c'était vraiment sur les relations comme romantiques ou amoureuses,
2: oui.
1: Mais je pense que ça peut s'appliquer à tout, là, tu sais, comme... On a tellement de choix, on a accès, comme, au monde entier, genre, par Internet, whatever. On peut voyager super facilement, fait que si quelque chose fait pas, c'est beaucoup plus facile maintenant de dire, bon, mais je passe à autre chose, puis je me réinvente, whatever. Mais, en même temps... Si tu fais toujours ça, comme qu'est-ce que tu construis, comme puis en tout cas, il y a beaucoup, je pense. Tu sais, je pense que c'était comme pour des couples ou des relations comme amoureuses, mais en même temps, genre ça s'applique avec n'importe quelle relation, tu sais, comme dans une communauté, comment tu t'investis. Puis si cette communauté-là fait pas ton affaire, mais ben, tu fais comme ah ben, je me désaffilie d'eux, puis je vais vers autre chose. Mais en même temps, si tu fais pas le travail. Ben, qui va le faire? Personne ne va le faire. Comme, je pense que pour vraiment avoir la récompense de quelque chose, il faut que tu t'impliques à quelque part. Puis sinon, ça marche juste pas. Mais en même temps, il y a toute la question de tu veux pas être tout seul à le faire. Puis comme, comment est-ce que tu gères ceux qui décident de juste profiter de ça sans faire le travail? Puis comme, ouais.
2: Oui, yeah. J'avais vu ce meme qui disait que notre génération spécifiquement, we don't want to be the villagers, but we want the
1: ouais,
2: village.
1: Exact. Kind of like, c'est ça. Ouais.
2: Yeah.
0: Comment est-ce que tu fais que le capitalisme change tes relations dans ta vie? Voici Ryan Palmquist de St. Boniface Street Links.
3: It's sort of called a continuum of care. Like you don't just finish and then you're just out in the world. Good luck. You know, try to stay away from your old drug dealer, basically. And don't go, and it's, because you're talking about rebuilding someone's life completely.
2: Yeah.
3: And so the care and the relationship with Street Links doesn't have an end date.
2: Mm-hmm.
3: And it doesn't have, it evolves from you know, from something very, very structured to something and gradual growth of independence to the point that you don't, that you ultimately just sort of like, you don't finish as a StreetLinks client. You kind of just sort of fade away a little bit, you know, like you, as your independence grows and grows, almost like the way like a child or might their relationship with a parent, the way that they, it's not like you just terminate it at one point. You just gradually grow your independence and your capabilities. And in some sense, you never really go. You still have always a relationship.
2: Of course, yeah.
3: And so that's, Marion has called it reparenting sometimes. Or in the case of some people, parenting for the first time. For in terms of whatever they might have received or not received.
2: Yeah.
0: So, il y a comme un rythme à leur approche, à leur façon de créer puis d'être dans ces relations transformatives et réparatives. It feels slow and careful et répétitif. Ça grandit pas du jour au lendemain puis ça évolue ou termine pas de même non plus. Voici Lancelot Core qui nous parle d'un projet communautaire d'architecture sur lequel il a travaillé, suivi par Margaret Firlotte et Yolanda Paulson.
4: The project itself was, I feel, very important. So we made a book, a publication that captured the students' works that were about designing new Dene homes. And we entitled the project Sekue. And Sekue means in Dene, my house. And we worked with elders there who, and the youth specifically, with an exchange. And we brought the youth from these communities down to our university so that they could see firsthand what a university is, what it's like.
2: Yeah.
4: I mean, people have heard of schools, but many, many remote reserves often, especially fly-in communities like these, have very little opportunity to have youth experience what, you know, what we in urban centers see as every day, you know, what the future looks like. Whereas on reserves, the future is very, very challenging in so many ways.
2: Yeah.
4: And so we brought the youth down, and our youth went up there, and I went up with them, and we spent many weeks together. And we ate, feasted together. We engaged in ceremony together. They shared games with us. We shared games with them. We laughed. We spent time. We designed together. We dreamed together. We asked, what is a home to you? And they described so many stories. They knew how to build. You know, they know what's right. They know what's wrong. Of course they do. They're living in these homes.
2: Mm-hmm.
4: You know, we have this long-standing capitalist model of what the housing conversation is all about. And it is centered around the economies of profit modeling to design and build boxes and ship from one place to another with materials from who knows where to some place that is completely disconnected with those, let alone the incredible harsh environment, let alone the cultural needs, just lifestyle needs of these communities. And so right now the housing conversation is co-opted and controlled by fear and the assumption of scarcity rather than of opportunity and thriving, visions of thriving and aspiration of what can a home be, rather than how many do you need.
5: I feel at times like such like anxiety about scarcity, but I think that for me those times of anxiety come out when I feel disconnected from community, when I feel like I'm like falling into like an individual mindset, and that's when I become anxious about scarcity.
2: Wow.
5: Whereas if I'm like spending time with community and like with, yeah, with community, then I don't feel those anxieties, because then it's a communal mindset of like, even in a beading circle, even in a workshop with new immigrants, like we're all, who needs scissors, who needs threads, like, oh, I brought food for you, I brought this for you, like then it becomes evident that there, that we, the community, can help.
6: No, I think we're very blind about most of the things that are really important. A friend was reading me today, this morning, something. He's a biologist, and he was saying about how much by being more individualist, I don't know if that's the word, we separate more from the big picture in which we are, of what we are part of.
0: À un moment donné, je marchais en avant du 219 Provencher, puis j'ai remarqué que les animals avaient été enlevés. La ville vient la deuxième semaine de septembre pour les déraciner, puis je pense les jeter ou les composter parce qu'ils ne survivent pas l'hiver, puis ça fait plus cool. Elles sont d'habitude plantées individuellement, en rang, pas mal droite. Puis, l'autre bord du trottoir, il y a des fleurs et des plantes sauvages toutes mélangées. La création de quelque chose feel comme un ultimate geste de surrender à quelque chose qui semble vouloir naître en toi, qui t'appelle, que tu connais pas tout à fait encore. Un geste d'essai, de trust. Il en faut pour créer de nouveaux liens avec du monde aussi, puis de continuer d'essayer de les maintenir. La ville ici est kind of construite in a way que la majorité des maisons sont séparées. Toutes avec des petites cours individuelles, des chars individuels. Mon expérience de ça a des fois été lonely ou isolante. Puis, je pense pas que je suis la seule là-dedans. Faut comme faire l'effort de sortir puis de se créer nous-mêmes une communauté à l'extérieur de la job. C'est pas vraiment built into le système. Je me demande maintenant, où est-ce que toi tu te rassembles avec du monde? Quand est-ce que tu as l'occasion de passer du temps ou même partager des choses avec les wild autres personnes que tu connais pas tant, l'autre bord du trottoir? Qu'est-ce qu'on a à découvrir quand on tente de faire ça? Voici une réponse possible pour clore l'épisode.
7: 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Mm-hmm. But having a physical gallery can make people communicate with the artist to see the physical art, and to, even though if you are just playing music in an environment, in a gallery environment, and then you can feel how people interact with your music or your song or your artwork, how they stood there looking at it, how far is the distance between the art and the visitors. 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Like, I think more than 5 of my audience viewers, they cry when they receive my art or looking at it, and then they can feel it, and then they tell me there's something in it. 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Yeah, so it's so powerful. Like, gallery is important, museum is important, like physical thing is important, bookstore is important.
8: Je me rappelle, dernièrement, j'y rentrais et j'écoutais comme dans l'application de musique, il y a une artiste qui passait que je ne connaissais pas, c'était la première fois de l'écouter. Mais la manière dont elle chantait, elle est malienne, Oumu, elle a les mêmes noms que toi. La dame, la manière dont elle chantait, je n'entendais rien de ce qu'elle disait, mais ça m'a touché profondément.
9: la musique. Vocabulaire.
10: Le lendemain, il est venu me chercher. Il est venu me chercher. Il dit, je connais quelqu'un qui a le même nom que ça. J'ai dit, je la connais aussi. Je la connais. C'est vrai, elle est internationalement connue. Mais elle a une voix extraordinaire. Il y a du sentiment.
8: Il y a des sensations.
10: Aujourd'hui, les Nigériens, ce qui est bizarre, c'est que les Nigériens sont en train de chanter sa chanson. Ils font des challenges avec. Ils ne comprennent pas.
9: Mais c'est similaire,
10: c'est similaire à une de leurs langues. C'est similaire, mais ce n'est pas la même chose. Ça ne veut rien dire. Ça ne veut pas dire la même chose du tout. C'est complètement différent. Mais ils le chantent quand même.
8: Sérieusement, aujourd'hui, je l'écoute presque chaque jour. Mais je n'entends rien de ce qu'elle dit. Mais j'aime tellement ce qu'elle dit. C'est ça l'art. Donc l'art, tu peux vraiment percer des horizons auxquels tu ne peux pas imaginer.
0: Un grand merci à tous ceux qui ont accepté de participer à ce balado, particulièrement aux participants de cet épisode. Oumu Diarra, Xavier Nkunda, Ousmane Kone, Bashiru Mohamadou, Bimpalum Vukani Rock, Polo et Olivier, Artiste Azul Yolanda Paulson, Margaret Firlotte, Lancelot Kaur, Ryan Palmquist, Luan Bourdeau, Sylviane Lantier, Tree Tree, John-Peter Nekou, Lisa Desilets, Charlotte, Elena, Benjamin et Giovanni de la classe de Mme Erika Rothschild à l'école Taché et sa classe qui sont venus dans le jardin pour enregistrer des trames sonores incluses dans la série. Les Amis des arts visuels remercient la Winnipeg Foundation qui finance le projet ainsi que la Maison des artistes visuels francophones et Envol 91.1 pour leur support dans la création de ce balado. Idéation par Louane Bourdeau et Félix Turc-Lussier. Réalisé et monté par Félix Turc-Lussier.
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Eh bien, chers amis, c'est humblement et sans tambour ni trompette que nous clôturons ce tome 1 de l'album du peuple. Et croyez bien que je ne suis pas du genre à le crier sur les toits. Que c'est ça? Bon, ben, correct d'abord.

0: Alors, Gznub, Witten, Grutelbit?
1: Décollage réussi. C'est une planète de fou, ici.
0: Que c'est ça?
1: Oh non, c'est le chum de la coquerelle.
0: Comment qu'on a rentré ça, ici?
1: C'est à cause que sa blonde est rentrée, elle aussi.
0: Bon, ça y est. On va partir une autre race dans notre galaxie.
1: Je t'avais dit de fermer la porte.
0: Tabouer.
1: Bon, il s'exprime déjà en terrien.
0: Hey, coudon, remets-toi en cassette une autre fois, moi.
1: Mais là, je commence à avoir mal aux gencives, moi, là.
0: Et que t'es pas gencive, la pointe-tu?
1: Ben, si tu veux que je la remette, donne-moi de l'argent, s'il vous plaît, la pointe-tu?
0: Arrête ça, on est des gens civilisés, nous autres, la pointe-tu?
1: Ouais, tu peux y aller, là, parce que gencive, t'es-tu niaiseux?
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Mesdames, messieurs, bonjour et bienvenue à ce Jean Fontaine Bonjour du vendredi 22 mai 2026. En première heure, le Manitoba investit pour renforcer la sécurité au centre-ville de Winnipeg. La nouvelle DG de la division scolaire Louis Riel, she doesn't speak French. Référendum en Alberta. Mark Carney affirme que ça fonctionne, le Canada. Oh oui, c'est ce qu'il dit. Bienvenue à Jean Fontaine Bonjour.

que vous allez bien, c'est vendredi, puis il fait beau, il fait vraiment beau, il va faire beau, il va faire pas mal beau en fin de semaine, de la pluie demain peut-être, mais quand même, c'est toujours correct qu'il y ait une petite journée de pluie en quelque part, à moins que vous ayez des activités à l'extérieur de prévu. J'aurai pour vous évidemment tous les détails météo, il y a une canicule qui s'en vient à compter du début de la semaine prochaine. On va parler sport aussi, oh le Canadien! C'est drôle parce que le match a commencé et on se disait, écoutez, après 32 secondes, c'était 1-0 pour les Hurricanes qui avaient complètement bourdonné autour du filet du Canadien. Et on se disait, pas mal tous et toutes, ah ben, ça durera pas longtemps cette série-là. Et puis là, tout à coup, le Canadien qui a, comment dire, qui a exploité les failles en défense des Hurricanes. Les Hurricanes mettent beaucoup de pression sur les joueurs adverses, mais ça, ça crée parfois des situations de surnombre. Parce que si vous couvrez à deux gars le possesseur du disque, ben, y a quelqu'un qui est libre en quelque part, et le Canadien a su exploiter cette faille rapidement. Ils ont marqué 4 buts en 10 minutes 32 secondes. Pour finalement l'emporter 6-2 dans le premier match de la finale de l'Association de l'Est de la Ligue nationale de hockey. Les Goldeyes ont perdu, malheureusement, puis il y a eu un incendie, l'incendie d'un autobus. L'autobus de l'équipe visiteuse de Kane County a été incendié par une adolescente de 15 ans. Alors, je vais vous raconter cette histoire qui fait la une du Winnipeg Free Press ce matin. On va parler aussi d'une alerte à la fraude pour les faux billets pour les grands événements. Il faut être extrêmement prudent parce que les fraudeurs sont excessivement intelligents. Et j'imagine que l'intelligence artificielle ne nuit pas à leur, à leur méfait. Parce qu'on peut reproduire des sites Internet presque intégralement. Alors, vous pensez que vous êtes sur le site d'un véritable vendeur de billets. Et là, vous achetez des billets qui n'existent même pas. Et vous pouvez vous faire frauder. Mais il y a quand même des façons là de contourner ça. D'abord, évidemment, d'aller dans les sites officiels. Ça, c'est très clair. Et puis moi, je vous dis tout de suite là que moi, ce que je fais, parce qu'on voit souvent des annonces dans Facebook, Instagram, je ne clique jamais sur ces annonces-là, mais si je veux voir ce que c'est, je m'en vais le trouver sur Internet, dans mon moteur de recherche, qui n'est pas Google en passant, qui est Ecosia. Et puis là, une fois que j'ai trouvé le site, le véritable site, là j'y vais. Et puis je sais que je prive de quelques cents les annonceurs, mais tant pis parce que Je trouve qu'il faut faire très attention. C'est très, très facile de se faire prendre sur Internet. Évidemment, si vous recevez des textos genre de la banque ou du gouvernement du Canada et qu'on vous enjoint à cliquer sur un lien pour réclamer un remboursement ou pour quoi que ce soit, ne cliquez jamais! Et je vous avouerai que même mes amis sont un peu exaspérés avec moi parce que parfois ils m'envoient des vidéos et je ne clique pas. Je clique pas sur les vidéos, je ne prends pas de chance. Et so far so good, comme on dit, à l'ouest de la Rivière Rouge. So far so good parce que je me suis pas fait prendre. Si vous avez des histoires de fraude, n'hésitez pas à me les communiquer, je pourrais en parler en onde avec grand plaisir. Si vous avez des demandes spéciales, bien sûr, c'est le 431-999-3691. Et puis là, j'ai un message ce matin de Mariette de la Roquerie qui me dit que le Chase the Ace est toujours en vigueur. Je sais pas combien il reste de cartes dans le paquet, parce qu'il y a 2 semaines, il en restait 10. Ça veut dire qu'il en reste 8 probablement. Et l'As de pique qui va faire gagner, là, la cagnotte est rendue à 224 070 $. Ça, c'est ce que quelqu'un, peut-être un résident de la Broquerie, peut-être pas, parce que j'ai l'impression que ça attire des gens de l'extérieur maintenant, c'est ce que va gagner quelqu'un lorsque l'As de pique va sortir. Et puis Mariette m'avait d'ailleurs invité, elle dit, « Jean, viens jouer au golf. » Au club de golf de la Broquerie l'après-midi, puis ensuite on va aller chaser the ace de l'as de pique. Alors, hey, j'aimerais tellement ça si c'était quelqu'un qu'on connaît.
qui remportait le gros lot, ce serait quand même quelque chose. Alors, ben, comme vous voyez, beaucoup, beaucoup de sujets. Si vous avez des demandes spéciales, n'hésitez pas. J'ai déjà une demande d'Émilie. En fait, elle a fait une demande à la toute fin de mon émission hier. Vous savez que l'émission a été écourtée d'une heure parce que Yannick Laroche est entré en onde juste un petit peu avant 11 heures pour la diffusion du match entre les Gold Eyes et les Cougars. Oui, c'est ça, les Cougars de Kane County. Mon directeur général, Denis-Michel Thibault, aime beaucoup le nom Cougar de Kane County. Je ne sais pas ce qu'il voit dans sa tête, mais il trouve ça comique. Alors voilà, j'espère que vous êtes de bonne humeur. Moi, je le suis et puis je vais essayer de vous partager ça. J'ai encore mon petit chat dans la gorge qui revient, alors soyez patient avec moi. J'imagine que Monet, ça va arrêter. Hein? Sinon, oui, vous allez me dire, va voir le médecin Fontaine, là, ça fait un mois et demi que tu chioles, que t'as un petit chat dans la gorge. OK, je vais peut-être faire ça, mais pas tout de suite, parce que je me sens quand même très, très bien. 10h08, on va commencer avec une chanson d'un Fransaskois. Son vrai nom, c'est Mario Lepage. Son projet s'appelle Pontex. Voici, ici-bas, sur Envol 91 FM.

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1: Et voilà, c'était Pontex, ici-bas, sur les ondes d'Envol 91 FM. À l'approche de la Coupe du monde de la FIFA et des autres grands événements de l'été, les autorités mettent la population en garde contre des tentatives de fraude ou des pratiques trompeuses, achats de faux billets, il y a des frais cachés aussi, des réservations d'hébergement qui n'existent pas. Alors, il faut être très, très, prudent. C'est un article de La Presse. Alors, l'été représente pour certains le festival des bonnes occasions pour soutirer de l'argent aux gens qui planifient leurs vacances. Jean-Pierre Borneil est sous-commissaire adjoint aux pratiques commerciales trompeuses au Bureau de la concurrence du Canada. Il dit « Plus il y a de demandes, plus les compagnies peuvent être tentées d'utiliser des pratiques qui sont trompeuses pour inciter les consommateurs à prendre une décision rapidement. » Et lui, il dit les compagnies, mais c'est aussi les fraudeurs, là. Moi, je les qualifierais pas de compagnies, mais enfin, voilà, fin de la parenthèse. Et il dit particulièrement dans le contexte des événements sportifs, où on peut penser qu'il y a une certaine rareté pour les billets. Alors, ça peut aller même plus loin. La Gendarmerie royale du Canada et le Centre antifraude du Canada ont diffusé un avertissement officiel sur les fraudes liées à la Coupe du monde de la FIFA 2026. Bien sûr, vous savez qu'il y a des matchs en Amérique du Nord, notamment à Toronto et à Vancouver. Ça se tiendra très bientôt, là, en juin et en juillet. Et puis, les risques sont particulièrement marqués lors de l'achat de billets, selon la GRC. Encore plus important si on passe par des plateformes de revente. Là, on peut carrément se retrouver avec de faux billets. Une découverte bien déplaisante à faire lorsqu'on se fait refuser l'accès à l'entrée d'un événement. Imaginez ceci, là. Vous dépensez, je sais pas, puis les billets pour la Coupe du Monde, on doit parler de plusieurs centaines de dollars, si ce n'est pas des milliers. Mais supposons que vous payez votre billet 600 $. Vous en achetez deux, puis vous y allez avec votre ami, votre conjointe, votre conjoint. Vous arrivez à la porte, on vous dit « Non, non, ça marche pas, ton petit code QR, là, il n'existe pas. Tu n'as pas de billet, ceci est un faux billet. » Alors, Jean-Pierre Bornet, donc, du Bureau de la concurrence du Canada, dit « Une chose qu'on voit beaucoup, c'est certaines personnes qui essaient de tromper les gens en imitant les sites officiels ou en utilisant des publicités ou des logos qui sont presque identiques à ceux des sources qui sont légitimes. » Et puis, évidemment, c'est facile à faire, ça. Reproduire un site web. Alors, voici quelques conseils pour ne pas se faire avoir, selon La Presse. Plutôt que de cliquer sur une publicité ou un lien qui vous amène sur le site web de l'événement ou sur une plateforme de revente, rendez-vous directement sur le site par vous-même avant de faire un achat. C'est ce que je vous disais en introduction. Aussi, si vous achetez d'un revendeur, vérifiez que la date et le lieu inscrits sur le billet correspondent à ceux qui se trouvent sur le site officiel de l'événement. Autre conseil, choisissez une plateforme de revente qui offre des protections aux acheteurs. Consultez aussi des avis d'utilisateurs avant d'utiliser la plateforme. Ça, c'est quand même une très bonne idée. Méfiez-vous si le billet proposé vous est proposé dans un format qui n'est pas traditionnel, que ce soit une capture d'écran ou une photo. Vous pouvez être sûr que je me méfierais. La méthode de paiement aussi, c'est un bon indice de la légitimité de la transaction. Alors, toujours Jean-Pierre Bornet du Bureau de la concurrence dit « Il faut s'assurer d'utiliser une méthode de paiement qui est sécuritaire. Les cartes de crédit, par exemple, et garder les documents de transaction comme ça. S'il y a un recours, c'est plus facile. Certaines plateformes de revente vont, à l'occasion, demander un paiement avec des cartes cadeaux, de la crypto-monnaie, un virement. » Non, non, non, non, non, non. Là, on est dans le big red flag. Alors, c'est des drapeaux rouges. Et dans son avertissement lié à la Coupe du Monde, la GRC évoque des fraudeurs qui affichent des offres de location d'hébergement à court terme pour des propriétés qui n'existent pas ou qui ne leur appartiennent pas. Alors, je vous loue ce magnifique condo au centre-ville de Toronto. Puis j'ai un prix vraiment exceptionnel pour vous. Là, au lieu de 600 $, je vous le fais à 400. Sauf qu'il n'est pas à moi le condo. Il n'existe peut-être même pas. Peut-être que j'ai pris des images de quelque chose qui vient d'ailleurs complètement. Soyez méfiants. Alors, si on vous demande aussi d'envoyer un dépôt ou un paiement intégral avant votre arrivée, ça aussi, c'est un autre drapeau rouge. Il y en a même qui se permettent de vendre des billets d'avion au rabais ou des forfaits voyage qui n'existent pas. Encore une fois, alors soyez excessivement prudents. Le sentiment d'urgence est parfois bien réel lorsqu'on achète des billets pour un événement prisé. Parce que vous savez, c'est comme OK, il reste vraiment très peu de billets. J'ai pas le choix, là. Il faut que je clique là-dessus. Il faut que j'achète ce billet. Mais c'est une tactique aussi qui est utilisée par des gens mal intentionnés pour pousser la cible à prendre des décisions sans trop réfléchir. Il y a même des compteurs là dont le temps s'écoule, puis Ticketmaster fait ça. Alors ça vous dit, vous avez 5 minutes pour réserver votre billet, parce qu'après ça, on le remet en vente. Et ça, c'est très légitime. Alors, c'est ça qui est... C'est difficile, parce que si c'est un compteur dont le temps s'écoule, on peut penser que c'est légitime, mais ça ne l'est pas toujours. Parfois, c'est pour ajouter de la pression. Alors, il faut faire très, très attention. Ce que conseille M. Bornet dans ce cas-ci, c'est revisiter le site quelquefois. Et si le compteur est toujours là, là, vous pouvez commencer à peut-être à douter de ce mécanisme. Signaler une fraude ou une pratique trompeuse, c'est toujours une bonne idée, même si ça ne permet pas toujours de retrouver son argent. Mais parfois, oui, parce que oui, ça arrive, mais ça contribue aussi à l'émission d'alerte et à la lutte contre les fraudes. Les services de police locaux peuvent être avisés, surtout en cas de perte d'argent. Il y a aussi des organisations qui peuvent être contactées, le Centre antifraude du Canada, le Bureau de la concurrence, et bien sûr, si vous avez payé avec une carte de crédit, les institutions bancaires concernées, les sites de revente. Et pour vous aider à y voir plus clair, le Bureau de la concurrence propose une feuille de route que vous pouvez retrouver sur le site Internet. Et moi, j'ajoute, regardez bien l'adresse Internet. Si, par exemple, c'est, je sais pas, Ticketmaster info dans un seul mot.com, c'est probablement pas le vrai site de Ticketmaster. Alors, méfiance, mes amis, méfiance, c'est très important si vous ne voulez pas vous faire prendre. Voici un classique, Jolie Louise, et l'interprétation d'Isabelle Boulay sur Envol 91 FM. Major.

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1: Eh bien, ma chère Émilie m'a écrit hier en fin d'émission, comme vous le savez peut-être, mon émission s'est terminée à 11h parce qu'il y avait diffusion du match des Goldeyes. Puis elle m'a dit « Bon jeudi ensoleillé au grand vent ». Mais là, c'est peut-être juste « Bon jeudi ensoleillé », mais quoi qu'il y a encore de bons petits vents. « Me ferais-tu jouer un des premiers succès des Sœurs Boulay, s'il te plaît? J'ai bien le goût d'entendre par le chignon du cou sur Envol 91 FM ».

La musique des Sœurs Boulay sur les ondes d'Envol 91 FM, il est 10h25 minutes. Et à la météo, on a 16 degrés en ce moment. On dit généralement nuageux, mais non, je pense que le soleil perce un peu. Soyez positifs, Environnement Canada. Partiellement ensoleillé. Ça vous va, ça? Avec des vents du sud à 24, rafales à 37. Toujours des vents du sud, hein, ça va nous amener de la chaleur, ça je vous le dis, déjà c'est un petit peu commencé. Le maximum prévu pour aujourd'hui, 21 degrés. Ça va s'ennuager en passant en après-midi et les vents vont demeurer assez forts, là, jusqu'à 50 km à l'heure. Ce soir et cette nuit nuageux, il y a même des averses qui débutent ce soir. Et puis les vents demeurent assez forts en soirée, mais ça devient léger en fin de nuit. Minimum de 9 degrés. Jardin Saint-Léon n'aura pas besoin de rentrer ses plantes ce soir.

Samedi, quelques averses qui cessent le matin. Dégagement par la suite. Alors, c'est quand même une belle journée avec un maximum de 17. Et pour dimanche, ce sera beau et chaud. Ensoleillé 27. Début de canicule lundi. Ensoleillé 30. Mardi, du soleil 34. Mercredi, du soleil 36. Et jeudi, ensoleillé avec un maximum de 35. L'air climatisé va se faire aller. Il va y avoir du monde dans les malls. J'ai chaud. Je vais aller me refroidir au centre commercial Saint-Vital ou encore à Polo Park. Et voilà, c'est ça, c'est la météo. Avouez que hey, ça la rend intéressante quand on la commente comme ça. En ce moment, Winnipeg, le mercure indique 16 degrés. OK. Je vois que Daniel m'a écrit, j'ai pas eu le temps, mon cher Daniel, encore de regarder ta demande spéciale, si c'est ça que c'est. Mais moi, je vous propose une chanson de Laurence Saint-Martin, une fille que je trouve très talentueuse. J'aime beaucoup aussi ses textes. On va écouter une chanson qui s'intitule « Ciao, bye, good luck ». Ça s'appelle comme ça. Voici Laurence Saint-Martin sur Envol 91 FM.

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Chanson qui s'intitule « Au nom du Père ». C'est Jocelyne Baribeault que vous venez d'entendre de son album tout nouveau qui s'appelle « 200 acres », 10h33 minutes. Quelle histoire! Quelle histoire! L'autobus des Cougars de Kane County a été incendié. C'est qui ça, les Cougars de Kane County? C'est l'équipe qu'affrontait les Goldeyes de Winnipeg au baseball au cours des trois derniers jours. Le plus récent match a eu lieu hier. Et puis, dans la nuit, il y a une adolescente de 15 ans qui a incendié l'autobus. Alors, elle est accusée d'incendie criminel. L'autobus, c'est un autocar, là, vous savez, un de ces beaux autobus pour amener les joueurs d'un endroit à l'autre. Alors, l'adolescente de 15 ans a incendié cet autobus qui était stationné là tout près du stade des Goldeyes. Alors, le service de police de Winnipeg a déclaré qu'il y a un passant qui a vu la suspecte dans l'autobus et qu'il l'a extrait de l'autobus parce qu'elle était, je ne sais pas si elle était emprisonnée, mais il a eu peur parce qu'il y avait le feu. Et puis, il a réussi à l'extraire. Donc, il a joué un petit peu les héros. La porte-parole de la police de Winnipeg, l'agente Danny McKinnon, a dit « Ce qui est si frappant hier là et alarmant, c'est que si vous avez vu les photos et le fait que le bus a été complètement détruit jusqu'au montant, là, jusqu'à la structure de l'autobus, vous ne pouvez pas vous empêcher de penser à ce qui aurait pu se passer si quelqu'un, si elle, la jeune fille, avait été coincée à l'intérieur. » Alors, cet incendie a détruit donc un autobus de 56 places. Et puis, la police dit, je ne sais pas si elle semblait nécessairement en état de contrainte. Autrement dit, est-ce qu'elle voulait rester dans l'autobus? Mais lui, l'homme qui est passé là, a été très proactif. Il semble qu'il ait commencé à briser les vitres à coups de pelle. Et puis qu'elle se soit retrouvée devant la porte d'entrée, et puis il l'a aidée à sortir. L'autobus appartenait à la compagnie Windstar Lines, et ça s'est passé vers 1h45 du matin. Il était utilisé donc par les Cougars de Kane County, qui eux sont basés à Geneva. Ça, c'est en Illinois, à l'ouest de Chicago. Et le passant se trouvait là par hasard, là, quand l'incendie s'est déclaré. Et puis, l'autobus était en flammes lorsque les agents de la patrouille sont arrivés peu de temps après. La jeune fille est donc accusée d'incendie criminel, de possession de matériel incendiaire. La police soupçonne que l'alcool soit impliqué. Elle a été remise en liberté sous caution, confiée à un adulte responsable. Il y avait un autre adolescent avec elle, mais il n'a pas été poursuivi, n'a pas été accusé. Les pompiers et ambulanciers de Winnipeg ont éteint l'incendie. Et aucun blessé n'a été signalé. Alors, c'est juste un autobus, en fin de compte. Mais évidemment que pour Jeff Gretman, qui est le président de Windstar Lines, il s'est dit bouleversé d'apprendre que son autobus avait été incendié. « Nous sommes une entreprise familiale. Nous avons une assurance pour ce genre de choses, mais c'est quand même un fardeau financier important pour l'entreprise lorsqu'on perd un véhicule d'une valeur de 425 000 $ Nous sommes en activité depuis 31 ans et nous n'avons jamais connu rien de tel. Jamais un de nos autobus a été incendié. » Alors, les Cougars font partie de l'Association américaine de baseball. Ils étaient donc, comme je vous le disais, à Winnipeg pour une série de trois matchs contre les Goldeyes. En passant, ils ont gagné hier 12-5, les Cougars, avant de perdre leur autobus. Curtis Hogg, qui est le vice-président et directeur général des Cougars, a déclaré que l'équipe dressait la liste du matériel de baseball et des effets personnels qui s'y trouvaient. Pour les assurances, évidemment, il dit que, heureusement, il n'y a aucun passeport qui ne se trouvait dans l'autobus, mais il a fallu trouver de nouvelles solutions pour transporter l'équipe de Winnipeg à Fargo. Et justement, les Goldeyes et le directeur général de l'équipe, Andrew Collier, ont réservé un autobus et un chauffeur de Beaver Bus Lines dans un délai très court pour transporter les joueurs et le personnel des Cougars à Fargo, dans le Dakota du Nord, où ils vont entamer une série de trois matchs vendredi soir contre les Red Hawks. Alors voilà pour cette histoire un peu abracadabrante d'autobus incendié. Pourquoi? On n'a pas de motif, évidemment, pour l'instant. Est-ce que c'est l'alcool? Est-ce que la drogue serait peut-être aussi au cœur de ce méfait? Alors, ça reste à voir. Mais au moins, aucun blessé.
C'est juste du matériel, c'est toujours mieux quand c'est comme ça. 10h38 minutes. Justement, dans quelques instants, je vais vous présenter quelques nouvelles sportives. On va parler des Goldeyes, mais on va parler aussi du Canadien. Le Canadien qui l'a emporté 6-2 hier devant les Hurricanes en Caroline. Je vous avoue que j'étais le premier surpris. Pas qu'ils gagnent, mais qu'ils gagnent de cette façon. Parce qu'ils ont été dominants après, pourtant, un début absolument atroce. Ben, ça dépend de votre point de vue. Si vous êtes un fan des Hurricanes, c'est un début de rêve. Un but après, quoi, 32 secondes, je pense, de Seth Jarvis. Mais ensuite, ça a complètement changé de côté. Et puis, le Canadien a pris le contrôle de ce match en milieu de première période. Et ensuite, ils n'ont pas laissé... Ben, en fait, en deuxième période, ça a été plus difficile, il faut le dire. Les Hurricanes ont tenté de revenir, mais le gardien Jakub Dobesch était là. Et en troisième période, on a fermé les livres. Alors, une première victoire dans cette finale de l'Association de l'Est. Mais là, je suis en train de faire toutes les nouvelles du sport. J'aurais plus rien à vous dire tantôt. J'arrête. Demande spéciale, ça c'est notre ami Daniel qui nous écrit régulièrement. Il dit « Je suis en vacances », alors on est bien content, il fait du vélo, c'est un grand sportif notre Daniel. Et il a envie d'entendre une chanson que je vous avoue, je ne m'en souviens pas, alors j'ai bien hâte de l'entendre avec vous. C'est une version live d'une chanson de Patricia Cass, ça s'appelle « D'Allemagne ». Et c'est ce qu'on va écouter tout de suite sur Envol 91 FM.

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1: Alors, on se posait la question, est-ce que les Hurricanes seront très reposés, trop reposés? Seront-ils rouillés? Et on pensait avoir la réponse après une trentaine de secondes parce qu'ils ont bourdonné autour du filet de Yacoub Daubèche. Le jeune Jackson Blake a eu une chance de marquer presque au départ là sur un jeu tourniquet. Ensuite, le Canadien a gagné la prochaine mise en jeu, mais il a été incapable de sortir la rondelle de son territoire et Seth Jarvis a laissé partir un tir foudroyant qui a donné l'avance à son équipe 1-0. Puis là, on se disait, oh là là, ça va être une longue soirée pour le Canadien. Mais ça a été juste un petit instant, parce que ensuite le Canadien a complètement fait en sorte que le vent change de côté et s'est enfui avec une victoire de 6-2. Alors, les Hurricanes, c'est leur habitude. Ils sont très agressifs. Ils sont parfois même deux hommes sur un seul homme. Ils mettent beaucoup de pression sur le porteur du disque. Et parfois, ils ont doublé, même triplé leur couverture défensive sur un seul homme. Mais ce que ça a fait, c'est que le Canadien a pu justement profiter de nombreux surnombres. Et en l'espace de 10 minutes 32 secondes, le Canadien a marqué 4 buts devant des partisans qui se prenaient la tête à deux mains. Et puis, il n'y avait pas grand monde en passant dans l'aréna à la fin du match, même si ces gens-là avaient probablement surpayé leur billet. Et puis, on a peiné à comprendre ce qui arrivait aux Hurricanes, eux qui n'avaient pas perdu encore en séries éliminatoires, qui n'avaient jamais accordé plus de 2 buts dans un match. Là, Frédéric Anderson en a accordé 5. Il y a eu aussi un but dans un filet désert. Les marqueurs du Canadien, Cole Caulfield, Philippe Danault, Alexandre Texier, Ivan Demidov et Juraj Slafkovský qui a marqué 2 fois, dont le but dans le filet désert. Et dans la victoire, Yacoub Daubèche a arrêté 25 lancés. Prochain match, je serai là, oh oui, demain soir. En Caroline, 18h à Raleigh. Et ce soir, c'est la finale de l'Ouest qui se poursuit avec Vegas qui est au Colorado. Et c'est les Golden Knights de Vegas qui ont l'avance dans cette série 1-0. Le match commence à 19h. Il y a beaucoup de hockey, hein, parce qu'il y a le championnat du monde, là. Je vous en parle pas parce que je peux pas vous parler de tout, mais il y a la Coupe Memorial qui commence ce soir à Kelowna et qui va mettre en vedette les Rockets de Kelowna. C'est l'équipe hôtesse. Eux, ça fait 34 jours qu'ils sont éliminés. Mais vous savez, quand vous êtes, quand on accueille la Coupe Memorial, automatiquement, l'équipe hôtesse peut participer au tournoi. Et les 3 équipes championnes au pays vont également faire partie de ce tournoi. Les Silver Tips d'Everett, ça c'est dans la Ligue de l'Ouest. Les Rangers de Kitchener dans la Ligue de l'Ontario. Et puis dans la Ligue du Québec, les Saguenayens de Chicoutimi. Et puis, pour ceux qui s'ennuient de football canadien, ben ça commence demain. Ça commence demain pour les Blue Bombers de Winnipeg. Il y a déjà eu quelques matchs, je crois. En tout cas, il y en a ce soir. Il y en a eu un lundi dernier, je crois aussi. Mais pour les Blue Bombers, ce sera leur premier match de la pré-saison. Et ils sont en Saskatchewan pour affronter les Rough Riders demain soir à compter de 19h. Et puis, il faut que je vous parle de Chase the Ace. Il y a Mariette qui m'a écrit, Mariette Kerouac de La Broquerie. Ah, puis là, on s'est pas ostiné, mais un petit peu quand même. Parce que là, ce qui arrive, c'est que, si je comprends bien, j'essaie de comprendre, parce que évidemment qu'il y a la moitié de toute la vente des billets qui va à l'organisme La Broquerie Helping Hands. Et ça, c'est une banque alimentaire. Et justement, hier, on dit, il y a eu 50 000 $ qui sont allés à la banque alimentaire, à La Broquerie Helping Hands, parce qu'on a vendu tous les billets. Alors, j'ai l'impression qu'au total, on a vendu 100 000 $ de billets et qu'il y a 150 000 qui va à La Broquerie Helping Hands. Et tous les billets ont été vendus avant 19h30, qui est la limite. Et là, il y a la gagnante de la soirée, Tania Smith, qui a vu son billet être tiré et qui devait maintenant tourner la prochaine carte. Il n'en reste que 9. Et qu'est-ce qu'elle a eu? Je ne sais pas, mais en tout cas, ça n'a pas été assez bon pour qu'elle gagne le gros lot. Mais elle a pris quand même 10 % de la vente totale des billets, c'est-à-dire 5 000 $. C'est quand même pas mal. Alors, Tania Smith, félicitations. Mais là, il reste que le gros lot. la semaine prochaine, jeudi prochain, et ça se passe à l'hôtel de la Broquerie, sera de 249 070 $. C'est quelque chose, là, quand même. Et la personne qui verra son billet être tiré aura une chance sur 8 de sélectionner l'as de pique et de réclamer ce grand prix. Alors, c'est une belle cause, évidemment, que la Broquerie Helping Hands dit yes. Tant que qu'on n'a pas l'as de pique, il y a de l'argent qui rentre, puis ça, c'est magnifique. Alors, c'est pour une très, très bonne cause, et je pense que on souhaite tous que ce soit quelqu'un qu'on connaît qui gagne le gros lot. On verra bien. Mais jeudi prochain, c'est le prochain tirage de Chase the Ace. 10h50. Je vais vous présenter maintenant une chanson de Jeremy and the Delicious Hounds, un groupe d'ici de Winnipeg. Voici « Je suis perdu » sur Envol 91 FM. Et ça aurait été parfait si mon lecteur numérique avait coopéré. Ce qu'il va faire, j'en suis persuadé, à partir de maintenant. Ah. Alors vas-y, mon cher lecteur, je suis perdu. Jeremy and the Delicious Hounds. Phew! Encore une chance que de temps en temps, il m'écoute. Merci d'écouter Envol

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0: Êtes-vous de ceux qui évitez le centre-ville de Winnipeg, surtout à pied? Parce que oui, il y a des enjeux de sécurité. Je vous avoue que moi, j'y vais pas souvent, mais quand j'y vais, je me sens quand même relativement en sécurité. La fois la plus récente, c'est que je suis allé voir un match de hockey avec mon fils. C'était la ligue professionnelle de hockey féminin. Il y avait un match ici, à Winnipeg, entre les deux équipes d'ailleurs qui étaient finalistes dans la Ligue de hockey professionnelle, la Victoire de Montréal et la Charge d'Ottawa. Et puis, non, moi, je me sens pas en insécurité, si ça se dit. Mais n'empêche que je sais qu'il y a des enjeux, puis je sais aussi qu'il y a des violences parfois. Et le gouvernement du Manitoba a annoncé un investissement de 2,2 millions de dollars pour soutenir des organisations pour renforcer la sécurité cet été dans le centre-ville de Winnipeg. Ce que j'aime de cette annonce, c'est qu'on confie ça à des organisations sans but lucratif qui ont ça à cœur et qui savent ce qu'elles font. Parce qu'elles sont impliquées, parce qu'elles sont là, parce qu'elles sont présentes sur le terrain. Alors, c'est un article de La Liberté qui nous apprend que le gouvernement du Manitoba annonce soutenir les organismes suivants. 750 000 $ pour le Downtown Community Safety Partnership. 750 000 $ au BIS du centre-ville de Winnipeg, la zone d'amélioration commerciale qu'on appelle en français le ZAC. 300 000 à la zone d'amélioration commerciale du West End. 250 000 à celle du quartier de la Bourse. Et puis 150 000 au BIS de Broadway West. Alors, ces fonds pourront notamment être utilisés pour améliorer la sécurité des locaux des organisations, pour installer des caméras aussi, des systèmes d'alarme, des revêtements anti-graffiti et des clôtures de sécurité, et aussi pour réparer les dégâts causés par le vandalisme ou les atteintes aux biens. Le premier ministre Wab Kenu dit « Rendre le centre-ville plus sûr, c'est veiller à ce que tout le monde au Manitoba s'y sente à l'aise. Et nous sommes heureux d'investir des ressources pour y parvenir. L'objectif, c'est de faire passer un message clair aux Manitobains. Notre gouvernement se concentre sur vous, sur votre sécurité, et veille à ce que nos communautés soient des lieux accueillants et sûrs. » Ça, ce sont les propos de Matt Weeb, le ministre de la Justice du Manitoba, qui a également rappelé l'engagement pris envers le centre-ville de Winnipeg avec le soutien du service de police de Winnipeg. On veut recruter 36 agents pour cette année et l'année prochaine. C'est déjà amorcé. Il y a même plusieurs de ces agents qui ont commencé à patrouiller le centre-ville de Winnipeg. Et pour le maire, Scott Gillingham, ça fait une différence. Les taux de criminalité, selon le maire, ont baissé chaque année au cours des trois dernières années. Il nous reste encore du travail à faire, car les gens doivent se sentir en sécurité. Nous allons donc continuer à collaborer avec la police et d'autres partenaires, et c'est pourquoi on investit dans le recrutement de nouveaux agents de police. Si vous voulez quelques chiffres, là, je vous bombarderai pas de chiffres, mais il y a eu un rapport statistique qui date de 2024, mais qui signale une diminution des crimes en 2024 par rapport à 2023. C'est pas énorme, là. C'est un petit peu moins d'1% de diminution, mais c'est quand même à la baisse. Le volume total des crimes violents a diminué, lui, de 1,4% dans la même période. Et puis, c'était la première diminution du volume des crimes violents en 4 ans. Alors, ça aussi, c'est une bonne nouvelle. Est-ce que les chiffres de 2025-2026 vont corroborer ceci? Je ne sais pas, parce que ça semble pas être encore disponible. Je me demande bien pourquoi, d'ailleurs. Il me semble que on est rendu au mois de mai 2026. On devrait au moins avoir les chiffres de 2025, mais peu importe. On dit aussi que, et ça, j'ai pas les détails de ça, alors je mets ça entre guillemets un petit peu. La gravité des crimes violents a diminué de 5% en 2024 par rapport à 2023. Alors, la gravité des crimes violents, je suis pas trop certain, mais enfin, ça marque tout de même la première baisse significative de la gravité des crimes violents en plus d'une décennie. On s'en va dans le bon sens, comme dirait l'autre. Il est presque 11 heures, en fait, dans 3, 2, 1, 0. Il est 11 heures. 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Je vous reviens dans quelques instants.
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Vendredi 22 mai 2026, émission numéro 675 de JFB. Et je me rends compte que j'ai tout fait mes sujets à l'envers. Alors, pour la prochaine heure, ce sera la nouvelle DG de la division scolaire Louis-Riel qui ne parle pas français, dont je vous parlerai. Le référendum en Alberta, Mark Carney, affirme que le Canada, ça fonctionne! Et les résidents de Saint-Pierre-Joly seront consultés sur les plans du centre récréatif. C'est pas cher, là, c'est 25 millions de dollars. Bienvenue à Jean Fontaine, bonjour.

très, très grand plaisir de vous retrouver. Si je peux retrouver cet extrait sonore, je trouvais ça très intéressant qu'à Raleigh hier, on a chanté l'hymne national canadien dans les deux langues officielles, donc en français et en anglais. Alors ça, c'était quand même quelque chose. Je ne le retrouve pas tout de suite, mais je vous promets de vous faire entendre cela. D'ailleurs, j'avais pas... Écoute, moi, je... OK, je fais une confession. Moi, quand je regarde un match de hockey, je l'enregistre. Je suis de ces dinosaures qui ont encore la télévision câblée. Parce que c'est ça. En tout cas, je vais pas vous expliquer ça. C'est bien de mes affaires. Mais de toute façon... J'enregistre, alors moi, l'hymne national, je saute par-dessus des fois parce que ce que je veux voir, c'est le match. Des fois, je regarde l'hymne national pour voir le visage des joueurs, voir comment concentrés ils sont. Mais hier, bon, je jouais au golf, je suis arrivé chez nous, il était déjà, je sais pas, 19h30, et puis j'ai dit, ben non. Alors, j'ai sauté l'hymne national, qui était chanté par un chanteur, par un homme. Et j'ai sauté l'hymne national américain, qui était chanté par un autre homme, par pas la même personne. Mais là, j'ai lu ce matin que oui... À Raleigh, en Caroline, on a chanté l'hymne national bilingue. Alors qu'ici, à Winnipeg, pour les matchs des Jets, on ne le fait pas. Sauf quand c'est David Grenon qui chante. Mais sinon, les autres chanteurs, on ne leur demande pas de faire ça. Même que mon amie, qui s'appelle Micheline Girardin, qui est chanteuse, elle a fait une fois l'hymne national du Canada, et on lui avait dit « Non, non, tu fais ça en anglais ». À l'époque, elle était très jeune, alors elle a obtempéré. Elle me dit que si c'était à refaire, elle s'en foutrait des directives des Jets de Winnipeg. Mais revenons à nos propos. L'hymne national du Canada à Raleigh, en Caroline, dans le sud des États-Unis, en français... et en anglais. Je vous promets de retrouver l'extrait, mais c'est rare qu'on joue l'hymne national en vol. C'est pas comme à l'école où on fait ça chaque matin. Alors, je vous promets de retrouver cet extrait. Et comme vous avez vu aussi, j'ai mélangé mes sujets, mais j'espère que vous me pardonnez. Mais de toute façon, il reste encore plein de beaux sujets. On va parler météo aussi. Les nouvelles sont bonnes pour ceux qui aiment la chaleur. Les nouvelles sont moins bonnes pour ceux qui n'aiment pas ça, parce qu'il va faire chaud, surtout à compter de mardi prochain. Si vous avez des demandes spéciales, des commentaires, c'est toujours excessivement apprécié. Merci beaucoup à Émilie, merci à Daniel, merci à Mariette qui m'ont écrit ce matin. Vous pouvez le faire aussi par la page Facebook que j'ai pas vérifiée encore, alors peut-être que j'ai des messages, mais c'est Jean Fontaine, bonjour. Vous pouvez m'écrire par courriel jean.envol91@gmail.com. 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À vous donner pour la soirée francophone du 29 juin, vous n'avez qu'à m'écrire 431-999-3691. Et ces billets sont à vous. Il suffit d'indiquer votre nom et votre courriel. Et on va vous faire parvenir ces 4 billets. Il n'y a même pas de question, là. OK, je vais inventer une question. De quel sport s'agit-il? De quel sport s'agit-il quand on parle de la soirée francophone des Gold Eyes? Puis si vous répondez le cricket... Je vous les donne quand même, les biens. Je vais vous les donner quand même. J'ai envie d'entendre une femme de chez nous, une femme qu'on n'entend peut-être pas assez souvent, une femme avec une voix exceptionnelle, qui a été une collègue aussi pendant quelques temps à Radio-Canada. Elle a fait la chronique culturelle. Elle est enseignante, je crois bien, maintenant. Elle s'appelle Dominique Reynolds. Voici un pinceau sur Envol 91 FM.

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1: Ben oui, on reste calme, mon cher Jérôme. Ça, c'est Jérôme Dizan-Grumel que je salue, parce qu'il est dans mon pool de hockey avec sa belle voix. Il a une belle voix, Jérôme. Il a fait... il était un de nos commentateurs dans le temps que les Jets faisaient les séries, il y a longtemps. Non, je fais des blagues parce qu'ils étaient là l'an passé, les Jets. Mais on faisait une émission qui s'appelait Yann Dallaire et ses experts. Et Jérôme avait toujours un commentaire très juste. Il connaît bien son hockey. Un natif de la Broquerie. Je sais pas s'il va à Chase the Ace, lui aussi, avec Mariette et compagnie. En tout cas, je te salue, mon cher Jérôme. Merci à tous ceux, d'ailleurs, qui prêtent leur voix en Vol 91 FM. On vous remercie pas peut-être assez souvent, mais on l'apprécie. On l'apprécie énormément. Et puis, je sais que, d'ailleurs, vous avez peut-être reçu l'infolettre de Envol 91 FM qui vient tout juste d'être envoyée. Et dans l'infolettre, on parle notamment de Wissam Daoudi qui était sur place au FTJ, au Théâtre Cercle Molière. Je pense que Caroline Touchette était présente, mais il y a une belle photo de ma fille, Marie-Ève Fontaine, directrice générale et directrice de la programmation, ou directrice artistique, je pense, du Théâtre Cercle Molière, en compagnie de Wissam. On vous parle aussi des Goldeyes qui sont de retour sur nos ondes. Et puis, ça, c'est une nouvelle que je ne savais pas. Alors, vous voyez, j'apprends des choses, moi, en lisant l'infolettre. Envol 91 FM sera de passage à Thompson, dans le nord du Manitoba, du 25 au 27 mai. Je pense qu'il se passe quelque chose à Thompson. Je pense que la SFM s'en va là, en tout cas. Je suis pas trop au courant. Je devrais peut-être le savoir et peut-être même vous en avoir parlé, mais ce n'est pas le cas, alors c'est comme ça. Alors, si vous êtes dans le bout de Thompson, venez nous dire bonjour. Cette visite mènera également la diffusion d'une émission spéciale du Rural vous parle, le 29 mai, qui mettra en lumière la réalité et les enjeux des communautés du Nord. Alors, voilà donc pour ceci. Une nouvelle maintenant qui ressemble drôlement à la nomination... Il y a plusieurs années maintenant, de la gouverneure générale Mary Simon, qui parlait Inuktitut, ça c'est très bien, et qui parlait anglais, donc elle était bilingue, mais elle ne parlait pas français. Elle a pris des centaines d'heures de cours, mais n'a jamais pu engager une conversation en français. Et voici que Radio-Canada nous apprend que Jackie Connell a été nommée directrice générale de la division scolaire Louis Riel, qui est quand même une grosse division où 33% des écoles sont des écoles d'immersion francophone. Et d'abord, il faut dire, rendons à Madame Connell ce qu'on lui doit. Elle est la première femme autochtone à diriger une commission scolaire à Winnipeg, ce qui en soi est remarquable. Et c'est pour ça que je fais des parallèles avec Mary Simon, parce qu'elle ne parle pas français. Alors là, c'est pas moi qui questionne ça, mais sa nomination a suscité des questionnements à l'interne. Il y a notamment la conseillère scolaire à Porte Radio-Canada, Pamela Kolochuk, qui a voté contre sa nomination. Alors, lors du vote, elle a déclaré que quelqu'un chargé de diriger une division composée à 33% de Français devrait être capable de communiquer dans les deux langues officielles du Canada. Elle apprécie, Mme Kolochuk, l'expérience de Jackie Connell, qui est fort compétente, là, de ce qu'on comprend. Mais, et puis, elle avait d'ailleurs initialement prévu de s'abstenir de voter, mais là, elle trouve qu'il y a manqué de discussion au sujet du français. Il n'y a pas eu de discussion approfondie, selon elle. Il n'y a pas eu de volonté d'embaucher un candidat qui parle français. Alors, elle a décidé de voter contre la motion. Alors, elle dit « Confier la direction d'une division composée à 33% de francophones à une personne qui ne comprend ni la culture ni la langue n'est pas la bonne voie pour notre division. » Cependant, il y a des gens qui disent « Ben non, c'est pas si grave que ça », notamment la directrice générale de l'Association des surintendants scolaires du Manitoba, Barb Isaac, qui pense qu'il existe d'autres façons d'atteindre le même objectif. Bien que pour elle, il soit important de savoir si le surintendant ou les surintendants adjoints sont capables de converser dans toutes les langues, être bilingue est utile, mais pas essentiel. Et c'est une position qui est partagée par des francophones, notamment Joël Martin, qui est directeur général de l'organisme Canadians Parents for French au Manitoba. Il n'est pas nécessaire d'être un francophone pour être un allié de la francophonie, c'est ce qu'il a dit à Radio-Canada. On a toujours espoir que nos leaders puissent parler les deux langues officielles et parler le français, ce sont les mots de Derek Bentley, pour mieux comprendre les réalités francophones. Derek Bentley, c'est le président de la Société de la francophonie manitobaine. Cependant, même s'ils ne parlent pas la langue française, ils peuvent quand même très bien comprendre et agir comme des alliés de la francophonie. Alors, le mot-clé, là, autant pour Joël Martine que Derek Bentley, c'est « allié de la francophonie ». Joël Martine de CPF Manitoba dit « Je pense qu'il y a une place pour tous ceux qui veulent s'intégrer dans notre francophonie et il y a une vraie volonté de la province pour devenir véritablement bilingue. » Pour ce qui est de Mme Connell elle-même, Jackie Connell, elle se dit impatiente de commencer son nouveau défi. Elle est honorée d'avoir été choisie. Elle dit « Je viens d'une communauté qui a subi une importante perte linguistique. Je comprends profondément que la langue est liée à l'identité et au sentiment d'appartenance et l'importance de cette question pour la communauté francophone. Je tiens à préciser, dit-elle, qu'être une femme autochtone de la Rivière-Rouge est fondamentale pour mon identité et indissociable de ma façon de diriger. » Alors, elle insiste sur le fait d'être déterminée à continuer d'apprendre dans ce domaine. Je ne sais pas si elle va apprendre le français, parce que l'article ne le dit pas, mais pour la future directrice, son expérience en matière de revitalisation des langues autochtones est un atout précieux pour comprendre l'importance de l'immersion française. De son côté, le président d'ASFM, Derek Bentley, est surtout heureux de voir que l'importance de parler le français fait partie des discussions. On a hâte de voir ce partenariat entre les communautés francophones et la DSLR, comme on appelle la division scolaire Louis Riel. Jackie Connell, actuellement sous-ministre adjointe du Manitoba, chargée de l'excellence autochtone au sein du ministre de l'Éducation et de l'Apprentissage de la petite enfance. Elle succède à Christian Michalik, qui lui était francophone et qui a pris sa retraite après 37 ans dans l'enseignement public et 7 ans à la tête, plutôt, de la DSLR. Vous me demandez ce que j'en pense, je n'ai pas d'opinion. Je n'en ai pas. Je crois que on n'est pas dans la même situation, même s'il y a des parallèles à faire. C'est pas la même situation que la gouverneure générale. J'aimerais juste peut-être un petit pas, dire oui, je vais tenter d'apprendre le français, peut-être quelques mots quand il fera des apparitions publiques. Mais je ne pense pas que ça nuise à la qualité de son travail. Elle semble être une femme excessivement compétente. Le fait qu'elle soit autochtone aussi, je pense que c'est un plus pour une division scolaire aussi grande que la DSLR. Alors, je sais ça. Moi, j'ai pas d'opinion. Vous pouvez avoir une opinion complètement différente de la mienne. Vous pouvez même me la partager par texto 431-999-3691 ou par courriel jean.envol91@gmail.com. Et puis, mon prochain sujet, ce sera la météo, mais je vais aussi trouver, oui, cet extrait de l'hymne national bilingue qui a été chanté à Raleigh, en Caroline, alors que le Canadien de Montréal affrontait les Hurricanes. Il est 11h17. Voici une franco-ontarienne. J'adore cette chanson. J'aime le rythme. J'aime comment elle commence. J'aime tout. Elle s'appelle Céleste Lévy. Et voici « Je serai là ». 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
1: Alors, hey, je suis fatigué avec ça, mais là, je veux vous le faire entendre, OK? Alors, l'hymne national, oui, a été chanté à Raleigh.

Et il a une belle voix en plus. Il s'appelle Mason Greer, celui qui a chanté l'hymne national. Je ne sais pas si ce sera lui encore demain soir, mais je trouve ça vraiment un très beau geste. Évidemment, c'est la visite du Canadien de Montréal, équipe de Montréal. Mais voilà. Et pourquoi ne pas faire ça partout? Ne pas faire ça partout, au moins quand le Canadien est là. Vous avez vu, il a un petit accent, mais ça passait tout à fait très bien. Alors voilà, donc, vous l'avez entendu ici, j'espère. Là, vous pouvez vous rasseoir et remettre chapeau et casquette. C'était l'hymne national du Canada bilingue depuis Raleigh, en Caroline. Et parlons météo. Est-ce qu'on a gagné quelques degrés? On était à 16 degrés, je pense, tantôt. Là, on est à 19 degrés, oui, avec un ciel partiellement ensoleillé, des vents du sud à 28, rafale à 43 km à l'heure. Et puis, ce qu'on prévoit pour aujourd'hui, c'est qu'il y aura un ennuagement plus tard cet après-midi. Les vents vont demeurer forts, des vents du sud toujours à 30, avec rafale à 50, maximum 21. Ce soir, nuageux, quelques averses qui débutent en soirée, avec du temps venteux, mais qui va s'adoucir les vents en fin de nuit, minimum 9. Samedi, fin de semaine, quelques averses d'abord, mais ça va cesser le matin. Et il y aura même un dégagement par la suite. J'aime ça, ces journées-là. On commence avec la pluie, puis on finit avec le soleil, c'est parfait. Maximum de 17 degrés. Dimanche, ensoleillé, 27. Là, c'est des températures d'été. Et des températures presque caniculaires à compter de lundi ensoleillé avec un maximum de 30. Mardi ensoleillé, 34. Mercredi, 36, toujours sous le soleil. Et puis ensoleillé pour jeudi avec 35 degrés. Alors oui, il va faire très chaud à compter surtout là de mardi prochain. 11h25 minutes. On poursuit en musique. N'hésitez pas si vous avez des demandes spéciales. 431-999-3691. Toujours un plaisir de vous lire. Hier, j'ai fait jouer Jeans T-shirt de Bleu Jeans Bleu. Puis j'aime Bleu Jeans Bleu. Fait que je vous en ai trouvé une autre qui est un petit peu plus récente. Je pense qu'elle date de 2026. Oui, elle date de janvier 2026. Ça s'appelle Scotch et Poche. Juste le titre, déjà, Blue Jeans Bleu, sur Envol 91 FM.

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Vous écoutez Jean Fontaine, bonjour, en direct du studio Denise Lécuyer. Et c'est l'heure des nouvelles du sport sur Envol. Des fois, j'ai le cerveau qui fry, tu sais, qui frit. Et comme les Golden se sont fait pas mal frire en fin de semaine, une défaite hier au Parc Blue Cross de 11 à 5. Je vous avais dit 12 à 5, mais c'est bel et bien 11 à 5, en tout cas selon le Winnipeg Free Press. Et ça va pas bien pour les Golden. Ils n'ont qu'une seule victoire en 6 matchs, 1 et 5 après 6 matchs, après 2 séries. Et puis, je vous en ai parlé plus tôt, mais pour ceux qui n'étaient pas là, les Cougars de Kane County, ils ont remporté la série, là, 2-1. Mais en plus, ou en moins, je devrais dire, ils ont perdu leur autobus. Leur autobus a été incendié, victime de vandalisme d'une jeune adolescente de 15 ans qui a été arrêtée. Et puis, il y a même un homme qui lui a peut-être sauvé la vie car il était à l'intérieur de l'autobus encore quand l'incendie s'est déclaré. Enfin, tout ça pour dire, je vous en ai parlé, mais si vous voulez voir l'article, c'est dans le Winnipeg Free Press. J'imagine qu'on a repris ça également du côté de CBC News et de Radio-Canada Manitoba. En tout cas, au niveau baseball, ça s'est pas bien passé pour les Goldeyes de Winnipeg avec cette défaite. Là, ils vont jouer leur prochain match. Ils sont toujours à domicile. Si ça vous tente d'aller voir du bon baseball, ben du bon ou du moins bon, mais en tout cas du baseball. Ce soir, ils reçoivent les Milkmen de Milwaukee pour une série de 3 matchs. Alors, le match de ce soir, vendredi, c'est à 19h. Demain, samedi, 18h. Et puis pour le 24 mai, ça c'est dimanche, c'est à 13h. Et ensuite, ils partent sur la route pour affronter notamment Gary Southshore et puis Chicago. Alors, si vous voulez voir du baseball, là, ça se passe au cours des 3 prochains jours. 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Le Canadien de Montréal, eh bien on pensait que ça avait, quand ça a commencé, on s'est dit ce sera pas beau ce soir parce que, je sais pas, il y avait quoi, 33 secondes d'écoulé et puis Seth Jarvis a marqué un but après que les Hurricanes est bourdonné autour de la cage de Jakub Dobesch, mais le Canadien, après ça, a profité des surnombres parce que les Hurricanes mettent beaucoup de pression sur les porteurs de la rondelle, ce qui fait qu'il y a parfois des joueurs qui se libèrent et c'est exactement ce qui est arrivé. Ils ont marqué 4 buts en 10 minutes 32, tous en première période, pour prendre d'avance 4-2. Et puis ensuite, 4-1, pardon. Et puis ensuite, les Hurricanes sont revenus. Ils ont fait 4-2. Mais là, Juraj Slavkovski a compté un but. On était en troisième période. C'était 5-2. Et il y a eu un autre filet dans un filet désert, sans gardien, de Slavkovski, encore une fois. Alors, les marqueurs du Canadien, Cole Caulfield, Philippe Dano, Alexandre Texier, Ivan Demidov et Slavkovski, 2 fois. Jakub Dobesch, le gardien, a arrêté 25 lancés dans la victoire. Prochain match demain soir à 18h à Raleigh en Caroline. Ce soir, c'est l'Association de l'Ouest qui est à l'affiche avec la finale de l'Association qui continue. Les Golden Knights de Las Vegas seront au Colorado pour affronter l'Avalanche. Ce sont les Golden Knights qui sont en avant 1-0 dans cette série. La Coupe Memorial, ça commence ce soir à Kelowna. Ça mettra en vedette les Rockets de Kelowna, l'équipe hôtesse, de même que les 3 équipes championnes des 3 ligues au pays. Pour ce qui est de la Ligue de l'Ouest, c'est les Silver Tips d'Everett, les Rangers de Kitchener pour l'Ontario. Et pour le Québec, les Saguenayens de Chicoutimi seront les 4 équipes donc en présence dans cette Coupe Memorial. Il y a la Ligue canadienne de football aussi, les activités se poursuivent, on est en pré-saison. Ce sera le premier match des Blue Bombers de Winnipeg demain soir contre les Rough Riders. Ça se passe à Regina, en Saskatchewan. Match présenté à 19h. Demande spéciale, commentaire, 431-999-3691. Voici l'Acadienne, Caroline Savoie, Henri, sur Envol 91 FM.

Une femme de chez nous, c'est René Lamoureux qu'on vient d'entendre avec « Je vise le ciel » sur Envol 91 FM en direct du studio Denise Lécuyer. Le pilote de Formule 1, Gilles Villeneuve, qui est maintenant décédé, comme vous le savez, est passé à l'histoire. Un de nos plus grands héros sportifs, dit la première ministre du Québec, Christine Fréchette, pardon, devient un personnage historique. Je savais pas qu'on pouvait désigner des personnages historiques, mais voilà, elle a fait ça. C'est un geste qui s'imposait, dit-elle, un geste qui était attendu de longue date, ajoutant qu'il s'agit d'une annonce qui rallie tout le monde. Il a été le tout premier sportif québécois à avoir une carrière internationale. Grâce à lui, le Québec a brillé de par le monde. Elle a rappelé qu'en 1978, Gilles Villeneuve a remporté le premier Grand Prix de Formule 1 du Canada qui était couru à Montréal sur la piste qui porte maintenant son nom sur l'île Sainte-Hélène. Une désignation qui arrive en fait, c'est plus l'île Sainte-Hélène, on appelle ça le parc Jean-Drapeau maintenant, je crois. Alors, cette désignation survient au premier jour, justement, du Grand Prix de Formule 1 du Canada. Je n'en ai pas parlé jusqu'à maintenant. Je suis pas un grand fan de course automobile, mais c'est un événement majeur, on s'entend, et ça va se tenir jusqu'à dimanche au parc Jean-Drapeau. Alors, on va installer une plaque commémorative au circuit Gilles Villeneuve pour souligner ce fait. Il rejoint des personnalités politiques comme René Lévesque, Thérèse Cassegrain, et il est le cinquième sportif à recevoir cet honneur. Il y a eu Louis Cyr, l'homme fort, Joe Monferrand, ainsi que les hockeyeurs Maurice Richard et Georges Vézina. Un personnage historique est une personne qui a joué un rôle significatif dans l'histoire et qui est décédée depuis au moins 25 ans. Ah, OK. OK. Par exemple, un personnage historique peut être politicien, artiste, artisan, pionnier, inventeur ou athlète. C'est ce qu'on lit sur le site du ministère de la Culture et des Communications. Alors, le ministre de la Culture et des Communications au Québec s'appelle Mathieu Lacombe. Il dit « Gilles Villeneuve fait partie de ces héros dont la mémoire mérite de traverser les époques. Je me souviens très bien de son décès en 1982. Il n'avait que 32 ans. Et puis, c'était en piste. Je pense que c'était lors d'essais en Belgique, si ma mémoire est bonne. » Et puis, la première ministre Christine Fréchette a dit « Son décès a bouleversé tout le Québec. On perdait là un héros qui donnait tout pour le public. » Je vous parle maintenant de Mark Carney, qui a réagi à ce qui se passe en Alberta ce matin. Il a dit « Le Canada fonctionne et fonctionne dans l'esprit du fédéralisme coopératif. » Et ça survient après l'annonce de la tenue d'un référendum sur l'indépendance en Alberta, qui a été officialisé hier par la première ministre Danielle Smith. Alors, cette déclaration, c'était à la bibliothèque du Parlement, au lendemain du discours de Mme Smith, discours d'État. Alors, M. Carney a dit « Le Canada est le meilleur pays au monde, ou le meilleur pays du monde. » Ça ressemble à Jean Chrétien, ça. « Mais il peut être meilleur, et nous travaillons à l'améliorer, et nous travaillons avec l'Alberta pour l'améliorer. » Il a dit, et ça c'est intéressant comme expression, il a dit « Le pays est en pleine rénovation et le rôle central de l'Alberta, le rôle que tient l'Alberta est central dans ce processus. » Alors, jeudi soir, hier soir, Mme Smith a annoncé que les Albertains vont se prononcer dans le cadre d'un référendum sur la souveraineté de leur province. « Il est temps de passer au vote », a-t-elle dit dans une allocution télévisée. La question référendaire proposée par le gouvernement conservateur n'entraînerait pas directement la séparation de la province en cas de victoire des forces séparatistes. Si elle est adoptée, si on dit oui, ou si on dit oui à la séparation ou non au fédéralisme, parce que je ne sais pas encore ce sera quoi la teneur de la question, elle demanderait essentiellement au gouvernement provincial d'engager la procédure juridique nécessaire pour organiser un autre référendum, mais cette fois-ci, il serait exécutoire sur cette question, c'est ce qu'elle a précisé. Madame Smith, qui ne dirige pas un parti officiellement séparatiste, se dit contre l'indépendance de l'Alberta. On dirait qu'elle parle parfois un peu des deux côtés de la bouche, mais elle a dit « Je crois que le Canada peut encore fonctionner. Je crois qu'il fonctionne de mieux en mieux chaque jour et qu'il pourra fonctionner encore mieux à l'avenir si nous continuons à nous battre ensemble pour lui. »
Et au lendemain de ce discours, ben là, les forces indépendantistes en Alberta demandent ouvertement la démission de la première ministre, sans quoi des membres du Parti conservateur uni de l'Alberta la pousseraient vers la sortie. Alors, les membres de son propre parti, c'est exactement ça qui s'est passé avec son prédécesseur, Jason Kenney. Alors, Daniel Smith a dit, il s'agit de la manœuvre la plus corrompue. Ah non, pardon, ça c'est Jeffrey Rath, c'est un représentant du mouvement pro-indépendance en Alberta. Il dit au sujet de ce que fait Mme Smith, ce qu'elle propose, « Il s'agit de la manœuvre la plus corrompue et la plus méprisable jamais entreprise par un premier ministre albertain. Daniel Smith a trahi 708 000 Albertains qui souhaitaient un vote binaire, oui ou non, sur l'indépendance. » À noter qu'on peut se demander où se situe Pierre Poilievre, le chef conservateur fédéral. Et vous savez que Poilievre a à peu près tous les sièges en Alberta. Eh bien, les conservateurs ont annoncé qu'ils feront campagne pour convaincre les Albertains de rester au Canada. Et là, ça c'est un fait quand même presque cocasse, un petit peu ironique. La bibliothèque du Parlement, elle est située dans le Parlement là, qui est en plein chantier de construction. On dit que c'est l'une des pièces les plus grandioses au Canada. Mais d'une façon un peu ironique, derrière M. Carney, qui s'adressait donc aux Canadiens et Canadiennes, on apercevait les armoiries de 7 provinces, mais pas celles de l'Alberta. Pourquoi? Ben parce qu'elle s'est jointe à la Confédération en 1905, après l'aménagement de la bibliothèque. Ça ne m'étonnerait pas qu'on décide de mettre les armoiries de l'Alberta et des provinces manquantes, peut-être les territoires aussi, dans cette pièce somptueuse. Alors, M. Carney, en terminant, dit « Nous rénovons le pays au fur et à mesure, et le rôle central de l'Alberta dans ce processus est essentiel. » Alors, c'est ce que je vous avais dit au tout début. Voilà donc pour ce dossier qui va certainement revenir dans l'actualité fréquemment au cours des prochaines semaines, prochains mois. Alors, et puis oui, c'est sûr que moi, ça va beaucoup m'intéresser. Je vais suivre ça avec énormément d'intérêt. On va écouter maintenant un gars de Dunray au Manitoba. Son nom de naissance, c'est Gérald Lavoie. Et quand il a commencé à chanter, il est devenu Daniel Lavoie. Voici la très jolie chanson tirée de l'album Nirvana Bleu, Angéline, sur Envol 91 FM.

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2: Il y aura des gros travaux à Saint-Pierre-Joly. Peut-être pas cette année, mais certainement l'an prochain. On veut bâtir un centre culturel et récréatif qu'on baptise pour l'instant le rendez-vous. Ah ben tiens, un rendez-vous deux, parce qu'on avait un rendez-vous, nous, à Saint-Boniface, avenue Taché, qui n'existe plus, mais c'est un beau nom, le rendez-vous, j'aime ça. Alors, ce qu'on a fait, c'est qu'on a consulté les résidents de Saint-Pierre-Joly, c'est ce que rapporte Radio-Canada, hier soir. Il y avait séance d'information au sujet de ce centre, le rendez-vous. J'ai pas malheureusement de compte-rendu sur ce qu'on a dit hier et comment ont réagi les résidents, mais je vous en parle quand même parce que c'est quand même un immense projet. Le maire de Saint-Pierre-Joly, Raymond Ménard, a dit qu'au cours des dernières années, les plans ont changé à au moins deux fois, peut-être trois. Selon lui, il est donc crucial que la population soit à cette séance d'information et nous donne son avis. C'est pour être sûr qu'on a le meilleur bâtiment pour notre communauté, dit-il. Alors, on veut connaître leur point de vue. Ils ont peut-être des idées différentes. On veut pas aller de l'avant et par la suite voir que les résidents ne sont pas contents. Et c'est quand même un gros projet, là. Le projet, le coût total est évalué à 30 millions de dollars. C'est ce que note le maire. Le gouvernement manitobain a déjà débloqué une enveloppe de 5 millions. Raymond Ménard affirme que l'idéal, ce serait de réduire le coût du projet considérablement. Il affirme que l'administration municipale fait d'ailleurs tout son possible pour minimiser les coûts. Alors lui, il aimerait que ce projet coûte autour de 26 ou 25 millions au lieu de 30. Évidemment, dit-il, le montant augmente tout le temps. Les tarifs de Donald n'aident pas. On espère que les choses changeront, dit-il, et que les prix vont diminuer. Le début de la première phase des travaux était prévu pour avril 2026, mais là, ça n'a pas eu lieu. Ça a été repoussé à l'année prochaine. Raymond Ménard n'a donné aucune date précise, mais il faut qu'on démarre le chantier avant mars 2027 parce que la subvention provinciale est assortie de cette condition. Initialement, la première phase du projet devait porter sur les rénovations de l'aréna et sur la création d'une garderie, mais là, ça pourrait changer parce que, il dit, M. Ménard, on pourrait commencer avec le bâtiment du terrain de soccer parce que c'est probablement celui qui va générer le plus de revenus au début. Et quand on rénove ou on construit un nouveau bâtiment, c'est bon d'avoir un revenu le plus tôt possible. Mais on va voir ce que les résidents diront. Le futur centre récréatif va abriter aussi la bibliothèque régionale, des espaces de rassemblement communautaire, une patinoire rénovée, une cafétéria, et puis un centre de remise en forme ainsi qu'un terrain de gazon, j'imagine, pour jouer au soccer, au baseball, ou je sais pas quoi, ou simplement pour se prélasser, faire des pique-niques. Alors, Raymond Ménard soutient que le projet est important non seulement pour Saint-Pierre-Joly, mais aussi pour toute la région. Selon lui, l'espace servira de lieu de rencontre pour toute la communauté et d'endroit où les résidents pourront célébrer leur culture. Et c'est sur ces mots que prend fin cette émission de Jean Vaudin. Bonjour, je vous remercie d'avoir été là. Je vous souhaite une très belle fin de semaine. Il va faire de plus en plus chaud au cours des prochains jours. Je vous retrouve. Il va faire 30 degrés lundi et je vous retrouve à 10 heures pour la prochaine édition de Jean Vaudin. Bonjour, passez une excellente fin de semaine. Go Habs, go! Ciao, ciao.
3: Bonjour.

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0: Bonjour à toutes et à tous et bienvenue à votre émission de l'après-midi. Votre équipe au complet et total avec James Olivier et moi, Christian Duby. C'est un plaisir encore d'être avec vous pour cette dernière émission de cette semaine, James Olivier.
1: Un grand plaisir d'être avec vous, chers auditeurs, pour notre dernière émission de la semaine. Nous sommes le vendredi 22 mai. Et 22 mai aujourd'hui, Christian, il y avait une activité assez intéressante à Lorette. C'était le grand rassemblement du CJP. Donc, il y avait beaucoup d'élèves, des élèves venus de différentes écoles qui s'étaient rassemblés au collège Lorette et Collegiate dans le cadre de ce grand rassemblement baptisé l'escampette à Lorette. Dans notre émission d'aujourd'hui, on va en parler. Et ensuite, Christian, dans les sports, on va parler du Canadien de Montréal qui écrase littéralement les Hurricanes de Caroline.
0: Exactement, c'était une défaite expéditive hein, hier pour les Hurricanes qui ont combattu contre les Canadiens de Montréal qui s'imposaient à 6 buts à 2. Et ben c'est quand même assez fort hein, comme score, parce que même si on s'attendait pas vraiment à avoir les Canadiens qui remportent, en plus remporter avec cet écart là, c'est assez intéressant. Alors on aura l'occasion d'en parler. Et puis bien sûr, comme une fois chaque vendredi durant ce mois, durant cette période de printemps, on aura Micro Molière. Et puis on rappelle que Micro Molière est présenté par le Théâtre Cirque Molière en partenariat avec Envol 91 et les éditions du Blé. Et puis, ce projet vise à promouvoir la dramaturgie franco-manitobaine en présentant des textes radiophoniques. Et pour cela, on va recevoir Yann Dallaire et son groupe qui seront avec nous justement pour nous faire une petite séance de théâtre en direct ici à la radio Envol 91. Et puis, ils vont interpréter encore de Marc Prescott et on aura l'extrait du baiser. Ce sera dans quelques instants sur Envol 91. 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
1: 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Hein.
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1: Quatuor de billets.
0: 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Alors, vous aurez l'opportunité de gagner 4 places pour le match du 29 juin, James Olivier.
1: Oui, tout à fait. Parce que, au cours de ce match, il y a le groupe Les Trois Mousquetaires qui va performé et aujourd'hui qui a performé au grand rassemblement du CJP.
0: Exactement, très très intéressant. Alors le décor est ainsi planté, vous connaissez déjà la routine. On va pour une petite pause musicale, ensuite on reviendra pour parler de la météo qui a décidé de redevenir clémente et puis vraiment de s'adapter au mois où on est. Finalement on y est, on a un peu de soleil et même de chaleur aujourd'hui. On en reparlera juste après ce morceau de Booba en featuring avec Ben H, le morceau Validé, qui est déjà un morceau à 111 millions de vues sur YouTube en 10 ans, James Olivier, c'est un classique de la musique francophone. On écoute donc Validé et ensuite on reviendra ici pour la météo.

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1: Et donc, merci à vous de nous avoir écoutés. Et puis surtout, cette belle musique. Et puis aussi, adresser, avant qu'on passe à la météo, nos félicitations à Rachel Martel, qui remporte donc 4 places pour les matchs des Gold Eyes. Félicitations encore une fois, Rachel, pour les places pour les Gold Eyes. À présent, nous passons à la météo avec James Olivier. Alors, actuellement, ici à Winnipeg, nous avons une très très belle température, James Olivier, qui est de 21 degrés, et puis le ressenti n'est que de 17 degrés.
2: Tout à fait, Christian, c'est une belle journée. Aujourd'hui, une belle température qui va atteindre jusqu'à 22 degrés pour ce vendredi, Christian. Mais on a quand même un peu de vent, des vents de 32 km, et donc c'est ce qui fait chuter la température ressentie à 17 degrés. Et degrés. Et donc, c'est vraiment un moment pour marcher un peu, se balader un peu. Moi, je l'ai fait tout à l'heure. Là, je revenais du centre-ville à pied pour venir jusqu'ici.
1: Donc, j'ai marché, c'est très intéressant.
2: Oui, j'ai marché 30 minutes pour arriver jusqu'ici.
1: Uh-huh.
2: Donc, ça fait vraiment du bien. Il faut en profiter. Mais
1: et
2: il
1: la
2: faut
1: qualité surtout, de l'air est bonne aussi, on dirait.
2: Oui, tout à fait. Mais il faut surtout rester hydraté, Christian. Il
1: oui.
2: faut boire beaucoup d'eau. Donc, c'est la température pour aujourd'hui, mais ça va un peu baisser demain, puisque demain, on aura des températures de 8 à 15 degrés avec des probabilités d'averses. On a des probabilités d'averses aujourd'hui aussi, mais ce sera à partir de 10 heures du soir, 22 heures. Donc, pour demain, on aura encore des probabilités d'averses. Le dimanche, on aura des températures de 8 à 24 degrés avec un beau soleil pour dimanche. Le lundi, des températures de 13 à 29 degrés. Bon, pour la semaine prochaine, Christian, la température va atteindre jusqu'à 34 et 36 degrés Celsius.
1: Waouh, c'est très, très, très impressionnant d'arriver jusqu'à 34 degrés. En tout cas, c'est un peu ça qu'on a à dire. En tout cas, bravo à toutes les personnes qui ont réussi à conserver leur santé mentale jusqu'à ce qu'on y arrive là. On y est enfin. Le retour de la chaleur et du soleil, on avait même abordé ce thème justement avec Andrew Keys la semaine passée par rapport à notre rubrique santé mentale. On espère que ça vous fera du bien. Nous, ça nous fait du bien, mais on a toujours cette énergie-là qu'on est prêt à vous communiquer ici en Envol 91. Encore une fois, félicitations à notre vainqueur de la matinée. Bon, je dis de la matinée, de la première partie de l'émission, Rachel Martel qui remporte 4 places pour les Gold Eyes. 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
2: C'est le match à domicile, c'est pour les matchs à domicile.
1: Yeah, mais je pense que c'est pour un seul jour.
2: C'est pour un seul jour.
1: Exactement, le match à domicile du 29 juin 2026. Merci à vous de participer autant. Nous, on vous remercie encore une fois avec une très, très bonne et belle musique. Et bah, si vous êtes dans une année qui vous est profitable, qui vous est bénéfique, on vous donne cette petite musique en dédicace. C'est mon année de VG Dream qu'on écoute maintenant sur Vol 91 et on reviendra ici avec James Olivier.
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0: Et dans les sports, une nouvelle qui fera plaisir à tous les Canadiens, c'est le Canadien de Montréal qui écrase littéralement les Hurricanes.
1: La Caroline a ouvert la marque après seulement 33 secondes d'écoulées au match, mais Montréal a répondu avec 4 buts en l'espace de 10 minutes 32 secondes en première période, en route vers une victoire de 6-2 contre les Hurricanes dans le match 1 de la finale de l'Association de l'Est au Lenovo Center jeudi. Les 4 buts consécutifs des Canadiens représentent la séquence la plus rapide de 4 buts dans l'histoire de la franchise pour amorcer un match de série à l'étranger. Cet Javi, c'est le premier à avoir trouvé la cible pour la Caroline, mais Cole Caulfield a répondu seulement 27 secondes plus tard avec son 5e des séries. Philippe Dano, Alexandre Texier et Ivan Demidov ont également trouvé le fond du filet en première période en voyant les Canadiens au premier entracte avec une avance de 4-1. Eric Robinson a réduit le retard des Hurricanes à 2 buts en deuxième période, mais Juraj Slavkovski a redonné un coussin de 3 buts en haussien en milieu de troisième période, faisant taire la foule du Lenovo Center et assurant la victoire du match 1. Jakub Dobbs a repoussé 25 des 27 tirs dirigés vers lui, alors que les Canadiens porté leur fiche à l'étranger à 7-2 lors des séries 2026.
0: Exactement, James Olivier. Et puis aussi en NBA, c'est la bataille au play-off qui se fait actuellement et les Knicks de New York ont reversé encore une fois les Cavaliers de Houston.
1: De Josh Hart a inscrit 26 points, un sommet personnel en série. Jalen Brunson a cumulé 19 points et 14 aides. Et les Knicks de New York se sont rapprochés de leur première finale de la NBA depuis 1999 en battant les Cavaliers de Cleveland 103-93 jeudi. Michael Bridges a également inscrit 19 points, alors que Karl Anthony Towns a réalisé un doublé avec 18 points et 13 rebonds pour les Knicks qui ont enchaîné une 9e victoire consécutive. Il s'agit de la plus longue série de victoires en série depuis celle des Celtics de Boston qui avaient remporté 10 matchs d'affilée avant de remporter le titre en 2024. Deux soirs après avoir remporté un déficit de 22 points au 4e quart, les Knicks ont pris le contrôle du match grâce à une poussée de 18 points au 3e quart, leur donnant une avance de 71-53. Les partisans scandaient Knicks en 4 de la dernière minute, bien après que les partants aient été retirés de la partie. Donovan Mitchell a inscrit 26 points et James Harden 18 points pour les Cavaliers qui devront remonter un déficit de 2-0 dans une deuxième série consécutive s'ils veulent poursuivre. Ils retrouveront leurs partisans samedi à l'occasion du 3e match de cette série.
0: Et puis on revient ici au Canada et puis on parle d'une athlète canadienne. C'est Mboko qui atteint la finale juste avant Roland-Garros.
1: L'Ontarienne Victoria Mboko a atteint la finale à Strasbourg vendredi, infligeant un revers de 7-6, 3-6 et 6-2 à Jacqueline Christian de la Roumanie. Favorite du tournoi, la Canadienne s'est imposée en 2h46 face à Christiane, 33e à la WTA. Mboko visera un 3e titre après ceux de l'Omium Banque Nationale et de Hong Kong obtenu l'an dernier. Chaque joueuse a récolté 4 bris. Mboko a soutiré 2 en dernière manche où elle a de plus résisté à 2 balles de bris. Originaire de Mississauga, Mboko a eu 19 ans en août dernier. Samedi, en rival, en finale, sera Emma Navarro des États-Unis, 39e au monde. Dimanche, Mboko va entamer Roland-Garros en jouant contre la Tchèque Nikola Batoukova, 65e mondial. Lors des quarts de finale, Mboko a gagné 6-4 et 6-4 devant sa compatriote Leila Annie Fernandez. En double, Gabriela Dabowski d'Ottawa et Luisa Stefani du Brésil ont atteint la finale du double en l'emportant 7-5 et 6-4 devant Ekaterina Alexandrova de la Russie et Anna Danilina du Kazakhstan. Dabowski et Stefani sont les favoris de la compétition. En ronde ultime, elles seront confrontées à Ulrike Eikeri de la Norvège et Kim Gleason des États-Unis.
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1: Merci à vous d'être avec nous depuis le début de notre émission. Il est 16h23 et juste l'occasion pour nous encore une fois de rappeler, comme depuis le début de notre émission, qu'on fait ici en vol gagner des places pour les matchs des Gold Eyes, des matchs qui se dérouleront, le match plutôt qui se déroulera le 29 juin 2026. Et pour ce faire, vous pouvez tout simplement envoyer le mot Gold Eyes par message avec votre nom à côté au numéro 431-999-3691. Je répète encore, par message, vous pouvez envoyer votre nom et le mot Gold Eyes au 431-999-3691 pour maximiser vos chances de gagner 4 places, n'est-ce pas, James Olivier, pour les matchs?
2: Oui, pour le match du 29 juin. Donc, cerise sur le gâteau, Christian, puisqu'il y aura un concert également au parc Blue Cross. Ce sera le concert du groupe Les Trois Mousquetaires.
1: Exactement, très très intéressant. Ce sera une belle journée, en tout cas pour toutes les personnes francophones, de se retrouver autour d'un

Vous pouvez tout simplement nous envoyer encore une fois par message le mot Gold a suivi de votre nom au 4319993691 pour maximiser vos chances de remporter des places. Et ça, c'est pas louche, c'est tout à fait clair. Et bah, on va quand même écouter C'est Chelou de Zao et puis on reviendra pour les informations avec James Olivier.

0: On s'attaque à présent aux informations. Nous sommes le 22 mai et puis on commence en parlant du CJP qui a réussi son grand rassemblement annuel à Lorette.
1: Cet événement qui a réuni plusieurs centaines de jeunes autour de la francophonie a été organisé ce vendredi à l'école, au collège, bien sûr, Lorette Caludjet. Et cet événement qui est baptisé l'Escampette. José Roy, qui est coordonnatrice de projet au CJP, présente cet événement comme une occasion de célébrer la jeunesse francophone dynamique du Manitoba. Elle s'exprime au micro de Radio Envol.
2: Aujourd'hui, c'est l'Escampette à Lorette.

0: Alors, le CIJP, à chaque année, on fait un gros rassemblement pour toutes les écoles d'immersion et de la DSFM pour que les jeunes puissent venir s'amuser en français pour une journée. Alors, aujourd'hui, c'est un immense fort. On a des organismes partenaires qui sont venus pour faire des kiosques et des jeux. On a des mini-ateliers. On a un disco. On a des groupes locales super. On a les trois mousquetaires et les Barn Boys qui jouent des concerts cet après-midi aussi. Et on a plein d'activités super fun pour les jeunes. Puis on a environ, je pense, 12 écoles qui sont ici avec nous aujourd'hui. Alors, c'est super fun. Et on est vraiment contents avec une vraiment bonne soirée. Merci tout de suite.
1: Alors, les jeunes qui participaient à cette activité venaient de 12 établissements scolaires, dont des écoles d'immersion. Ils étaient accompagnés de leurs enseignants, dont la plupart se sont exprimés à nos micros suivis.
2: Alors, on est avec le collège, le RETS, et on est très contents d'avoir cette opportunité pour nos jeunes de vivre un peu la culture franco-manitobaine, rencontrer des jeunes des autres écoles autour de la province. Je pense que tu veux ajouter quelque chose,
3: Jeanne? C'est votre première participation?
4: C'est ma première participation comme enseignante, mais je mentionnais justement que j'ai des mémoires comme des excellentes mémoires de ceci quand moi j'étais élève et quand moi j'étais au secondaire et juste les sentiments qui viennent avec ça. Alors.
3: Comment vous voyez la situation si vous aimez l'activité?
4: Je trouve que c'est excellent. C'est une liberté aux élèves. Je pense qu'ils aiment cette liberté où ils peuvent choisir les activités, ils peuvent écouter de la musique, ils peuvent manger de la nourriture. C'est toutes des choses que les adolescents adorent. Alors, je pense que c'est vraiment bien organisé et on voit beaucoup de sourires.
1: Et comment vous vous ressentez dans ce premier temps, vous étiez élève, participant comme élève, et maintenant vous êtes enseignante?
4: C'est nostalgique. Et aussi, ça mange un peu. Non, je trouve que je vois les élèves et je me lève là un peu comme avec mes amis assis dans le gazon en train de s'amuser dans le soleil. Et aussi, juste voir une communauté que peut-être que je ne savais pas existait hors de la salle de classe. Alors, je pense que ouais, c'est nostalgique, c'est le fun à voir.
3: Ça vous tente de revenir à l'année prochaine?
2: Oui, certainement. C'est vraiment amusant de pouvoir s'amuser avec nos élèves et aussi rencontrer d'autres enseignants qui travaillent avec dans d'autres écoles. Alors, certainement.
5: Et dans la suite des informations, on parle aussi de l'ouverture du centre de consommation supervisée prévu le mois prochain.
1: Attendu depuis le mois de mars, le centre devrait finalement ouvrir ses portes le mois prochain. C'est ce qu'a annoncé hier le Premier ministre Wabukino lors d'une conférence de presse annonçant un investissement de 2,2 millions de dollars dans la sécurité au centre-ville de Winnipeg. Ce centre ouvrira d'abord en phase ouvrira ses portes en phase de test au 366 rue Henry avant l'ouverture du centre permanent à la même adresse. Le centre serait actuellement en phase de recrutement du personnel médical ainsi que son directeur ont été embauchés. Les locaux sont déjà équipés et aménagés et le centre sera géré par l'organisme autochtone Aboriginal Health and Wellness Center. Selon le gouvernement, il s'agit d'un modèle axé sur les services médicaux et le soutien individuel.
5: Et puis on continue en parlant de Ottawa qui consacre des fonds supplémentaires en soutien aux Premières Nations dans le nord du Manitoba.
1: Le gouvernement fédéral a annoncé hier un financement supplémentaire de 1,8 million de dollars destiné à soutenir les Premières Nations du Nord du Manitoba et de la Colombie-Britannique. La nouvelle a été communiquée par Rebecca Alty, ministre des Relations Couronnes Autochtones. Ce financement permettra aux communautés de participer aux consultations fédérales, notamment sur les grands projets qui les concernent et qui touchent à leur territoire traditionnel. Le gouvernement du Canada précise que ce nouvel investissement s'inscrit dans le cadre des 110,1 millions de dollars engagés sur 3 ans dans le budget de 2025 pour poursuivre l'initiative fédérale sur la consultation. Celle-ci offre aux communautés un soutien en matière de formation, d'outils, de communication, de mise en réseau, de recherche et de technologie de l'information.
5: Nicole Cédeau, confirmée comme directrice de l'école Taché.
1: La division scolaire franco-manitobaine a confirmé aujourd'hui la nomination de Nicole Cédeau à la direction de l'école Taché, assurant ainsi une continuité dans le leadership et l'accompagnement des élèves, du personnel et des familles. Madame Cédeau occupe déjà cette fonction à titre intérimaire depuis près d'un an. Avant d'assurer la direction de l'école, elle y a également exercé les fonctions de directrice adjointe. Cette expérience lui a permis de développer une excellente connaissance du milieu scolaire, des élèves, du personnel ainsi que des familles, précise la DSFM dans un communiqué.

0: On a donc écouté une très très belle musique de Guillaume Laroche avec pour titre Le Retour. Et puis maintenant, on est avec nos invités de la deuxième partie de notre émission. Et on est avec les invités pour Micro Molière. Nous avons André Vrignon-Tessier et Maryse Gagné qui vont nous faire une pièce en direct ici en vol 91. Mais ils ne sont pas seuls. Ils sont accompagnés de Marie-Ève Fontaine qui est avec nous aujourd'hui. Bonjour, comment vous allez tous aujourd'hui?
1: Bonjour, bonjour, ça va très bien.
2: C'est fun d'être là. Merci de nous avoir au micro.
0: Ça fait très plaisir de vous avoir ici et puis d'avoir tout le monde ensemble. C'est assez, assez intéressant et assez spectaculaire pour le signaler. On a aujourd'hui une pièce assez spéciale. Et ben, on parle d'abord, il faut que je présente le tout. On est à Micro Molière parce que Micro Molière est présenté par le théâtre Cercle Molière en partenariat avec Envol 91 et les éditions du Blé. Et puis c'est dans le but justement de promouvoir la dramaturgie franco-manitobaine et présenter des textes radiophoniques ici en Envol 91. Alors aujourd'hui, on a une pièce assez spéciale. On parle de la pièce Encore de Mark Prescott et puis on a l'extrait du baiser. Je ne sais pas si on va se lancer directement là-dedans et parler après ou si on fait une petite présentation.
2: On pourrait faire une petite mise en contexte. Donc d'habitude, c'est Yann Dallaire qui était un peu qui a fait l'orchestration de ce petit projet-là, mais je vais jouer Yann Dallaire aujourd'hui.
1: Ben, on l'a remplacé avec la grande chef. C'est ça.
2: Alors, Micro Molière, premièrement, on a commencé ce projet-là pour souligner le centième du TCM puis de mettre en avant les textes des 100 dernières années. Donc, on en a choisi 4. Et là, il faut en profiter hein, parce que le centième achève. Fait que là, j'ai chialé toute l'année que le centième, il y avait trop d'affaires, mais là, ça achève. Fait que là, je suis comme je le savoure. Fait que contente d'être là. Mark Prescott, c'est un des dramaturges importants du paysage franco-manitobain dans les dernières décennies. C'est quelqu'un qui a été à l'École nationale de théâtre en dramaturgie, alors vraiment qui a une formation là-dedans et qui a écrit beaucoup d'excellentes pièces qui ont été montées, pas seulement ici, mais un peu partout au Canada. Il y en a même des pièces qui sont étudiées à l'international. Alors, c'est vraiment quelqu'un d'important. Il a été plutôt absent du paysage dans les 10-15 dernières années. Mais là, depuis quelques temps, il y a une petite resurgescence de dramaturgie prescottienne. Premièrement, il y a Maryse, toi et des gens que nous connaissons bien montent une pièce cet été de Mark Prescott.
3: Oh oui, je vais plugger ça tout de suite. Là, oui, cet été, pour le Festival Fringe, moi et Caroline Touchette, avec notre compagnie de production appelée les Chickahees. On aime les oiseaux. on va monter la pièce surprise de Mark Prescott. Ça va être tout en français, qui est vraiment cool pour le Fringe, dans le studio au Théâtre Sac-Molière. Alors, gardez un œil sur ça. Le texte très différent de ce que vous allez entendre aujourd'hui. On a la dualité prescottienne.
2: Oui. Puis les gens se souviennent, peut-être les gens, quand on pense à du Mark Prescott, c'est des choses qui sont, c'est souvent très satirique, très grinçant comme humour, un peu cynique, un peu noir. Ouais, mais dans ce cas-ci, comme tu l'as dit, Maryse, la pièce Encore, si je me souviens bien, on m'avait raconté qu'il avait écrit ça pour prouver à des gens qu'il était capable d'écrire quelque chose de plus grand public, de plus romantique. Oui. Alors, la pièce Encore, si je ne me trompe pas, c'est deux personnages qui revivent après un an, après 5 ans, après 10 ans, après 40 ans, leur première rencontre. Mm-hmm. Et vous allez lire un extrait de Encore.
0: Alors, on est sûr que c'est quelque chose qui va être assez touchant pour les cœurs, parce que là, on parle de première rencontre. Et puis, je vois dans la description qu'on parle de la scène du baiser. Je m'attends à quelque chose d'assez romantique ou quelque chose d'assez... Est-ce que c'est moi qui extrapole ou est-ce que c'est exactement ça?
1: C'est tout et plus encore.
3: C'est un très beau texte. Comme moi, à chaque fois que je l'entends, là, ça te frappe, ça vient te chercher.
1: On a des frissons sur le derrière dans la nuque.
0: Ouais. D'accord, donc moi j'ai hâte, je pense que je suis comme tous les auditeurs qui nous écoutent, on a hâte d'entendre, alors moi je propose qu'on se lance là-dedans maintenant.
1: Lançons-nous.
3: Okay. Attendez, à votre avis, un baiser qui résume toute une vie ressemble à quoi?
1: Ce serait un baiser de poète, passionné, enivrant, exaltant. Il faudrait tout désapprendre et réapprendre. Ce serait un baiser tout en contradiction, une énigme. Ce serait un baiser doux et tendre, lisse comme de la soie, froid comme de la porcelaine, rugueux comme la lune, l'écorce des arbres, la langue des chats, délectable comme des baies sauvages, comme du miel doré, comme du satin, taquin, fin et éphémère comme le sable qui glisse entre nos doigts, comme celui du sablier qui mesure le temps qui nous échappe. Ce baiser serait calme comme la mer, il y en aurait aussi son rythme de berceuse. Ce baiser s'inspirerait des vagues d'une journée ensoleillée, calme, léger comme l'air. Ce baiser serait tout ça et plus encore. Ce serait un baiser de joie et de peine, tout en nuances, en palettes, en subtilité. Ce serait un baiser d'aveugle, un baiser sourd, comme un film muet, sans image. Il n'y aurait que des formes et des textures, un soupçon, à peine un effleurement de lèvres, les yeux fermés, un baiser langoureux et succulent, pétillant comme du champagne, un bouquet de roses, un bon vin, un grand cru, un champ de fleurs sauvages. Ce serait un baiser de printemps sous le soleil, à la plage, sur la côte d'Azur avec l'eau salée de la Méditerranée sur nos lèvres. Le mistral caressant nos corps, les accents de Provence se chatouillant nos oreilles. Ce serait un baiser chaud et humide d'été. Un baiser canicule, tropical, sous les palmiers de la jungle, aux saveurs des fruits exotiques. Ce serait un baiser d'automne, les derniers rayons chauds et dorés essayant de nous épier derrière les feuilles multicolores. Ce serait un baiser confortable et serein de soir d'hiver devant un feu de foyer, la neige battant aux fenêtres. Un baiser qui réchauffe l'âme comme un chocolat chaud. On se frotterait le nez comme le font les Inuits en chaleur ou les lapins dans l'Arctique et les oiseaux dans les branches des arbres squelettiques boiront du sirop contre la toux pour nous faire une sérénade hivernale. Ce serait aussi un baiser de pluie, de grisaille, de nuages, de tristesse, de larmes, de regrets, de soupirs, de nostalgie, de rédemption, de délivrance et enfin plein d'espoir. Un baiser qui réconforte, qui remédie, qui répare tout. Un baiser de réconciliation après la tempête de chicanes, de représailles, d'accusations, d'injures et d'injustices. Un petit bec pour des bobos petits et grands. Un premier bec sucré d'enfant dans la cour d'école derrière les glissoires. Surpris, les yeux grands ouverts. Un baiser innocent, simple comme le jour, franc comme un maçon, pur, innocent comme la neige. Les pas éthérés d'une ballerine. Un baiser ingénu, vierge et naïf. Ce serait un baiser adolescent, un baiser de broche, de jeans trop serrés, d'hormones et d'acné. Nous ne saurions que faire avec nos mains gauches, maladroites. Un baiser hâtif, escamoté, teinté d'anticipation. Le tic-tac de nos cœurs serait comme des djembés retentissant dans la savane de nos tempes. Un baiser inespéré, mais tant attendu. Un baiser excitant et troublant comme un cauchemar. Bouleversant, provoquant. Ce serait une révolution, un baiser défendu. Nos bassins se heurteraient, nous nous bousculerions en nous déshabillant hâtivement. Nos coudes et nos genoux encombrants se cogneraient dans la pénombre, sous la lueur de la lune, dans le siège arrière d'une Honda trop petite. Un baiser qui commence sur les lèvres. Un baiser qui s'étend ensuite sur la main, sur le front, avec la langue, dans le cou, sur la nuque, nos deux corps enlacés comme des bretzels, sur le ventre, dans le creux de tes seins. Un baiser pour savourer les sueurs de nos ébats nocturnes. Un baiser pervers, obscène, un baiser débauché, à faire rougir les dépravés, saliveux, un réel péché mortel. Ce serait aussi un cri de détresse, un cri de secours, un baiser de pénitencier, de soldats qui partent pour la guerre, un dernier baiser désespéré avant le peloton d'exécution. Un baiser qui chagrine et déchire le cœur, qui fend l'homme en deux, un duel, un torrent d'émotions, tempétueux, sauvage, fiévreux, rempli de larmes, de rage et de colère, haletant, féroce, comme un lion, agressif et violent, un volcan en éruption, un geyser, un ouragan, un cyclone, un tsunami, une tempête qui détruit, qui laisse tout en ruine, un baiser de griffes qui écorche les lèvres, qui fracasse la vaisselle, un baiser audacieux comme un voleur de banque, un vol armé, un baiser casse-cou, coup de foudre, coup de tête, coup de canon, coup de cœur, coup de poing, coup de pied, coup sur coup, coup de théâtre. Dépareillé et ordinaire à la fois, sans un antécédent, qui casserait le moule de tous les baisers qui l'auront précédé. Ce sera un miracle, un baiser édénique, le premier et dernier des baisers. Un baiser qui fera gonfler mon cœur comme on gonfle un ballon, qui flottera ensuite jusqu'aux cieux et qui fera l'envie des anges jaloux de nos plaisirs charnels. Un baiser éternel et impérissable, hors du temps et de l'espace, qui nous rendra immortels.
3: C'est tout?
1: C'est tout.
0: Wow.
1: Marc Prescott, hey! Mesdames, Messieurs.
3: André Vignon, t'es ici. Wow. Wow.
0: Non, l'interprétation.
3: Wow.
0: L'interprétation en valait, je dirais honnêtement, je ne veux pas blasphémer, mais l'interprétation valait le texte.
2: Mais non, c'est quoi? Franchement. Des fois, c'est, ce qui était superbe dans ton interprétation, c'était beau, c'était doux, mais c'était minimaliste. Des fois, il faut laisser le texte.
1: Ben oui, avec ce texte-là.
2: Et tu l'as tellement bien fait. Mm-hmm. Mais quand il y avait la tempête,
1: j'aimerais vraiment le refaire en monologue ou en pièce un jour.
3: Oh, oui.
1: J'ai jamais eu la chance de faire un Prescott.
2: Marc Prescott, let's go.
0: Franchement, c'est un texte qui donne envie d'être amoureux, qui donne envie
2: de
0: retomber amoureux.
1: À quatre?
2: Here we go. Quatre micros, un merlot sans vie. Ouais. Ça serait le son de French.
0: Franchement, là, même si t'es amoureux, t'as envie de retomber amoureux. Et puis, c'est vrai, quand t'as dit que c'était de retrouver l'amour et tout le reste, peu importe.
1: Tu t'imagines dans ton premier amour, tu sais, à 16 ans, 18 ans, ton premier crush, un été spécial. Là, c'est...
2: Les jeans trop serrés, j'ai bien retenu
1: dans
2: cette image.
1: De la Honda.
3: La Honda.
0: Moi, j'ai pas oublié le premier amour, mais bon, je pense que...
1: Elle a trop eu, c'est pour ça.
0: Ça fait très longtemps.
2: Trop d'amour de
0: ça fait très longtemps. Mais en tout cas, oui, c'est vraiment quelque chose qui donne envie. Et puis, Maryse a parlé du fait qu'il y aurait peut-être cette pièce-là avec Fringe, ou c'est pas exactement
3: cette
0: pièce.
3: C'est pas cette pièce ici, c'est une autre pièce de Marc Prescott appelée Surprise.
0: OK.
3: C'est pas Surprise le nom, comme on se demande, c'est quoi le nom de la pièce? C'est appelé Surprise.
1: Mais Maryse nous prépare une surprise pour le film.
3: Mais ça va être fantastique. C'est très différent, par contre.
0: D'accord.
3: Ben, très différent. Ça, c'était très poétique. C'était très beau. Et puis, tandis que Surprise, c'est très. C'est slapstick. C'est humour. Ça va faire. C'est une comédie. Ouais. Et puis.
2: Ça marche pour le Fringe, pour l'été.
1: Oui.
3: Ah oui, ça va être drôle.
2: Et un petit oiseau m'a dit que Marc Prescott travaillerait peut-être de nouveau sur une nouvelle
1: œuvre. On aimerait donc, ça.
2: Donc, moi, je suis toute pour le grand retour de Marc Prescott.
0: On aime bien ce genre de petits oiseaux.
2: Oui, les petits oiseaux. Ils portent des nouvelles. Oui, puis il fait beau, c'est le temps des oiseaux. Let's go.
3: C'est la migration. C'est fantastique.
0: Les oiseaux sont de retour encore, et puis voilà. En tout cas, moi j'ai une question pour vous. J'ai entendu beaucoup de. C'est un peu comme si on parlait du même sujet qui se répétait de plusieurs manières différentes, comme si on métamorphosait à la fois la texture du bisou. On parlait de baisers d'automne, après on parlait en été, après on parlait de la pluie. Comment est-ce que ça s'appelle en théâtre, le fait de... Désolé, je suis peut-être une question trop grande, mais j'aimerais savoir. Moi, je suis curieux. Comment est-ce que on appelle ça quand on fait, quand on donne une métamorphose à une même structure avec plusieurs vies différentes?
2: Ben, en musique, il y a quelque chose qui s'appelle les variations. Et comme je pense que les grands compositeurs classiques, ceux qui connaissent ça vont me trucider. Il me semble que c'était Beethoven ou peut-être Bach, mais qui faisait des variations. Alors, c'est comme dans les mêmes notes, mais il y a des petites variations. Alors,
3: tu varies le même
2: jamais. Je sais pas si c'est une figure de style, mais on
1: peut-être, je sais pas. C'est pas un mot, mais surtout parce qu'on avait expliqué que c'est vraiment le retour après 5 ans, 10 ans, 15 ans. Alors, ça tombe bien, mais
2: Est-ce que vous vous souvenez, comme je sais pas si dans l'extrait vous le savez, mais c'est après combien d'années il raconte ça? C'est-tu après?
1: Moi, je le sais pas. J'ai l'impression que ça sera plutôt à la fin, parce que j'ai l'impression qu'on parle un peu de toutes les années.
3: Oui, puis il y a une petite note dans le texte qui dit juste avant que monsieur, qui est ce que toi t'as fait, n'a aucun problème de mémoire avec ce qui vient. Ça, je pense que si on se rappelle, c'est que l'homme perd peut-être un peu sa mémoire. Puis là, c'est quand il raconte le baiser, c'est qu'il se rappelle, il pense à son amour, puis là, il n'y a pas de d'enjeu avec sa mémoire.
2: C'est comme
3: de la démence,
2: quelque chose de trop bien.
0: Comme quoi, l'amour permet de retrouver la mémoire des fous.
1: L'amour voyage à travers le fil des années.
3: Oh, c'est poétique, c'est beau aujourd'hui. Tu vois, le soleil est sorti, on est tous de bonne humeur.
0: Eh bien, je pense que si a écrit ce texte pour montrer qu'il pouvait faire des textes romantiques, et il a réussi ce pari.
1: Je pense qu'une fois qu'il avait fini d'écrire ce texte-là, je l'ai vu échapper un micro sur le plancher.
2: Oui,
1: ben
2: oui. Oh. Ça a mis le drop de plume.
0: Parce que là, ça tait toutes les critiques, franchement. Je ne vois pas ce qu'il y a à dire après ça, c'est tellement beau. Et puis, moi, je ne peux que vous dire merci encore d'avoir pris le temps, et puis surtout d'avoir interprété ça de cette manière, parce qu'on aurait pu avoir le même texte avec d'autres personnes, ça aurait été un effet peut-être différent.
2: Là, ça aurait été moins bon.
1: Ça aurait été plus
2: bon. Un shout-out à Maryse qui avait juste deux répliques, mais si bien livrées.
1: Si c'était pas pour Maryse, j'aurais pu rien faire.
2: Moi. C'est ça, sans son écrit.
0: Je pense que c'était partie remise, parce que pour le premier micro Molière, c'était elle qui avait eu le plus de textes.
2: C'est ça, d'accord.
3: On va faire travailler André un petit peu plus.
2: Il y en reste un, n'est-ce pas, la gang?
1: Est-ce
2: que vous les annoncez? Est-ce qu'on le dit? C'est quoi le
1: prochain? On peut, si on veut.
0: Oui, bien sûr.
2: Ah oui, donc, teaser.
3: Fait deux extraits de Je m'en vais à Régine.
2: Oui, de Roger Auger.
3: Okay. Alors, on a choisi, je pense, Yann a choisi deux extraits. Oui. Puis ça va être le 19 juin.
2: Oui, le dernier des quatre micro-mondiaires.
1: Déjà, ça passe vite.
3: Je sais, c'est le fun.
1: Mars, avril, mai.
3: On devrait juste venir lire des pièces constamment.
2: Écoute, ça me donne des idées.
0: Yann m'en a parlé. Moi, je lui ai dit, moi, je suis 200% partant pour toi. Si tu veux venir avec, si vous voulez venir, on va forcément trouver un moment dans l'horaire. Et j'adore. Je pense que je suis pas le seul. Je pense que toutes les personnes qui nous écoutent aussi adorent. Mm-hmm. Quand quelque chose est bon, c'est bon. On n'a pas besoin de convaincre quelqu'un que c'est bon.
1: C'est ça.
2: Finalement, on peut réécouter ça sur SoundCloud. Christian?
0: Exactement. Ce sera disponible sur le SoundCloud d'Envol 91, certainement à partir de lundi, parce que demain, c'est samedi. Mais à partir de lundi, certainement que ce sera sur la page SoundCloud.
1: Excellent.
0: Alors, pour toutes les personnes qui nous écoutent et qui nous ont écoutés, merci d'avoir été avec nous en direct. On rappelle que vous avez assisté à Micro Molière, qui est présenté par le théâtre Cercle Molière en partenariat avec Envol 91 et les éditions du Blé, dans le but de promouvoir la dramaturgie franco-manitobaine en présentant des textes radiophoniques ici à la radio. André, Maryse et Marie-Ève, merci beaucoup à vous pour votre temps et pour votre disponibilité.
1: Merci à vous.
2: Merci Christian.
1: Bonne fin de semaine.

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3: Santé tout le monde et bienvenue à 4 micros et un merlot. Et bonjour à tout le monde qui est ici dans les studios. Denise Lécuyer, bon vendredi.
4: Bon vendredi.
3: Bon
4: vendredi.
3: Bon, il faut le dire, Jonas n'est pas parmi nous aujourd'hui. Il est à une conférence, je pense, pour des enseignants. Il y a quelque chose.
5: Mais c'est le rassemblement jeunesse aujourd'hui, non?
3: Il y a le grand rassemblement.
4: C'est le rassemblement aussi. De MTS, oui.
3: Oh. So, yeah, there you go. Ah, donc, il y a voilà. Beaucoup de choses. Il est bien occupé. Mais je suis bien entourée aujourd'hui. On va faire un petit tour de table pour présenter tout le monde ici pour l'épisode. D'abord, en face de moi, Morgane Lemay, bonjour.
6: Bonjour.
3: Ça va bien?
6: Ça va très bien. Merci.
3: Ta semaine, comment ça s'est passé? Elle a été courte? Tu avais le lundi de congé?
6: Non. Oh! Non, ben comme non, mais je vais le rattraper plus tard.
3: Oh,
6: mais
3: d'accord.
6: J'avais beaucoup de choses à faire. Comme c'est tellement une bonne chose. T'sais, on est contente quand on a un jour off, mais en fait, il faut faire le même montant de travail en moins de temps. Donc, c'est pas toujours la meilleure chose. Donc, mais c'était une semaine chargée, mais belle, je dirais.
3: Oh, tant mieux.
6: Belle semaine, belles énergies. Je crois que le monde est prêt pour le printemps, été. Donc, on est tous comme, on manifeste là.
3: Oui, je suis tellement d'accord.
5: Ouais.
3: On a aussi Amita Canpure, bonjour.
7: Bonjour, bonjour.
3: Et re-bienvenue, c'est ta troisième fois
7: je pense, oui. Puis, j'ai pas de bébé aujourd'hui. Alors,
3: non, c'est vrai.
7: Ils sont au parc.
3: Je pensais que tu allais les amener, mais c'est ça, ils ont trouvé...
7: Ils vont s'amuser au parc provincial pendant qu'on est ici.
3: Exact. Puis toi, ta semaine, ça s'est passé comment?
7: Exactement pareil comme à chaque autre jour parce que je suis en congé de maternité.
3: Oh, ben there you go!
7: On est allé à la fourche aujourd'hui. Wouh!
3: Ouais, c'est-tu bien occupé?
7: Watch out! Faisait beau, on est allé dehors.
3: Hey,
7: j'ai pris un café avec un ami.
3: Tu sais, comparé à quand même il y a quelques jours, il ne faisait pas si beau que ça. Fait que là, aujourd'hui, on a quand même du beau temps. Là. Il vente, c'est clair.
7: Mais ce n'est pas aussi venteux que la semaine passée.
5: Ah, non, c'est ça. Ouh. J'ai fait du bicycle un matin puis c'était bien correct. T'sais, des fois, tu l'as d'en face puis ton bicycle avance à reculons. Ça pas de bon sens.
6: Quelle horreur.
5: Et il n'y avait pas de tempête de poussière non plus aujourd'hui. C'était
3: une tornade de poussière. Oh, c'est terrible. Ouais. Eh bien oui, la belle voix de Marie-Ève Fontaine. Hello. Bonjour.
5: Moi, je fais un back-to-back aujourd'hui parce que j'étais là pour Micro Molière pour remplacer Yann. Puis là, je remplace, je sais pas, Jonas.
3: Ouais.
5: Quel content d'être là.
3: Fait contente de t'avoir. Puis toi aussi, je veux dire, t'as eu une semaine, j'imagine, remplie de belles activités aussi.
5: Oui, ben moi, j'étais en rattrapage. J'ai été en rattrapage, en crunch puis en rattrapage toute l'année parce que j'ai fait deux jobs cette année. Je suis au Cercle Meilleur maintenant, mais comme artiste productrice, j'avais tout plein d'engagement. Donc, la semaine passée, j'étais à Montréal avec le show Cet été qui chantait, qui s'est terminé pour de bon, mal, à Montréal. La dernière run, c'était vraiment le fun. Mm-hmm. Puis, c'était, tu sais, je suis comme un peu dans les blues de « Oh, c'est fini », puis en même temps, je suis soulagée parce que j'ai un autre job à faire.
3: C'est vrai,
5: le rythme, c'est comme si le rythme devient normal. Parce que là, j'ai plein de choses à faire, mais juste pour le cercle. J'ai pas besoin de penser à mille autres affaires.
3: Mais ça doit être aussi étrange parce que cet été qui chantait pour toi, ça a été un projet là, de multiples années de travail.
5: Ans, 8 ans.
3: Wow.
5: Ouais.
3: C'est beaucoup.
5: Alors, 3 ans de tournée, 5 ans de création.
3: Wow.
5: Fait que oui, c'est une grosse étape qui se termine. Mais ça a été tellement... Je veux dire, je suis juste vraiment contente. On a fait le show 60 fois dans comme 12 communautés différentes. On est super chanceux de la run qu'on a eue. On a eu bien du fun. J'ai appris bien des affaires. Puis, je suis prête à être un petit peu plus tranquille. Mm-hmm. Puis tu sais, si on peut appeler direction au Cercle Meilleur tranquille.
7: Mais quoi, dans 2 mois, puis dire que c'est la même chose. Hein?
3: Oui, mais écoute, moi, je pense qu'on peut faire un petit chin-chin à ça.
6: Ah oui, bravo.
3: Un petit santé à la conclusion de cette belle production.
5: Oh my God, merci.
3: Santé. Et bon vendredi.
5: Bon vendredi.
3: Tout le monde.
7: Bon vendredi.
3: Et aujourd'hui, croyez-le ou non, on boit un merlot.
6: C'est vrai, c'est vrai.
3: J'achète jamais et il est froid.
5: Oui. Est-ce que vous faites des... J'ai pas assisté à un micro-merlot depuis longtemps. Est-ce que vous faites des commentaires sur les vins ou ça n'a pas rapport?
3: Quand ça nous tente. Oui. Tout le temps. Ben, habituellement, on a...
5: Ben, moi, Jonas, je suis française. T'aurais des papilles
6: je sais.
5: Expérimentées.
6: Ben, alors, avait... oui, les papilles, oui. Mais les mots pour accompagner les commentaires.
3: Tu vois, faire des commentaires autour.
5: Ça nous prend un sommelier, tu sais. Quelqu'un pour nous dire comment parler du vin.
6: On boit du vin, mais comme on ne l'étudie pas encore à l'école primaire en France.
5: Non, pas encore.
6: Pas encore, ça serait tardé.
3: Imagine, hein, rendu à 10 ans, tu dis, OK, là, on a des séances d'information avec le sommelier
6: du
3: jour.
6: Alors, Timothée, la robe du vin rouge.
5: Timothée.
6: Je sais pas, c'est le premier qui est venu en tête.
3: Alors le vin d'aujourd'hui, c'est un vin canadien de la vallée Okanagan. J'ai jamais acheté des vins canadiens.
6: Bravo.
3: Dernièrement. Pas très cher non plus. C'est Grey Monk qui offre voilà, un merlot 14,9%.
5: Wow!
6: Ah oui, oulala!
3: Oulala!
5: C'est un 2022,
3: je
5: tiens à dire. Un 2022. Quand même, ça, c'est 4 ans de...
3: Ça fait...
5: De...
3: Ouais. Oui,
5: pas mal.
3: Wow. Depuis que ça a été écrasé et juté.
5: Oui.
7: C'était un mot officiel.
3: Je l'invente juté. À partir
5: l'école
3: de maintenant.
5: Sommelier de Caroline Couchette.
3: Ça fait partie de mon dictionnaire.
6: Ouais. Puis tout le monde a compris, je pense. Oui. C'est ça le principal, parce que je crois que même les vrais termes sont pas très accessibles.
3: Moi, ouais, c'est vrai.
6: Moi, je peux pas parler le langage.
5: Ben, t'as dit la robe tantôt, ça, c'est le fun.
6: Ouais,
5: corset.
6: C'est le
5: corset. Corset.
3: Ah oui, hein,
5: c'est...
6: Oui.
3: Cépage.
6: Oui.
5: Cépage. Oh, cépage.
3: On lance des mots. On lance des mots. Comme si on sait de quoi on parle.
6: Oui.
3: Mais si ça vous tente d'en apprendre, je peux vous recommander le sommelier Jérémy Gosselin.
6: Oui.
7: Oh, oui.
3: Franco-Manitobain, qui a étudié là-dedans, puis qui faisait des chroniques et s'envole.
6: Oui.
3: Il nous parlait d'un vin tous les vendredis.
5: Sais-tu quoi, le Prairie Theater Exchange, nos collègues de l'autre bord de la rivière, ils font des soirées de
7: Tu as déjà assisté.
5: Oui, ils goûtent du vin, ils boivent du vin ensemble. Puis là, ils commentent ça. Ils font venir un sommelier avant les représentations. Donc,
3: ça, c'est le fun.
5: Pour
6: le public ou pour l'équipe?
5: Oui, pour le public.
7: Ah, oui,
3: L'équipe, t'imagines, sont là en train de boire du vin juste avant de monter sur scène.
6: C'est bon show. Comme ça, bon team building.
5: Vraiment.
3: C'est dégourdir un petit peu. Hein, se réchauffer. J'ai déjà assisté à un wine tasting, mais avec. Puis c'était pour. Être dégusté avec du chocolat. Alors, il y avait une bouteille de vin associée à un chocolat.
6: Quelle bonne idée.
3: Ça, ça serait incroyable.
6: Ah oui?
7: Ça serait quelque chose que je serais très intéressée.
3: C'est fou parce que j'étais là avec chocolat, mon copain. Puis
6: d'accord.
3: C'était au fait comme une soirée là, pour remercier les membres du musée de Saint-Boniface. Puis c'était un wine and chocolate night. Puis on avait des chocolats de Constance Pop, je crois, avec des vins de différentes places. Puis c'était intéressant parce que tu fais prendre une gorgée du vin d'abord. Puis ensuite, tu mangeais le chocolat, puis tu reprenais une autre gorgée de vin, puis le goût changeait complètement.
7: As-tu déjà essayé le vin qui était le goûter de chocolat?
3: Oh non!
7: Il y a un vin. Ça, c'est les années de mes Barstar years, OK? mais là, il y avait à un moment donné un saveur de vin du chocolat.
5: Wow!
6: Et comme vraiment fort?
7: Oh, c'était
5: bon
7: délicieux.
5: Aussi?
6: Okay.
7: C'était un vin rouge avec du chocolat. Je ne sais pas si ça existe encore, mais ça existait dans mes 20 ans.
3: Là, je suis vraiment curieuse. Je suis curieuse à
5: trouver. Mais c'est intéressant, les saveurs qui vont bien ensemble.
7: Oui,
5: hein, comme
7: oui.
5: Quand je suis allée à Cuba à un moment donné, tu sais le fameux combo rhum-cigare?
3: Oh!
5: Je l'ai fait.
6: Je m'attendais tellement pas à ça.
5: Individuellement, rhum-cigare, bof. Puis là, tout d'un coup, les deux ensemble, c'était un mariage extraordinaire. Wow. Je sais pas si c'est comme le moment qui s'est aligné, mais je pense que comme, je sais pas, il y a quelque chose de chimique qui se passe entre ces deux affaires-là qui fait que, c'est caramel ou je sais pas, mais c'était une belle expérience.
3: Rhum et cigare.
5: Rhum, cigare. Wow.
3: Est-ce que tu fumes des fois des cigares?
5: Pas vraiment. T'es à Cuba, hein?
3: Oui. C'est comme une chose à faire.
6: C'est maintenant ou jamais.
5: Oui, exactement. Avec le rhum.
6: Ouais.
5: Ben, je te dirais que oui, ça a marché.
6: OK, je vais rajouter ça sur ma liste.
5: Oui, un petit bucket list, là.
3: Incroyable. Je joue ça. Oh, j'adore. Ben, écoute, aujourd'hui, on a juste un petit merlot, quoi.
8: Juste un merlot.
3: Un petit merlot avec une couleur, quoi, foncée.
7: Oui. C'est une belle couleur, on est là.
3: Oui.
7: La couleur de vin rouge.
3: Vraiment, oui. C'est elle est opaque, là. Elle est pas. C'est pas comme un petit pinot.
7: Je préfère le mien, whatever.
3: Ah oui, c'est ça, un beau, ça boit de l'eau.
7: Mais depuis que j'étais enceinte, je n'étais plus capable de boire du vin.
5: Ben écoute, ça a bien de l'allure. Bravo.
3: Mais oui.
6: Oui.
5: Bravo.
3: C'est vrai. C'est ça, absolument.
5: C'est quand même du Montpellier, tu sais, c'est quand même.
3: Oui. Oui, ben oui, ici à Envol, on aime servir nos invités avec toutes sortes de variétés de boissons. Voilà. On est là pour vous parce que vous venez participer aux émissions, puis on est vraiment heureux pour ça. Donc, pourquoi pas se lancer tout de suite dans des belles discussions, des bons sujets? Puis, est-ce qu'il y en a un parmi vous qui aimerait commencer la conversation?
7: Tout le monde me regarde.
3: Oui. C'est tout.
5: C'est à
7: mi-temps. Je suis arrivée avec un sujet, c'est vrai. Oui, mon papy. Donc, non, honnêtement, quand tu m'as envoyé un message, comme, okay, c'est quoi, ça va être quoi mon sujet? Mm-hmm. Puis là, je suis à la fin de mon congé de maternité.
3: Oh, déjà, hein?
7: Déjà, ben, on a encore jusqu'au mois de septembre, mais quand même. J'ai eu un nouveau emploi. Yay!
3: Wow,
7: oui, je change de niveau. Je vais au secondaire. C'est super excitant. Puis j'ai tellement hâte. Mais en plus de ça, je vais avoir terminé ma maîtrise cet été.
3: Hey.
7: Alors, je vais avoir... Comme j'ai fait des grandes choses pendant mon congé de maternité.
6: Oh oui.
7: Puis ça me fait penser à toujours...
5: Notamment
7: comme,
5: élever un enfant.
7: Deux
5: enfants.
7: Ou deux. Deux bébés.
5: De naissance.
7: Moins que trois ans.
3: Wow!
7: Yeah. Mon garçon a 14 mois aujourd'hui.
5: Bravo.
7: Puis ma fille a 3 ans et demi. So,
6: bravo.
7: On est occupés. Puis oui. Morgane me connaît depuis que j'étais enceinte avec Aurora. Alors,
3: oui.
7: les deux enfants, mes amours de ma vie, mais holy man, je suis fatiguée.
3: Mm. Absolument.
7: Mais j'imagine. Depuis que tu me connais, je suis toujours en train de faire quelque chose de grand. Oui. Je suis pas comme, je veux juste m'asseoir. Non, je vais faire quelque chose comme si tu me connais aux ondes, tu me connais, que je suis une personne comme ça. Mais les transitions de vie, c'est quelque chose que je vais toujours dire, non, je vais prendre ça comme tranquillement, je vais juste faire une chose à la fois, puis je suis comme, bang, je vais faire cinq choses en même temps.
3: Pas capable, hein?
5: Aspirational, comme on dit.
3: Oui.
7: Ambitious?
3: Oui,
7: ambitieuse. Puis, je pense que c'est juste, je pensais à ça parce que comme femme, comme maman, comme enseignante, comme étudiante, comme tous les chapeaux que je porte, on est forcé comme femme de faire des choix. Si je veux avancer mon carrière, si je veux aller à l'école, si je veux avoir une famille, si je veux me marier, si je veux pas me marier. Puis toujours, c'est en train de choisir. Je dois faire des choix. Heureusement, je me suis mariée à un homme incroyable qui dit, fais tout, je vais prendre soin de la maison.
3: Cool. Oh,
7: like,
3: wow.
7: J'ai mon partenaire, comme mon mari et mon moitié. Ça me dit, il est l'autre côté de moi. Puis il veut que je continue.
5: Où est-ce que tu l'as trouvé?
3: C'est exactement ce que je me demandais.
7: À un party à West Broadway.
5: OK, West Broadway.
7: Mais là, il
5: est pas vrai, j'aime l'homme.
7: Puis du musicien, puis d'enseignant aussi. Comme, c'est vraiment cool. Mais c'est vraiment comme... Je n'avais pas besoin de questionner les choix que j'avais besoin de faire pour m'avancer comme enseignante. Puis quand on s'est rencontrés, je commençais avec les EFM. So, je faisais partie, j'étais conseillère pour les éducatrices, éducateurs francophones du Manitoba. Je fais ça pendant 5 ans. J'étais présidente de Équité et Justice sociale. J'ai commencé le comité permanent des maintenant c'est appelé les femmes en éducation. Alors, c'était mon comité. On a commencé ça. C'est tellement, je suis fière. On a eu notre 5e soirée la semaine, comme, au mois de mai, au début de mai. Mais c'est toujours comme, OK, c'est quoi le prochain projet? OK, c'est quoi le prochain projet? Qu'est-ce que je vais faire maintenant? Puis,
5: pas juste... capable de voir un horizon vide. Hein?
7: Mais c'est parce que c'est comment je t'ai comme enseigné d'être. Right? c'est les attentes. Si tu fais rien,
5: c'est aussi c'est ne comme, je pense, c'est drôle, je pensais à ça aujourd'hui. C'est comme, quand on n'a pas de mission, comment on organise notre énergie? Puis moi, je suis une workaholic notoire. Et puis, tu sais, j'ai reçu ça de ma mère, qui elle aussi était artiste pigiste, puis tu sais, animatrice à son compte. Alors, on est en train de faire plein d'affaires. Puis on a bien de la misère à arrêter le train. C'est difficile.
7: Puis, calme avec cette décision.
5: Être ça aussi, oui, prêt, on a l'impression qu'on ne sert à rien ou qu'on ou que c'est que en fait, c'est comme si on a juste tellement appris. En tout cas, je me reconnais dans ce que tu dis, parce qu'on a tellement appris à aller par projet, OK? Puis il faut que ça roule. Puis si ça arrête de rouler, bien, c'est difficile de repartir le momentum. Fait qu'on essaie de ne pas arrêter.
7: Puis là, maintenant, là, maintenant que j'ai une petite fille, je ne veux pas passer ce message à elle. Je veux vraiment dire, hey, c'est correct, on va aller faire du camping. On va laisser tout à la maison.
5: Manger des spits pendant 3 heures.
7: On va peinturer. Non, on va faire des peintures. Elle adore faire des projets. Elle aime bâtir des choses avec papa. Elle prend son petit marteau, puis elle aide à cogner les clous. Comme, il fait des affaires à la maison. Yeah. Puis les élèves, mes enfants... les enfants, mes élèves...
5: Les deux.
7: Mes enfants à la maison, on essaie toujours de ne pas donner trop de structure à la maison. Mais mes enfants... je pense que j'ai hâte de tourner.
5: T'es en transition.
7: Je suis en transition, right? Je suis en train de penser à l'école, l'année scolaire, l'année prochaine. Comme je commence à me préparer, puis je dois apprendre de nouveaux curriculums parce que je n'ai jamais enseigné le niveau que je veux faire. Comme, c'est juste quelque chose de nouveau, puis ça me donne un peu. Right? Mm-hmm. Mais aussi, je suis un enfant adulte, puis on est tous de la même âge-ish, puis on est rendu, comme je suis rendu au point où mes parents commencent à avoir plus aînés. Mm-hmm. Puis c'est, maintenant, je commence la responsabilité de comme, trouver des autres, je sais pas, des autres espaces domestiques pour eux autres, ou le soin médical ou quoi. Comme il y a toujours des choses maintenant que ça tombe sur mes épaules parce que je suis... un des deux, comme mon frère, moi et puis mon frère, on a divisé les tâches. Mais aussi, si tu as besoin de trouver un espace pour tes parents aînés et tu veux que ça soit dans une place, espace aîné, commencez maintenant parce que ça prend 3 ans et demi.
9: Il y a un gros wait list. C'est comme les garderies.
7: C'est les garderies.
9: C'est la même chose.
7: Je ne savais pas. Puis là, je me suis rendu compte. Alors, on va juste avoir des appartements, mais quand même, comme, c'est un autre niveau aussi. Hein?
9: Comme il y a des espaces parce que c'est plus des résidents indépendants.
7: Mais ça, c'est 3 ans et demi.
9: Ils ont besoin de l'appui avec des visites d'infirmières, etc.
7: Mais c'est maintenant, ça tombe sur nos épaules, les épaules des enfants, adultes, d'aider la transition de vie pour les parents, parce que c'est super difficile d'avoir ces conversations avec un parent qui est malade, qui commence à perdre, you know, il n'est pas capable d'accepter des changements, des gros changements. Hein.
5: C'est intéressant, cette transition-là que tu identifies, celle de enfant-adulte, parce que c'est vrai, on a tout, à peu près, on est dans comme la trentaine.
7: Oui. J'ai 42 ans.
5: Oh my God, t'as l'air d'avoir
7: 30. C'est pour ça que t'as l'air aussi.
5: C'est comme, tout d'un coup, quand on va à des parties de famille, moi, il faut que j'apporte un plat.
9: Oui.
5: Puis c'est comme, pendant des années, genre ma vingtaine, c'est comme, OK, peut-être que j'apportais le pain. Mm-hmm. Mais là, c'est comme plus assez. Puis là, tout d'un coup, c'est comme, si je veux qu'il y ait des choses qui se passent, c'est comme une drôle de transition.
7: Parce qu'on est devenus les responsables, la colle. La colle du party. Comme il faut qu'on s'organise avec tout le monde qui vient. Puis
5: même, j'ai travaillé avec Morgane récemment pour un petit stunt pour la liberté, pour encourager les gens de notre âge à s'abonner puis faire des dons. Parce qu'on est maintenant les nouveaux adultes responsables qui doivent runner cette communauté-là. Puis c'est vrai, c'est comme moi, je suis en poste de direction TCM, j'ai l'impression d'avoir comme 25 ans, puis savoir juste à peu près ce que je fais. J'ai 34.
7: OK.
5: Mais tu sais, tout d'un coup, on se retrouve avec toutes ces responsabilités-là, puis on fait, oh, OK. Fait que we kind of have to grow into it.
7: On s'est pas rendu compte que tout d'un coup,
9: on est adulte. Mais c'est drôle parce qu'on le ressent pas.
7: Parce que je vois, Mike, je me souviens quand on était allés fêter ensemble, j'avais 28 ans. Oh non, tu avais.
9: Mais aussi, comme où est-ce qu'on est rendu dans notre stabilité de vie aussi? Comme est-ce qu'on est stable? Oui. Est-ce qu'on a un lieu? Notre chez nous aussi, ça a l'air de quoi? Notre relation à la maison, ça a l'air de quoi?
5: Un supra, je suis adulte. Ouais, c'est à la hauteur de ce qu'un adulte s'est supposé.
9: Puis même nos postes de travail, tu sais, c'est comme où est-ce qu'on est dans l'échelle de travail aussi, puis comme est-ce qu'on est financièrement stable, est-ce qu'on a encore de la misère, est-ce qu'on travaille 3-4 différents jobs, tu sais, comme on, moi je vois ça aussi comme ça pourrait changer à n'importe quel temps.
7: Dans un
9: comme...
7: instant.
9: Oui. Yeah. Puis...
7: Ça prend 2 secondes pour changer la vie complètement.
9: Yeah.
7: Comme ça prend juste un message du docteur. Ça prend juste...
9: Ouais.
7: Comme j'ai, la semaine passée, j'étais pas un enfant adulte. J'étais juste maman. Maintenant, je suis maman et enfant adulte et famille et enseignante. Like, alors, les transitions de vie... Comme, oui, j'ai commencé ma famille tôt, plus tard dans ma vie, puis je suis tellement contente avec ça, mais je suis entrée aussi de ma transition de corps parce que je suis dans mes quarantaines puis tout brise en même temps.
9: Wow.
7: Je commence à faire ça avec les lunettes. C'est toutes des affaires qui changent.
5: Alors, mon frère, il vient de devenir papa en décembre. Je suis une fière, ma tante. Puis sa copine est très jeune. Elle a je pense qu'elle a 21, 22 ans. Mm-hmm. Ce qui est intéressant, elle a eu son bébé à 21, right?
9: Wow.
5: Puis là, tu fais... Puis comme pour nous, ça a l'air super jeune. Dans le temps de nos mères, c'était plus courant. Oui. Mais en même temps, je me dis, wow, son bébé va être majeur puis vacciné. Elle va avoir pas encore 40 ans. Elle va avoir toute une autre vie à vivre. Puis au début, je me dis, oh my God, elle est jeune pour ça. Mais en fin de compte, je me dis, ben c'est juste un autre...
6: Une autre façon de
5: ordre des choses.
7: Ouais, absolument.
5: Ouais. Exact.
9: Comme... Si t'as l'énergie d'avoir un enfant à 21 ans, tant mieux.
6: Exact.
9: Mm-hmm.
7: J'ai déménagé au moins. J'ai déménagé en Égypte quand j'avais 22 ans.
5: Wow.
7: Ouais. Alors, j'ai vécu ma vie, puis là, je suis retournée, puis j'ai eu ma famille.
5: C'est ça.
7: Mais je connais des personnes. Une de mes meilleures amies, elle a eu un bébé dans. Comme je pense qu'elle avait 21, 22 ans, mais dans les grands-mamans.
5: Incroyable.
7: Puis elle a 47 ans. Elle a deux grands petits-enfants.
5: Il y a toutes sortes de façons de...
7: Elle dit, oh, je suis nouvelle grand-maman, puis toi, t'es une nouvelle maman. I'm like, yup. Voici mon bébé. Mais c'est toujours les transitions de vie entre nous autres aussi. Mais les choix qu'on avait besoin de faire comme femme et les décisions

0: qui ont jamais, je crois qu'ils n'ont jamais participé.
1: Puis ça, c'est quand même un gros projet pour des élèves.
0: Puis je le fais depuis des années. Alors, c'est mon bébé. Puis je l'ai fait pendant 3 ans. Hein, so. Oh,
2: tu vas à quelle école, Amita?
0: Je fais à Garden City. Big news!
3: Breaking news!
0: C'est une nouvelle école dans la même division, mais je vais de 7-8 au secondaire. Puis j'ai hâte parce que j'ai fait ça déjà, j'ai enseigné à Saint-Norbert. Puis là, maintenant, je vais être à Seven Oaks, à Garden City.
1: C'est Saint-Norbert qui a gagné.
0: C'est mon école aussi.
1: C'est ton école. Incroyable. Lynn Connolly est là. Alors, oh my God, leur pièce était incroyable. Yeah. En tout cas.
0: Ça veut dire qu'on ne va jamais gagner parce que Lynn est là.
1: Fais-toi confiance.
2: Oui.
1: Rapportez de la bonne compète.
2: Ce que j'adore, c'est qu'en ce moment, je vois beaucoup des enseignants et enseignantes qui sont en charge des groupes d'FTJ. C'est beaucoup des joueurs de la Lume.
1: Ah, c'est vrai, ça.
2: Il y a Karine Roy, il y a
1: Stéphane Grégoire,
2: Mathieu Fontaine, Lynn Connolly, puis Zara Ramlal, tu sais, comme ils sont tous les joueurs de la Lume.
0: Puis en plus, comme moi, puis Mathieu, puis Karine aussi, on a fait partie, je pense que ça continue encore, mais en congé, je n'étais pas partie, mais on travaille le curriculum de art dramatique.
1: Oh, nice.
2: Oh, yeah.
1: A à Z, c'est-tu ça?
0: Oui, A à Z. J'ai travaillé sur ce projet aussi. Alors, c'est vraiment un bon projet. Mais moi, j'aimais la voix de l'immersion. Il faut qu'on adapte pour les langues de tout le monde. Right? Oui. Mais encore, ça c'est notre comité.
1: Alors, juste un projet, FTJ.
0: Mais incluant...
2: C'est
0: une
2: autre chose. C'est ça.
0: Je vais vraiment faire un effort. Honnêtement, je vais écrire des livres. Pour les enfants. Ça, c'est mon but. Puis, avec mon curriculum, avec ma maîtrise, j'ai appris beaucoup de... Tu connais le concept de critical race theory? La théorie critique? Anyways, c'est juste vraiment une façon... Tu sais, ça va... C'est tout relié aux choses qui se passent aux États-Unis avec les livres qui sont comme... Like the banned books, puis tout ça. Ça, c'est tout relié avec LGBTQ, les races, puis tout ça. Puis c'est vraiment quelque chose que j'ai trouvé ma passion dans ça. Alors, je vais écrire des histoires...
1: Qui vont se faire censurer aux États-Unis.
0: Avec ma... qui vont être ma voix, comme enfant immigrante, right? So, je veux parler des défis comme moi, comme première génération née au Canada, puis je vais écrire des histoires comme ça. Mais ça, c'est comme une grande idée.
2: Ouais. Mais c'est une belle idée.
1: Vraiment.
2: C'est super intéressant. On avait parlé des book bans la semaine passée avec Jonas parce qu'il avait regardé un documentaire qui parlait justement de, je pense que ça s'appelait The Librarian, quelque chose de même. Où ça parlait justement de plein de livres aux États-Unis qui se sont fait bannir. Puis c'est des belles histoires de diversité. Puis comment qu'il y a juste une minorité là, mais une minorité très forte, qui parle très fort, qui commence à vraiment aller à l'attaque de
0: ces bibliothèques. Il y a des organisations, il y a des sites web qui appuient tout le monde, les politiciens qui sont en arrière de tout ça. Puis c'est juste...
1: C'est tellement bizarre.
0: C'est tellement bizarre.
1: Au Canada, on n'est pas tout à fait dans la même game parce que je pense que la multiculturalité fait tellement partie de notre tissu social. Mais en même temps, c'est sûr qu'on a des
0: factions d'extrême droite. Quand tu penses aux enseignants, qu'est-ce qui est arrivé aux enseignants de Saskatchewan? Ouais. Qu'est-ce qui arrive à Alberta?
1: C'est vraiment la voix
0: de ça commence à être plus forte.
1: Comme si dans notre communauté francophone, on a fait tellement des grands bonds dans les dernières années. Tu sais, au Cirque Molière, nous, on est 10 dans l'équipe permanente. Il y en a 5 qui viennent du continent africain. On a aussi une personne qui vient de la France. Fait qu'on est comme... On est 4 franco-maintos, ben plus, entre guillemets, de souche. Mais c'est le fun. Puis toutes les histoires qu'on donne à voir donnent de plus en plus de place à... Une genre de, non seulement une diversité, mais l'ouverture que ça peut être n'importe qui va jouer ces rôles-là. Tu sais, ça, c'est vraiment le fun dans le sens où... On peut pas toujours, tu sais, faire de la discrimination positive, mais la porte est franchement ouverte. Puis si tu as envie d'être là, tu peux être là. Je pense que comme, en tout cas, au Cirque Molière, on sent que c'est vrai. Dans la communauté artistique au Manitoba, francophonie, je sens que ça, c'est de plus en plus vrai. Ouais. Fait qu'au moins, il y a ça.
0: J'espère que ça va continuer. Ouais, avec tout le monde, comme ça va commencer ici, mais ça va écarter. Right? On veut vraiment que ça
1: épanouisse. On fait rayonner ça.
2: Ça va prendre du temps.
0: Et ça va prendre la voix de Amina. Je vais commencer.
1: J'ai dit à ton livre que tu allais rester

0: calme.
1: Oui.
2: Oui.
3: Mais est-ce que, Amita, t'as envie de rester calme?
1: Non, j'ai envie. Mais est-ce que je peux?
0: Non, tu veux avoir envie.
1: Je veux avoir
3: exact.
1: Envie.
3: Exact. C'est ça. C'est différent.
1: Mais en même temps, ma fille, quand... OK, c'est juste une petite anecdote, mais quand je suis rentrée, comme on l'a eu dans... On a eu un spot à la garderie à Roméo-Dallal. Elle va à Centre Salemina. Puis quand on avait dit qu'elle va partir de sa garderie puis elle va aller... au Centre Soleil, on a dit, oh, tu vas aller à l'école. Je dis, je vais aller à l'école comme ma maman. Je suis fière. Oh, I'm like, OK, ça, c'est qu'est-ce que je veux. Oui. Ça, c'est qu'est-ce qu'on veut pour les enfants. So, si j'arrête de faire des choses, ma fille, elle dit, elle a l'autre jour, maman, je veux être un leader un jour. OK, cool.
0: Do it. Leader.
1: Yeah, parce qu'on parlait des femmes en éducation, parce que je faisais partie de la soirée il y a quelques semaines. Puis dit, maman, qu'est-ce que tu fais? On rassemble ensemble avec les femmes en éducation, puis on parle des idées de leadership, puis maman, je vais être un leader, OK?
0: Oh, wow.
1: Les transitions de vie commencent jeune avec toi, OK?
0: Oh, voilà, c'est aussi une question d'être un bon role model pour, pour tes jeunes, right?
1: Ça, on veut démontrer que
0: c'est un enfant adulte.
1: Ouais.
0: Nous, on est des adultes enfants.
1: On est très mature pour son âge. Pour trois ans et demi, ma petite bilingue, ma petite francophone bilingue, comme, est vraiment cute. Anyways.
0: J'adore. Merci. Merci de ce beau partage. C'est merveilleux. J'adore et j'ai hâte de lire ton livre quand ça sort.
1: Ben, ça va prendre des années. OK. Parce que j'ai envie de la peinturer aussi, comme je fais des images.
0: Tu vas faire l'art, l'illustration. Yeah. Oh, c'est génial.
1: Chapeau.
0: Tu vas ajouter comme 14 plumes à ton chapeau. J'adore. Merci beaucoup. Il est déjà 32, donc on va lancer un autre sujet. Puis je sais pas qui veut se lancer en premier.
3: Moi, je peux parce que ça, c'est vraiment un peu, ça rebondit sur ce que Amita vient de dire. Puis ça va être pas mal court. C'est vraiment en lien. Moi, je voulais vous parler de la confiance en soi, puis du sentiment de le syndrome d'imposteur ou d'impostrice.
0: Oui.
3: Puis là, il y a plein de choses que vous avez dites juste avant qui me parlent vraiment dans cette transition de vie, devenir adulte, comme. Mais je pense qu'on a chacune un peu notre recette, comme qu'est-ce que c'est, tu sais, je pense que c'est ça le plus important, c'est de savoir qu'est-ce que c'est vivre une bonne ou belle vie pour nous. Mais il y a toutes ces pressions, puis toutes ces choses qui planent au-dessus de la tête. Puis tantôt, Caroline, t'as parlé de, tu sais, des choses d'adultes, comme la stabilité. Moi, il n'y a pas vraiment de stabilité dans ma vie, là. Puis, comme un peu, quand même, de plus en plus. Puis c'est là que je vois que je deviens adulte. Mais des fois, il y a la pression de, est-ce que je le fais parce que je dois ou est-ce que je le fais parce que j'ai envie d'aller vers ça? Puis honnêtement, ça me fait chier de prendre des décisions de vie pour me dire c'est ce que je devrais faire pour qui.
0: Mais c'est vrai, c'est vrai. Si tu même si tu suis une certaine structure qui fonctionne pour toi, tant mieux.
3: Exact. T'sais. Puis je pense que je me dirige tout doucement vers quelque chose que en tout cas en ce moment je suis très contente avec ma vie. Je suis très contente là où je suis. Je suis très heureuse d'être à Winnipeg, au Manitoba, c'est comme la maison, puis tout va bien. La mise en contexte de mes questions sur le syndrome d'imposteur ou d'impostrice, c'est que là, on vient, puis ça va paraître comme de l'auto-promo, là, je suis désolée, mais on vient
0: avec la liberté.
3: Je suis désolée, parce que
0: on travaille là, on passe la majorité de nos vies dans nos institutions.
3: Exact, puis on grandit dans ces institutions. Puis là, c'est quelque chose qui se passe pour moi, d'ailleurs. Ça va faire cette année là en septembre, ça va faire 10 ans que je travaille avec la liberté. Comme c'est huge.
0: Ça c'est un anniversaire.
3: Là. Oui, vraiment. On va faire une grosse fête.
0: Yay.
3: Puis c'est ça. Puis là, on vient de réaliser un projet de balado. Puis je suis super fière et j'ai eu beaucoup de plaisir à réaliser ce projet. Puis on en a fait plein d'autres, mais là, celui-là, c'était vraiment le fun. Puis, je suis créée... Alors, il y en a un autre qui va sortir. C'est celui qui vient...
0: Oui, en ce moment, on fait beaucoup de balados.
3: Vous faites beaucoup.
0: Oui, Amita a participé à un enregistrement.
3: Mais ceux-là, ils ne sont pas encore sortis. Mais restez connectés, en septembre, il y aura la saison 2 de À l'école des possibles.
0: Hey, petit plug.
3: Plug. Mais là, c'est On rit pareil. Une série avec des humoristes de toute la francophonie canadienne. Puis c'était tellement le fun et tellement...
0: Vous avez eu Louis-José Houde pour épisode 1?
3: Oui!
0: Incroyable!
3: Oui. Louis-José Houde épisode 1 avec Luc Leblanc qui... Il y a plein de gens qui disent que c'est le Louis-José Houde de l'Acadie. Donc on est fiers. De Louis-José Houde dans un seul épisode. Puis, il y a Mike Ward quand il est venu faire son show ici. Il a accepté de venir enregistrer avec nous. Puis tu sais, il y a un peu de la surprise du genre « Waouh, ces personnes-là ont dit oui » et en même temps... waouh, ces personnes, tu sais, pourquoi pas?
2: Ouais. C'est la liberté à plus de 100 ans aussi, c'est comme vous êtes legit.
3: Exact. Puis quand je vois tout ce qu'on a fait dans les 10 dernières années, pas 10 dernières années comme si... Là, je dis genre, c'est depuis que je suis là. C'est pas du tout ça que je veux dire.
0: Oui, c'est depuis que t'es là, Morgane.
3: pas du tout. Mais ce que je vois, on a fait quand même beaucoup de choses. Puis, ouais, ben là, je pars sur une tangente, mais je sais qu'on est tous très fiers. T'sais, on travaille vraiment très, très fort, puis on est très fiers de ce qu'on fait. Anyway, là, pour ce projet-là en particulier, en ce moment, ça m'habite beaucoup parce que c'est vrai qu'il y a des gros noms, puis on en parle beaucoup. Puis, j'ai fait plusieurs entrevues. Les deux dernières semaines, j'ai fait des entrevues comme on m'a interviewée comme réalisatrice du balado. Puis, c'est vraiment le fun, mais j'ai remarqué que même si je grandis, je deviens adulte, j'ai un peu plus confiance, il y a des moments où il y a une petite voix qui fait ouf, petite gêne. Est-ce que c'est vraiment ma place? Est-ce que c'est vraiment le nom qu'on devrait me donner? Comme ce doute qui est toujours là un peu dans l'arrière-plan. Ah, ça m'agace.
2: Et moi, je me demande tout le temps, si j'étais un homme, est-ce que je me poserais cette question? Et souvent, ça m'aide à faire, OK, je m'en fous et j'avance.
1: Oui, j'ai un lit pour toi après, je vais te dire.
2: Oh, merci, Amita.
0: c'est prendre ownership, j'essaie de trouver les bons termes en français, mais de ce qu'on produit, ce qu'on réalise. Puis pas penser que, oh, mais c'est grâce à tout le monde d'autre qui était aussi autour de moi. Mm-hmm. Souvent, on a tendance à essayer de donner, tu sais...
3: Le crédit aux
0: autres, parce qu'on se dit, mais c'est certain que c'était pas uniquement moi qui a travaillé là-dessus, il y avait d'autres, tu sais, il y a d'autres facteurs qui rentrent.
2: Moi, je pense que une des raisons pourquoi, comme femme, on se pose cette question-là plus souvent, c'est que culturellement, et je généralise, OK, on pense plus aux autres.
1: Ben oui.
2: Alors, on ne veut pas trop mettre l'attention sur nous parce qu'on se dit, est-ce que tout le monde d'autre est correct? Est-ce que je vais plaire aux autres aussi? Mm-hmm. Est-ce que ça va plaire aux autres si je dis ça?
1: Ouais.
2: Tandis que je pense que le male energy, moi j'en ai un petit peu de male energy, je me suis souvent fait dire ça. Puis c'est comme, sais-tu quoi? Non, je pense que c'est la bonne chose pour moi.
3: Oui.
2: Et je fais ça comme ça et je vais faire confiance que cette confiance-là va rayonner autour de moi sans tout le temps faire « Oh, t'es-tu correct? C'est-tu correct si je dis ça? C'est-tu correct si je dis ça? »
1: The nurturer.
2: Mais je comprends complètement ce que tu veux dire.
3: Mais j'aime ça parce que c'est ça que je voulais vous demander. Comment vous faites pour cultiver? Parce que je sais que vous êtes... toutes les trois, moi, je trouve des femmes que j'admire beaucoup, tu sais, qui ont un sens de leadership, de confiance, comme... Vraiment, comme quand Caroline m'a dit qui étaient les invités, j'étais là, c'est vraiment comme une conversation entre, je sais pas si ça se dit, boss ladies. Et donc, comme, vraiment, puis je vous admire beaucoup, puis ça m'intéresse, même si c'est un work in progress, comme moi aussi, des fois j'ai du mal à trouver les autres termes. Puis la confiance, je sais que j'en ai beaucoup plus que j'en avais avant, comme je reviens même de très loin, donc je suis très fière. Mais ce syndrome un peu toujours là, ces doutes, je voulais savoir, comme vous, comment vous faites pour cultiver la confiance en vous, puis peut-être dépasser ou faire taire cette petite voix.
0: Une grosse question, ça.
1: OK. Là, je vais dire.
2: T'as-tu un livre pour nous?
1: Oui. Un livre, c'est en anglais, c'est Tripping the Prom Queen. Il faut le lire parce que c'est...
0: Tripping the Prom Queen.
1: C'est un livre qui parle au sujet que les femmes, on est bâti pour se battre, pour dire comme on va, je vais
0: on
1: te triper pour que toi tu tombes
0: en compétition.
1: Puis là, dans la question, on pose la même question. Si un homme faisait ça, il ne serait pas la même chose. En tout cas, ça c'est un bon livre, Tripping the Prom Queen, je le recommande. Mais je suis la seule personne née anglophone dans cette salle. Puis on a parlé ça la dernière fois que j'étais ici, je suis toujours... très gênée, comme je sais que je ne l'air pas, mais je suis très consciente du fait que le français, c'est ma deuxième langue. Ma culture n'est pas techniquement franco-manitobaine de la naissance, mais c'est la culture que j'ai assimilée dedans. Alors, je l'ai embrassée, je l'ai pris pour moi-même, j'élève mes enfants qui sont franco-manitobaines de la côté de ma belle-mère, mais je redonne la culture à eux autres parce que ma belle-mère et franco-manitobaine. Mm-hmm. Alors, je peux le donner ça à mes enfants pour dire, hey, toi, t'es en partie métisse, t'es en partie indienne, t'es en partie blablabla. Mais chaque moment de ma vie, quand je parle français, quand quelqu'un fait un commentaire, oh, tu utilises notre langue ou quoi pour enseigner. Ah. J'ai eu ça d'un voisin qui est franco-manitobain, mais il parle pas le français. Alors il disait, oh,
2: you're using
1: yeah, yeah, il avait dit ça. Et puis j'ai dit,
2: sérieux?
1: Oh oui. Puis là, j'étais tellement si consciente du fait que comme j'enseigne le français à mes enfants, puis je parle en anglais avec mes.
2: Ouais.
1: Puis comme.
2: Tellement hypocrite.
0: Je vois pas comment il pourrait même avoir un problème avec ça, comme quitter pour.
1: Parce qu'il faisait une blague.
0: Parler en français.
1: C'était juste ça, c'était sa personnalité. Puis il faisait pas comme, il était pas sérieux, mais quand même, ouais, son mot m'a affecté.
2: Ouais.
1: Alors, je suis toujours comme imposteur. Puis, j'aime beaucoup m'impliquer dans les affaires francophones, la société francophone-manitobaine. Puis, moi, j'embrasse la culture beaucoup plus que des francophones que je connais.
2: Oui, c'est ça. C'est comme quand je disais tantôt, on ouvre la porte. Mm-hmm. Puis on dit, tu peux rentrer si tu veux, mais il faut que tu rentres. On ne peut pas tout faire non plus, right?
1: Moi, je viens de l'époque de francophile. Mm-hmm.
2: Puis tu fais la présidence, puis tu runs ça 5 ans, puis là, ça devient une affaire solide.
1: Oui, mais je suis de l'époque de t'es francophile. Ah, oh, t'es francophile.
2: Mm-hmm. Ah ouais, on ne dit plus ça.
1: Non, oui, ça se dit pas. On le dit pas plus maintenant, mais quand même.
2: Francophile, c'est quelqu'un qui aime le français, puis il ne parle pas tant qu'à moi.
3: Oui.
2: C'est pas ce que je veux dire.
1: Oui, je sais.
2: T'es francophone si tu le parles, peu importe le niveau d'expression. Anyway,
0: ça,
3: c'est un autre sujet, un autre chemical.
0: Oui, je suis tellement d'accord.
2: Mais tu sais, moi, par rapport à ta question, Morgane, de comment on aborde ça, moi, j'avais un grand frère quand j'étais petite. Mm. Puis, for some reason, j'ai toujours, quand j'étais petite, j'étais comme, oh! J'aurais aimé ça être un petit gars parce que ça a l'air moins compliqué.
1: Ouais.
2: Et puis je savais déjà ça instinctivement. Je m'habillais comme mon frère. Puis à un moment donné, j'ai comme accepté, là, tu sais. Mais je pense que moi, j'ai un petit côté. Moi, tu sais, quand je dis tantôt male energy, c'est mon petit côté effronté. J'ai jamais eu de problème de confiance en moi. Je pense parce que j'ai eu des circonstances de vie où on a comment enlevé les freins de cette affaire-là.
1: Ouais.
2: Je le ressens encore, cette espèce d'affaire de, en tant que femme, on cherche à plaire. Je me pose plus de questions par rapport à l'aisance des autres qu'un homme, par exemple.
1: Oui. Oui.
2: Mais même quand j'ai eu le poste au Cercle Molière, tu sais, il y a d'autres gens qui, vraiment avec des beaux CV qui ont postulé sur ce poste-là. Puis cette année, vu que j'ai fait deux jobs en même temps, il y a des moments où je me suis trouvée assez inadéquate, tu sais, dans le poste. Puis en même temps, quand j'arrivais à ça, tu sais, je me sentais imposteur, je me disais, OK, si telle autre personne avait eu la job, tel autre homme avait eu la job, est-ce qu'il se sentirait comme ça? Je dis, non. Mm-hmm. Parce que moi, ce que j'ai fait, c'est qu'en plus d'accueillir cette personne-là, j'ai été là, j'ai mis un pichet d'eau, puis je me suis assurée qu'elle se sentait bienvenue ici. Puis comme « you go the extra mile », ça veut dire « ouf, je mets peut-être plus d'énergie ». Puis je généralise, je veux pas dire que les hommes, ils prennent pas soin des autres. Puis ça, c'est en train de changer aussi.
1: Beaucoup.
2: Mais il y a quelque chose qui est comme tellement intégré, ancré. Alors moi, à chaque fois que je vois la pensée, je la balaye et je me dis, je me fais confiance.
1: Mm-hmm.
2: Je me fais confiance que mon rayonnement de ma propre confiance va faire du bien à d'autres personnes.
1: Ouais.
2: Alors,
1: j'aime poser la question, qu'est-ce qui va me rendre contente? Est-ce que si je fais ça, est-ce que je vais être contente avec les résultats? Absolument que je vais le faire.
3: Oui, c'est ça. Et puis j'aime aussi l'idée de défaire... C'est qu'on pense aux autres, OK, donc d'essayer de défaire ça, mais même aussi de le retourner, pas juste défaire, OK, je pense à moi, mais ce que je fais, en aucun cas, ça nuit à qui que ce soit. Je veux dire, je peux prendre de la place, je peux rayonner, il y en a pour tout le monde, c'est pas parce que je vais prendre comme la place que
2: prendre
3: j'ai envie.
2: Prendre la place, ça c'est des bons mots pour dire ça.
3: Oui, parce que je trouve que ça revient souvent à ça, à prendre de la place. Moi, ce qui me gêne, c'est, tu sais... Ben forcément, toutes les injonctions qu'il y a au niveau du corps, quand ils pensent, c'est quand même pour qu'on soit quelque part, pour qu'on prenne moins de place.
2: Mm-hmm.
3: Tabarouette.
2: Maman, ça me rappelle en impro à la LIM, il y a quelques années, il y avait eu une genre d'intervention par certaines vétéranes, dont tu sais ma mère, Carole Frenet-Gagné, qui ont pris les filles de la Ligue pour leur dire, OK, là, vous n'êtes pas tout le temps obligé de jouer les bimbos, vous n'êtes pas tout le temps obligé de jouer le love interest, vous pouvez faire d'autres choses. Mais, puis ils leur ont dit... Ça, c'est quelque chose... Tu sais, moi, j'ai appris cette leçon-là en les écoutant raconter cette affaire-là. Ils vont jamais vous donner le personnage que vous voulez jouer. Ouais. Tu dois l'amener et prendre la place. Yeah. Puis je trouve ça super utile en général pour la culture féminine de dire prenez votre place. Ouais. Il y a personne qui va nécessairement la faire pour vous. Puis c'est pareil pour toutes les minorités vraiment.
3: Oui, honnêtement, oui.
2: C'est comme tu veux ça. Vas-y, puis comme montre qui tu es, et puis les chances sont bonnes que tu vas te faire accepter.
3: Ouais.
1: Une autre chose qui m'a aidée, c'est notre présidente de MTS, Lillian Clausen. Oui. C'est à cause d'elle que je suis rentrée comme conseillère, parce qu'elle a dit « Hey, tap, c'est à toi, c'est ton tour, va mettre ton nom.
2: Ouais. »
1: Ça prend les femmes entre nous pour dire, puis j'ai un autre livre qui s'appelle « Brag Better ». Aussi, ça parle justement de own ce que tu fais. Right? Oui. Il faut que tu dois utiliser tes mots pour.
3: Ouais.
0: Ça prend du temps aussi.
1: Ça prend du temps.
2: Oui, les balados sont écœurants à la liberté
3: d'écouter. Merci.
0: Moi, j'ai eu ce syndrome d'imposteur pendant longtemps. Longtemps. Ça m'a pris longtemps à finalement me détacher de ça. Mais la raison pour laquelle moi, je l'avais tout le temps, c'est parce que moi, je me remettais tout le temps en doute par rapport à chaque décision que je voulais prendre. Puis j'étais constamment en train de penser, oh, mais c'est-tu la bonne chose à faire? Faut que j'en parle à quelqu'un. Puis j'allais toujours voir des collègues pour dire, oh, c'est-tu la bonne chose à faire? Est-ce que tu poserais cette question-là? Qu'est-ce que toi, tu ferais? Mm-hmm. Eux me donnaient leurs conseils. Qu'est-ce qu'eux feraient? C'était quoi leur point de vue? Puis j'avais toujours l'impression comme si eux avaient le meilleur point de vue que moi. Fait que tout le temps, j'étais toujours en train de redouter mes propres opinions sur n'importe quel sujet. Surtout aussi parce que j'avais jamais vraiment l'expérience de rentrer en débat avec du monde non plus. Si on rentrait dans un sujet profond, que ça soit, tu sais, la politique ou n'importe quoi, tu sais, puis là, quelqu'un venait plein de confiance avec un point de vue, puis j'étais comme, oh, c'est-tu la bonne chose à penser, ça? Est-ce que je suis pas en train d'avoir la bonne opinion? Fait que j'étais toujours en train de me douter moi-même, jusqu'au moment où je me suis dit, OK, hold on. Moi, il y a une raison pourquoi je suis en train de développer cette opinion-là ici.
1: Elle a fait une transition.
0: J'ai fait une transition, mais ça m'a pris longtemps, you guys.
1: Ça a pris une minute.
0: Puis ça l'a demandé aussi l'appui des amis qui viennent me dire, non, mais tu sais quoi, Caro, je suis contente que tu as soulevé ce point-là, parce que moi aussi, en fait, je pensais comme ce que tu disais. Puis je dis, oh, OK. Puis il ne faut pas non plus avoir peur de peut-être prendre une décision, faire quelque chose. Et peut-être que tu as eu tort in the long run, mais c'est correct parce que tu apprends par faire cette décision-là.
3: Exactement. Puis on apprend aussi.
2: Et tu sais, il y a tellement de monde qui donne leur opinion, comme moi en ce moment, qu'on sait pas de quoi on parle.
0: Fait que des fois, les gens arrivent et ils sont comme, ouais, ça, c'est totalement de la merde parce que X, Y, Z.
2: Puis tu sais, au début, tu fais, OK, l'opinion est tellement forte, mais tu penses à ça 2 minutes, tu fais, mais ça n'a pas de bon sens.
0: C'est vrai! Mais ça vient toujours un petit peu après. C'est comme tu finis la conversation, puis tu marches à la maison, puis tu te dis, mais en fin de compte, non. Pourquoi je disais oui à ce qu'il disait? Non, actually, je suis pas
2: d'accord. Qu'est-ce qui a provoqué ce shift-là chez toi, Caro?
0: Oh boy, je sais pas s'il y a eu un moment clé, mais je pense que ça a été une collection de différentes conversations que j'ai commencé à avoir avec, en majorité, d'autres hommes. Que là, je commençais à être comme, oh, je suis pas d'accord avec ce qu'ils disent. Je suis plus d'accord. Je suis plus tant d'accord avec ce qu'ils sont en train de partager. Puis moi-même, je veux approcher mon idée, je veux approcher ma façon de faire. Et je voyais des résultats positifs qui en sortaient.
2: Wow. Bravo.
0: OK.
3: Bravo.
0: Je pense que là, je suis capable de...
1: Femme forte. Yeah.
0: Go sleep.
3: Bravo.
0: Puis des fois, c'est aussi se retrouver dans des positions aussi au travail, quand tout d'un coup... Puis toi aussi, tu l'as vu en devenant la directrice au TCM. Moi, je suis maintenant directrice de la programmation à Envol. Puis je suis aussi comme directrice adjointe. Puis ça, c'était très nouveau pour moi. Puis je dis, OK, comment est-ce que je prends ma place? Comment est-ce que je peux essayer de gérer ça pour que aussi, tu sais, on soit collectivement en respect dans le milieu de travail, tu sais, puis sans que je me laisse trop me faire marcher dessus, tu sais. Parce que ça, c'était toute une autre affaire. Comment est-ce que je peux essayer d'avoir une conversation avec mes collègues sans que... De un, j'ai l'air trop comme autoritaire, ou l'opposé complet. Soyez heureux. Puis là, ils finissent par prendre l'avantage de ma générosité.
2: Ça, c'est drôle. Mettre les pantalons de patronne, là, ça, c'est drôle d'affaire. Oh my God.
0: Yeah.
1: Puis c'est vraiment, il n'y a rien de mal d'avoir une position d'autorité comme femme. Mm-hmm. C'est quelque chose qu'on n'est pas accoutumé à voir parce qu'on est tellement comme... On attend toujours que ça soit « Oh, je suis une petite... » Non! Toi, t'es le boss.
2: Est-ce que je peux te dire quelque chose?
1: Est-ce que je peux boire mon merlot dans le salon?
0: Non, il ne faut vraiment pas avoir peur de juste mettre son pied à terre. Puis c'est comme ça que ça se passe.
1: Puis encourager les autres femmes qui sont dans la même position que toi.
2: Oui,
1: que c'est correct.
2: Bon point,
1: de, que dans ma classe de maîtrise, j'avais une collègue avec moi. Elle est jeune. Elle est jeune, elle est comme 20 quelque chose ans. Puis elle est, des fois, elle est le prof en charge quand l'admin est parti. Puis un jour dans notre classe, elle disait, elle est petite, puis elle est petite, comme juste, elle est petite.
2: Elle est petite.
1: Elle est petite. Mm-hmm. Puis elle disait, elle raconte une histoire, il y avait eu un problème à son école, puis elle a dit, well, elle a dit, I know I look like an eighth grader, but whatever. Comme non, je sais que t'es, ben, elle dit, non, toi t'es la personne en charge.
0: Yeah.
1: T'es le boss, own it, c'est à toi. Ben oui. Puis après, I'm like, oh, excuse, est-ce que je t'ai comme, est-ce que je t'ai blessé? Mais she goes, non, c'est bien parce que j'ai jamais regardé à moi-même comme ça, j'ai pas pris ça par acquis. Mais ça, tu dois être capable de comprendre que toi, t'es un boss à la liberté.
2: Tu me fais penser, moi, quand cet été que je chantais dans ce processus-là, c'était mon premier show où vraiment, c'est un gros show, et j'étais la leader de ça. J'ai eu des subventions pour payer des gens. Puis d'instinct, je me suis entourée des gens qui avaient 30 à 40 ans d'expérience professionnelle.
0: Wow.
2: Puis dans les premières étapes, je disais à tout le monde, j'aime beaucoup travailler de façon collégiale, très horizontale. Tout le monde peut donner son opinion, tout ça. Puis j'arrêtais pas de dire c'est le projet à tout le monde. Puis à un moment donné, un de mes collaborateurs qui a de 65 ans, il m'a dit, regarde, écoute, c'est... Merci de dire ça, sauf que la raison pourquoi le projet marche et il est cohérent, c'est parce que c'est ta vision. Puis au final, c'est toi qu'on suit. Alors, own it.
0: Ouais.
2: C'est toi et on te donne la permission tout de suite d'être la patronne de cette chose-là. Alors, tu as raison. Puis parce que c'est pas une autre femme, mais c'est quelqu'un qui a une expérience et qui est totalement dénué d'ego qui m'a dit... Je te donne la permission de dire c'est toi la boss ici. Puis de nous leader. Puis j'ai fait.
1: Donne-toi la permission, Morgane.
2: On te donne la permission.
1: Donne la permission.
2: Aujourd'hui, maintenant, 17h53, en 4h. La permission est accordée.
3: Merci. Puis on me donne la permission. Tu sais, c'est ce que j'aime aussi, juste pour finir, à ma job, c'est qu'on me donne cet espace-là. Mm-hmm. On me donne cette confiance, comme évidemment, comme. Je nomme Sophie Gollin, mais toute l'équipe, j'ai des leaders qui vraiment me guident et qui sont des inspirations, des modèles depuis des années. Comme, mon Dieu, qu'elles ont passé du temps à essayer de cultiver cette confiance en moi. Mais jusqu'à un moment, tu sais, tu peux être motivé, tu peux être comme tout ton entourage peut te donner toute la motivation du monde ou l'aide possible. Il y a quelque chose à débloquer chez soi à un moment donné pour arriver à vraiment comme. OK, mais on y arrive.
1: Il faut commencer de donner la permission.
0: Puis pour ajouter à ça aussi, je pense qu'il y a quelque chose qui nous bloque des fois aussi, c'est parce que souvent on se dit, ah, oh, mais je peux pas avoir certainement cette confiance-là avant de l'avoir méritée. Tu sais, on dit, il faut qu'on ait atteint un certain succès.
2: Mais c'est une chose de femme, si on te l'accorde, c'est parce que tu la mérites.
3: Oui.
2: Alors, le fait que Sophie te donne autant de liberté dans ton travail, c'est parce qu'elle a confiance que tu es capable d'élaborer toi, puis tu vas venir la voir si tu as besoin, tu sais.
3: Oui, exact. Yeah. Non, c'est vrai.
1: Depuis la première fois que je t'ai rencontrée, j'ai toujours pensé que tu étais pas ma boss.
3: Oh, merci.
1: J'ai rencontré il y a 10 ans. Je t'ai rencontré quand tu es arrivée.
3: Oui, exact. Ça fait 10 ans.
1: Je t'ai reconnue depuis le début.
3: Mais vous aussi, comme Marie-Ève et Caroline, je pense.
2: Une table de boss, c'est ça.
3: Oui.
0: Exact.
3: Il faut
0: se célébrer l'un l'autre.
3: Il faut. Yeah. Merci, mesdames. Merci beaucoup. OK, là, je vais repartir, moi, avec une confiance complètement boostée.
2: Moi, j'aurais...
0: On a cinq minutes. Vas-y.
2: Un dernier sujet, je pense qu'on peut apporter de quoi en 5 minutes, c'est comment passer un bel été au Manitoba?
0: Oh wow,
2: que je suis sûre que c'est un sujet tried and tested, là. Mais moi, j'ai choisi cet été. J'étais comme, OK, je vais-tu en voyage quelque part? Je dépense des milliers de dollars. Puis c'était comme, non, mon chum vient de déménager ici. Moi, je suis fatiguée de voyager. On se fait un hiver Manitoba. Un hiver.
0: Oh, voilà,
2: l'hiver encore. Non, l'été, les amis. L'été estival. Estival, esti. Oui. Je vous lance la question. Ouais. Comment on fait pour avoir un bel été au Manitoba? C'est-tu des activités? C'est-tu une attitude? C'est-tu avoir une bonne chaise sur ton deck? Go.
0: Oui. À tout ce que tu viens de dire.
3: Oui. Ben, moi, la première chose à laquelle j'ai pensé, c'est la plage. Du temps à la plage.
0: Oui. On a des belles plages au Manitoba.
3: On a vraiment des belles plages.
0: Drôlement.
2: Puis, nommez-les.
1: J'aime Grand Beach.
0: Victoria Beach, Saint-Laurent aussi, c'est une belle plage.
3: Mmh. Gimli,
0: moi, je l'adore.
1: Les festivals au Gimli aussi.
3: L'eau est tellement agréable, comme juste aller à la plage, aller nager.
2: Puis même le lac Winnipeg.
3: Oui.
0: Le lac Manitoba.
2: Oh, c'est vrai, Caro. Ouais. Wow.
0: Il est plus propre, il est moins cru. Fait que tu peux aller te promener loin et le coucher de soleil reflète sur l'eau.
2: Mais Lac Manitoba, excusez-moi, mais Patricia Beach, il est sur lequel?
0: Winnipeg.
2: OK, alors c'est quoi les plages au Lac Manitoba? C'est quoi les communautés?
0: C'est Saint-Laurent.
2: Saint-Laurent, OK, oui.
1: C'est beau. Ouais.
2: C'est beau.
1: Moi, je sais que j'ai hâte, comme famille, on a eu notre pop-up trailer, tu sais. Alors, avec les deux enfants, nous allons faire un voyage à différents sites de camping. Au Manitoba.
2: Cool.
1: Puis,
2: qu'est-ce qui est sur votre itinéraire?
1: On va commencer à Falcon Beach.
0: Puis, le White Shell, en général.
1: Ou Inverness. Allez là, c'est
0: ça. C'est en Ontario. Right? Inverness Falls?
1: Rennie, à White Shell. À Rennie, Manitoba.
0: Manitoba. Oh.
1: Inverness, c'est le
2: comté.
1: Le chalet. C'est comme un groupe de chalets. Super.
0: Okay. Oh.
1: C'est super beau là. Mais, juste aller dehors, travailler dans le jardin.
2: Yeah.
1: En fait, mon mari m'a bâti un gros jardin en avant de ma maison.
2: Il peut venir vivre chez nous, ton mari.
1: C'est vrai. Je t'aime, Chad, c'est toujours. Mais il m'a fait un jardin. On va aller passer du temps dehors. On va faire notre compost. On va créer un buddy bench en avant de la maison avec une bibliothèque pour que les amis puissent venir s'asseoir. Ça.
3: Vraiment, c'est parfait.
2: Puis mettons, vu qu'il reste juste 2 minutes, des événements forts là, de l'été. Mm-hmm. Comme on peut nommer, évidemment, je vais au Folk Fest avec mon chum qui est musicien aussi. Alors, il va découvrir ça. Mais y a-t-il d'autres événements incontournables?
0: Il y en a plusieurs l'été. Il y a le Jazz Festival.
2: Jazz
0: Festival, c'est le fun.
2: Dans l'Exchange.
0: Il y a le Fringe Festival qui est le mois de juillet. Il y a le Folklorama au mois d'août.
2: Icelandic.
1: Ça, c'est
2: Gimli.
1: Mais il y a aussi comme des festivals de musique comme
0: Rainbow Trout.
3: Oui, mais ça ne va pas se passer cet été.
1: Non, ça ne va pas se passer, mais il y en a d'autres.
3: Ça va être l'année prochaine. Oui.
2: Il y a ma mère, elle a déménagé dans un petit village qui s'appelle Belmont avec son chum qui est producteur. Puis là, il est à la retraite. Fait que là, il fait plein d'affaires, obviously. Puis ils vont faire le Belmont Music Festival. C'est un tout petit village. Ça dure une journée. C'est le 1er août. Puis c'est vraiment cute comme village. Tu passes au travers de la région qu'on appelle de la montagne, au Manitoba, dans le sud-ouest. Oui. Alors, la ride est vraiment belle. C'est à 2h30 de route, mais il va y avoir des shows toute la journée. Tout le village fait une vente de garage collective, genre. Yes. Fait que moi, je vais être là. Je vais y aller.
1: Mais il y a aussi un festival à la Broquise, Fire and Water.
2: OK.
1: On est allé avec Aurora quand elle était petite, puis c'était vraiment le fun. C'est juste tu stationnais en face, tu faisais du camping, puis tu croisais la rue pour le festival. Mm-hmm.
2: Wow! Mais tu vois, il y a plein de choses. Ouais. Fait que je pense que je vais manquer de...
3: Non, puis je pense au Gimli, pardon. Gimli Film... Moi, je suis vraiment grande fan de Gimli. Oui. Mais le Gimli Film Festival, déjà, donc le festival de films, il est super, mais les projections sur la plage.
1: Oui!
3: Chaque soir, il y a un film projeté sur la plage. C'est fantastique. Et souvent, c'est des films comme vraiment old school.
2: C'est le temps de l'année, ça?
3: L'été. C'est juillet.
1: Il va falloir
2: faire un calendrier.
1: Il y a aussi ballet dans le parc.
2: Oui,
1: dans le
2: parc. Puis au parc à Sini.
1: Au parc, au Lyric, il y a les films.
2: C'est ça, au parc à Sini. Il y a de la musique tous les jeudis soirs, puis tous les samedis.
0: Il y a quelque chose de même.
3: Oui.
2: Fait qu'il y a pas mal d'affaires.
1: Il y a beaucoup de choses à faire.
2: Franco.
0: Exact.
2: Tu sais, il y a beaucoup de choses. Fait que je pense que je vais me faire un petit calendrier communautaire estival.
0: Oh, Oui. Tu veux continuer à trouver d'autres choses à faire
1: avec moi. Je vais.
2: Puis, des micro-merlots dans ta cour.
0: Oui. Exactement. Moi, j'ouvre toujours ma terrasse chez moi.
2: La terrasse à
0: Caro. Pour venir prendre un petit verre, je vous accueille n'importe quand. On vient de labourer notre terre en arrière, dans le cours en arrière.
2: Planter des choses.
0: Oui, c'est ça.
2: En buvant du vin.
0: On s'en fait de la terre, mais l'herbe va repousser. Puis on veut pousser des trèfles là-dedans aussi, juste pour faire que la pelouse soit un peu plus
3: moltonnée.
0: Elle est plus comme
3: moelleuse,
0: épaisse, douce, plus comme un coussin aux pieds. Parce que moi, je suis une grosse fan des pique-niques. Moi, j'adore m'allonger dans l'herbe, t'sais, mettre une belle couverture, m'allonger, puis lire un livre. Puis
3: ça, c'est très estival.
0: Une pelouse moelleuse.
2: C'est vrai que
0: c'est moelleuse. Une pelouse moelleuse.
3: Ouais.
0: C'est ce que je cherche.
3: C'est moelleuse. Oui.
0: Hey, on vient de dépasser les 18 heures.
1: Oh! Ben, t'as terminé.
0: Ben oui.
2: Allez, on continue jusqu'à
0: 8 h. Mes enfants sont au parc.
1: Ils sont en parc.
0: Ils
1: sont dehors au parc. Allez au parc.
2: OK, ben, il faut qu'on s'en aille, tout le monde. Il faut qu'on aille jouer avec les enfants à mi-temps.
1: Ils sont super fans. Ma fille serait super contente de faire ça.
0: Je veux vous remercier, vous trois, d'être venus à Camille Promerlo, Morgane, Amita, Marie-Ève.
3: Un plaisir. Merci énormément. Merci beaucoup pour l'invitation.
0: Passez une belle fin de semaine.
3: Merci. Merci.
2: C'est un bon sujet.
3: Merci.
0: Go les filles.
1: Go les filles.
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soir, 22 mai, en direct du Parc Blue Cross. Bienvenue au Baseball des Goldeyes sur les ondes d'Envol 91 FM. Bonne soirée à tous et bienvenue à ce premier match de cette série de trois ce week-end. Les adversaires, les Milkmen de Milwaukee. Les Goldeyes, eh bien, ce week-end vont tenter de nous faire oublier non seulement un lent début de saison, une fiche de 1-5 seulement, mais aussi un balayage le week-end dernier sur la route face à ces mêmes Milkmen de Milwaukee. Ça a été difficile contre les Cougars de Kane County. Deux défaites écrasantes mardi et jeudi lors de cette matinée-là pour le programme scolaire. Des défaites de 14-2 et 12-5. On a quand même trouvé le chemin de la victoire, la seule victoire mercredi soir par la marque de 3-2. Du côté de Milwaukee, un début de saison, c'est très tôt, là. Mauvaise fiche, bonne fiche, là. On va pas partir en peur ou pour la gloire d'un côté ou l'autre. Cependant, quand même un début de saison fort intéressant là pour Milwaukee. 5 victoires, 1 défaite sont au sommet de la division Est. Un match devant les Cougars de Kane County. Nos derniers visiteurs plus tôt cette semaine ici à Winnipeg. Beaucoup de nouveaux visages, beaucoup de jeunes joueurs aussi se sont ajoutés à cette formation de Milwaukee cette saison. On va en parler un peu au cours de cette rencontre ce soir. La première de trois, tous les matchs les vendredis soirs lors du calendrier de la saison 2026, saison régulière présentée à 19h, samedi à 18h et dimanche à 13h. Ce qui va être intéressant à surveiller, les Goldeyes vont faire face en ordre aux mêmes trois lanceurs qu'ils ont fait face à Milwaukee. Donc, bonne chose, mauvaise chose. Est-ce qu'on a pris des notes? Est-ce qu'on va s'ajuster? Ça reste à voir ce week-end. Goldie et Goldette, nos deux mascottes officielles présentes, toujours en grande forme. Une foule très discrète à l'instant. Ciel partiellement dégagé. 21 degrés en ce moment au niveau du terrain avec le vent de l'est-sud-est à 26 km à l'heure. Sans plus tarder, procédons à la présentation des hymnes nationaux.

grands coups de baryton, quelle belle interprétation puissante de la part de Garrett Toole. Bonne soirée à tous sur le Monticule ce soir, le vétéran.